0: Noble, reste. C'est d'ailleurs ce que je fais avec toi, avec la danse. On reprend ?
1: Reste. Les codetenus auxquels tu transmets je ne sais quel virus ont organisé une manifestation dans la cour de la prison.
0: Sans moi ?
1: Quelles ingrates. Elles réclament le départ du maire. Elles réclament les poubelles sur chaque recoin de la prison. Elles réclament la suppression des retenues d'eau et exigent la canalisation près de la prison.
0: Il n'y a pas de mal à réclamer ses droits.
1: Le directeur a donné l'ordre de les mater. La révolte est peut-être avortée. Tu vas être transféré à Bassar.
0: Il faut que je reste. Pour les cours de dessin et tes cours de danse, tu dois gagner au concours.
1: Pense plus au concours. Papa a eu son premier acheteur hier.
0: Je dois sortir de cette prison.
1: Je te croyais libre et en mission.
0: Je le suis. Aucune prison ne pourra enfermer mon feu, ma flamme, la passion que j'ai, la résistance qui m'anime, aucune.
1: Ma sœur, la danse et le dessin ne te sauveront pas. L'art ne sauvera pas tes codétenus. Il ne sauvera pas la ville de ses déluges et dérives. Ce n'est pas l'art qui chassera l'étoile et son gang. Dans quelle langue dois-je t'expliquer que la situation empire en créant cette révolte ? Dans quelle langue veux-tu que je te dise d'arrêter ton feu, ta flamme et ta passion pour que je te sorte de là, de cette prison qui bientôt sera sous l'eau aussi, et qu'on rentre à la maison dire au revoir au vent, aux arbres et à la cour?
0: Dans la langue des poètes, tu me demandes de renoncer à moi-même. Tu me demandes de fermer les yeux et d'oublier ma responsabilité envers la prison, la maison et la terre entière.
1: Cette terre ne t'appartient pas.
0: Si je ne la protège pas, qui la protégera? Si je ne parle pas, qui parlera? Le dessin et la danse sont mes langages. Et toi, dans quelle langue parles-tu à la terre?
1: La terre ne m'appartient pas. Rien ne nous appartient. D'ailleurs, Sofiane m'a largué hier. Enfin, il t'a largué.
0: Silence. Il est parti?
1: Il reviendra peut-être. Les hommes reviennent toujours, tu sais. Plus forts, plus tricheurs, plus méchants, mais ils reviennent.
0: Tu voudrais qu'ils reviennent?
1: Je ne sais pas. J'ai essayé de le retenir, pour toi, pour nous, mais il est parti.
0: C'est facile de partir quand on ne se sent pas dorloté. Tu te sens comment?
1: Libérée.
0: Tu commençais à tomber amoureuse de lui.
1: L'habitude peut-être. Les hormones, je ne sais pas.
0: Tu es enceinte?
2: Les grillages se referment doucement.
0: Non, Yema, tu ne me refais pas le coup du suspense bidon des feuilletons où tu ne réponds pas, où je dois deviner. T'es enceinte, oui ou non? Yema! Yema, c'était sans préso. Go, t'as couché avec mon gars sans préso. Tu lui as dit?
2: Yema part, reste s'assoit contre le grillage. Elle regarde le dessin.
0: Tu souris, du con? Tu me prends ma terre, mes arbres, mes fleurs, et tu souris? À cause de toi, je ne suis pas enceinte. Je ne suis plus artiste. Je ne suis plus activiste. Je n'ai plus de racines, rien. À cause de toi, les abeilles déambulent et se cassent. Les oiseaux fuient la sécheresse qui arrive. Ils savent, les oiseaux, ils savent quand ça va arriver. Les arbres disparaissent un à un. Leur feuillage se dissipe un à un. Ils savent, les arbres, ils savent quand ça va arriver. L'harmattan s'est déjà cassé depuis longtemps. Le ciel nous largue ses larmes et on ne sait plus les contenir. Si tu étais censé, nous nagerions sur ses larmes. Nous danserions sur ses flots. La bouche accueillerait la douceur des tempêtes. Nos corps danseraient au rythme des orages et les tonnerres seraient les punitions des voleurs. Plus besoin de police criminelle, la foudre se chargerait des criminels. À cause de toi et de ton insouciance, les larmes du ciel emportent ma maison et mes plus beaux souvenirs d'enfance. Je te hais, du con! Je hais ta tête irréfléchie et tes mains qui signent. Je hais les papiers que tu signes. La COP machin, là, je hais tes slogans. Tes politiques climatiques inexistantes, tes amis politiques et géopolitiques, ta géopolitique et ses coupes politiques.
2: Reste rature les dessins sur les murs de sa cellule. Scène 5. Le jour, tout court. J'en peux plus, les jours colorés. Reste dans la cabine du téléphone pénitentiaire.
3: Allô ? Oui, maman, comment tu vas? Les ateliers se passent très bien. Les prisonniers sont talentueux. Maman, tu ne peux pas imaginer. Oui, j'en ai pour 2 ou 3 mois encore. Le dessin, tu sais, maman, c'est compliqué, ça prend du temps. Oui, même pour les détenus. Non, non, je loge dans une maison bien équipée de la prison. Une villa, maman. Non, non, tu ne peux pas visiter. Oui, c'est une zone privée. Oui, même les mères ne peuvent pas venir.

0: Je sais, maman. Mon absence te... Dis pas ça. Ça me tue encore plus. Patience, maman. Mais maman, mais bien sûr que tu seras encore en vie. Mais tu me manques aussi, maman. Oui, j'ai pris la blouse de pagne que t'as cousue. Oui, ma. Oui, j'ai pris les livres avec moi. Oui, oui, oui. Et la brosse à dents. Oui, le savon aussi, maman. Non, je ne manque de rien. Tu me manques aussi, maman. Pleure pas, s'il te plaît, ma. Quel genre de fille fait pleurer sa mère? Arrête, maman. Chante avec moi. Oui, maman. Notre chanson. C'est ça, maman. Du Bella Bello.
1: Elle accompagne sa mère dans la chanson Zélie de Bella Bello.
0: Comment va papa? L'asthme? On peut choper de l'asthme à 60 ans? C'est lié à l'eau? S'il te plaît, maman, partez le temps que je sorte, que je finisse mon boulot et je ramènerai des sous pour la barricade. Non, non, on ne m'a pas encore donné d'avance, maman.
1: Bip, bip, bip. Le crédit est épuisé. Reste murmure.
0: Comment fait-on le deuil de sa maison? Comment vit-on après avoir tout perdu? Comment vivre sans toi, ma mère, ma sœur, mon amie, ma bien-aimée?
1: Reste écrit une lettre sur un mur.
0: Lettre à la maison qui chavire. Maison, tu m'as appris à arroser les fleurs. J'aimais les arroser pour toi. Tu m'as appris à te nettoyer, te décorer, te parfumer. En toi, j'ai appris la danse et le dessin. Tu m'as procuré l'ombre et le sommeil. Tu as abrité mes peines, mes larmes et doutes. Tu as abrité mon enfance. Je me revois apprendre à te nettoyer, te décorer, te parfumer. Les maisons révèlent les secrets. Pourquoi ne m'as-tu pas dit que tu étais mortelle? Je t'en veux, petite maison. Comment va l'eau? Qu'est-ce que tu penses de cette eau? Tu me répondras, qu'y a-t-il à penser de l'eau? Les maisons africaines sont comme ça. Elles répondent aux questions par des questions. Tu as raison, maison chérie. Qu'y a-t-il à penser de l'improbable? Qu'y a-t-il à penser de l'incontrôlable? L'incontournable matière? Qu'y a-t-il à penser d'un peuple qui souffre? Petite maison chérie, me pardonneras-tu d'avoir proposé la fuite? Papa dit qu'il faut te vendre pour acheter la fraîcheur des matins. Tu sais que le quartier entier pue l'urine. L'odeur de l'urine arrive jusque dans tes chambres. Ta cour n'existe plus. Plus de fleurs qui jadis t'embellissaient. Malgré tout, je refuse ta vente. Je refuse que les autres prennent nos mémoires. Nous ne vendrons pas tes racines, pas pour une pitoyable eau. Il n'y a pas plus pitoyable que de vendre ses souvenirs. Nous vaincrons l'eau. C'est ma promesse, petite maison. De belles journées reviendront. Reste.
1: Scène 6. Le jour noir. Ah, les couleurs reviennent. Yema visite Reste dans sa cellule. Elle est enceinte. Les jumelles s'adossent contre les grillages. Elles sont dos à dos.
2: S'il te plaît, ne dis rien, j'ai gardé le bébé. Je n'ai rien dit à Soufiane, je n'ai rien dit à maman, ni à papa non plus. J'ai disparu, j'ai fui. À tous les problèmes, tu proposes la fuite, n'est-ce pas? Eh bien, j'ai fui ma trahison. Les regards, ton concours, le labo, Soufiane. J'ai fait comme tu aurais fait. Mais le sang m'a appelé. Nos souvenirs m'ont appelé. Nos rires. Le sourire de maman, de papa. Le regard des parents bienveillants, la ville et ses dérives, et la maison.
0: Cette maison est notre point d'ancrage.
2: Toujours.
1: Silence.
0: Et Soufiane?
2: Il n'a pas besoin de savoir.
0: Sait-il qu'il est père?
2: Il n'a pas besoin d'être un père.
0: Tu élèveras seul l'enfant.
2: Si la Jeannette et le porc qui pique le font, pourquoi pas moi?
0: Il t'en voudra.
2: Il ne le saura pas.
0: Je lui dirai.
2: Tu vas être transféré à Bassar. J'ai suivi ton dossier. Les détenus n'arrêtent pas de manifester et de réclamer l'irréclamable. Le dessin de l'étoile envahit toute la prison et les réseaux sociaux. Et tu en es la cause, tu le sais. Ils disent que tu es dangereuse. Je ne sais pas si tu vas survivre là-bas.
0: Je survivrai. Je transmettrai, rien ne m'arrêtera. Tu viendras me voir?
2: Ce sera compliqué. Là-bas, les surveillants ne me laisseront pas entrer. Ma position n'a aucun pouvoir là-bas.
0: Il fallait étendre le territoire.
2: Je suis mauvaise joueuse.
0: Comment va papa?
2: Il délire.
0: Et maman?
2: Elle tient le coup.
0: Et l'eau?
2: Elle a tout englouti. Papa et maman flottent sur l'eau.
0: L'eau les déracine. Elle les fait défier la gravité. Jusqu'à quand?
2: Je l'ignore.
0: C'est toi la biologiste physiologiste. Tu devrais savoir combien de temps un corps humain peut flotter sur l'eau.
2: Voir les siens sans racines, c'est de la rhizologie.
0: Waouh.
2: Science qui étudie les racines.
0: La maison n'existe plus?
2: Elle existe sous l'eau.
0: Et nos arbres?
2: Ils sont toujours là.
0: Les seuls qui survivent.
2: De loin, on aperçoit leurs branches.
0: Et toi?
2: C'est la première fois que tu me demandes de mes nouvelles.
0: Mais si. Quand t'étais au Chaminade, je te demandais tout le temps des nouvelles.
2: Tu me demandais surtout de t'acheter des chaussures.
0: Il fallait bien le faire. T'étais la seule à avoir des hommes des situations.
2: Fallait te trouver les siens, ou bien?
0: Avec leur visage vilain, là. D'ailleurs, pourquoi tous les hommes de situation sont moches?
2: Je ne sais pas. Lesquels, par exemple?
0: Idrissa le Béninois, là, celui qui vendait des pagnes, en gros.
2: Mais non, t'exagères.
0: Je te jure, on dirait un pneu de réserve troué. L'expression du visage, on aurait dit qu'il était toujours étonné.
2: Mais arrête! Et toi? Et tes copains, là, ils étaient beaux, eux?
0: Plus ou moins. Soufiane, par exemple. Il est pas mal.
2: Je te l'accorde. Ton macho est beau. Mais son prénom cloche. Quel parent appelle son fils Soufiane? D'ailleurs, tu l'as déniché où, ce Burkina?
0: Je sais plus. Il vendait des perles au grand marché.
2: Attends, il t'a dragué avec des perles?
0: Mais non, je ne les porte même pas. On s'était rencontrés à la Cité des Belles. Il accompagnait sa cousine pour...
2: Attends. Ça sent pas bon, ça. Quel cousin accompagne sa cousine se faire presser?
0: Eh, je sais pas, hein. Tu connais les Burkinabés, non? On a papoté un peu.
2: Ah, papotage la même, c'est bon. Dangereux.
0: Je te laisse raconter cette histoire. On s'est échangé les numéros. Je lui ai dit que je dessinais, il voulait que je fasse une toile. On se voyait de plus en plus régulièrement et on a commencé à faire des balades.
2: Mmh, c'est bon. Balade la même, c'est fini. Là, t'es direct dedans.
0: On faisait des balades à Léo 2000, à Goé, à Veggie. Puis on se retrouvait à Casablanca et on longeait les routes de Tocoin. On mangeait du attiéké dans la rue et on buvait du bissap au gingembre de Tata Adjara. Puis le petit resto à côté du Café de Paris nous attendait le soir, avec son bon pinon qui nous chantait sa dernière berceuse. Avant de longer toute la route de la plage, boulevard de la Marina. Quoi, quelle vue! Lomé et ses belles plages qui abritent les coquillages. C'est comme ça que j'ai craqué. Il voulait un enfant de moi. Il faut que tu lui dises, Yema. De toute façon, l'espoir de sortir devient de plus en plus minime. Je suis condamnée sans procès, sans défense. Et peut-être que ce transfert n'est qu'un prétexte pour m'éliminer.
2: Ils ne peuvent pas faire ça. Tu as ma protection.
0: Parle. Silence. À Soufiane. Dis-lui toute la vérité. Dis-lui qu'il attend un enfant.
2: Il n'attend rien du tout, ce macho. C'est moi qui attends une fille.

0: Elle est née de moi parce que sa mère initiale se battait pour de beaux chevaux. Je lui dirais que sa mère biologique est une biologiste ratée.
1: Biologiste physiologue.
0: Qui ne maîtrise pas son cycle.
1: Qui s'adonne aux ébats passionnels non protégés.
0: Je lui dirais que sa tata est une artiste accomplie. Je lui montrerai les pas de danse que tu m'as appris. Et ceux que je n'ai pas bien maîtrisés. Elle te retrouvera en tôle pour les perfectionner.
1: Tu me condamnes à perpétuité.
0: Je lui dirai de suivre ton chemin. De soigner les arbres, les fleurs. De soigner les animaux. Je lui dirai d'apprendre leur langage. De chanter les cantiques des océans. De colorier les étoiles sur le ciel. Je lui dirai que tu es belle. Mais surtout, que tu es forte. Je lui parlerai aussi de ton obsession pour lui.
1: Appelle-la reste. Pour qu'elle sache que la fuite ne résout rien. Qu'elle sache que rester est peut-être une vertu poétique. Qu'elle sache que ceux qui restent ne perdent pas leur mémoire. Et si jamais c'est dur de rester, qu'elle fasse comme nous, les allers et retours. Qu'elle suive le soleil, qu'elle déchiffre les pluies, qu'elle pense à la vie de demain, à la continuité de la vie, à la poésie des lendemains. Dis-lui de croire au lendemain meilleur. Être naïve, faible, vivante et propre. Dis-lui de planquer des poubelles partout dans la ville, de se battre s'il le faut pour la pureté de la terre. De ne pas se soulager sur la route, sur la plage, de nettoyer les rues et de se prendre en main. Dis-lui que quand l'aube arrivera et que l'eau s'en ira, je rentrerai à la maison.
2: Elles se prennent la main. Le temps de la visite est écoulé. Reste, écoute les battements.

0: reste écrit sur le ventre de Yema.
1: Lettre à moi-même. Cher moi, je t'aime.

0: Merci, merci à vous, merci aux comédiennes. À Pierre-Alexandre aussi. Merci à vous pour ce texte, Claudia. En l'entendant comme ça, parce que je prépare jamais rien à l'avance, je me suis dit, est-ce que ce texte, qu'est-ce qui a dominé dans l'écriture ? Est-ce que c'est l'espoir ou la colère ?
1: J'avais un peu des deux. La beauté de ce que je voyais à Lomé, parce que je l'ai écrit en résidence à Lomé, à la Fabrique de Fiction. Et en même temps, le mal, quoi, l'envie de qu'il y ait des choses qui changent, mais sans espoir. J'étais désespérée. Pas en colère, mais désespérée.
0: La fin du texte dit l'espoir, quand même.
1: Oui, pour me consoler.
0: Seulement ?
1: Seulement, pour consoler la ville, pour croire au lendemain meilleur.
0: Parce qu'il y a deux personnages principaux, enfin deux femmes, mais il y en a deux qui sont quand même tapis dans l'ombre. C'est l'étoile. Et puis c'est cet enfant qui va naître. Donc c'est une pièce pour quatre ou c'est une pièce à trois, à deux?
1: C'est une pièce pour plusieurs personnes en fait. Parce qu'il y a les co-détenus, il y a plein de la maman qui n'est pas là, le papa qui n'est pas là. C'est une pièce qui donne l'ouverture sur plusieurs personnages. Et l'absent a justement son espace, son moment dans ce texte-là.
0: Est-ce que c'est caractéristique de ce que vous écrivez ? Parce que vous êtes une jeune autrice qui va de résidence en résidence, comme toutes les autrices qui sont désirées et demandées. Vous arrivez de Hambourg, je crois. Vous avez écrit ce texte à Lomé, donc dans ce festival dont il faudra peut-être dire deux mots, la Fabrique des Fictions, parce que c'est un festival un peu spécifique. C'est un festival de commandes destinées à des auteurs ou autrices au point de départ. Est-ce que vous sentez une lanceuse d'alerte un peu ? Parce qu'il y a cette dimension-là dans le texte, je trouve.
1: Je me sens responsable de ce qui se passe. Et voilà, dans mon écriture, c'est en même temps une thérapie, mais aussi un partage de ce sentiment-là de responsabilité envers la nature, envers tout ce qui nous entoure. Mais pour moi, voilà, je trouve toujours un moyen, tu vois, poétique pour ne pas crier sur tout le monde, parce qu'à la fin de la journée, peut-être que moi aussi je suis pas aussi saine que ça, aussi écolo que ça, mais c'est juste qu'on ait, tu vois, la responsabilité vraiment collective de ce qui est en train de se passer en rapport avec la canicule aussi qui me fait souffrir.
0: Oui, c'est une pièce d'actualité. Alors, pour tous les spectatrices et spectateurs qui sont là, j'ai retrouvé le fil de ma pensée. Est-ce que c'est caractéristique de votre écriture, des pièces que vous avez écrites ? Parce que, finalement, elles vous découvrent. Donc, ils se disent, est-ce que là, j'ai découvert la pièce de Claudia Mouyangabé ou est-ce que c'est une des pièces de Claudia ?
1: Je pense que c'est une des pièces parce que j'explore j'explore différentes thématiques. Mais pour cette résidence-là, c'était un peu particulier parce qu'avec la Fabrique de Fiction, donc l'exercice est d'aller visiter Lomé, de se balader dans les quartiers et de trouver un endroit qui te parle et écrire une pièce de théâtre à partir de là. Donc j'ai écrit à partir d'un lieu, alors que dans d'autres pièces, j'écris plutôt à partir de ce qui me vient à l'esprit, ou d'une thématique comme les mémoires, au festival Bouddha sans tabou, ça part de quelque chose qui est déjà en moi, mais là, c'était quelque chose qui me nourrissait, que j'ai vu, et qui, voilà, bon, j'ai voulu explorer deux rétentions d'eau, qui sont en plein quartier Léo 2000, et ça m'a donné l'image de deux sœurs jumelles, voilà, qui sont là. Une plutôt rebelle, parce qu'il y avait plein de plastique dans une de ces rétentions-là, et l'autre qui, voilà, essaie de tanguer, de vivre avec ce qui se passe, quoi.
0: Ce pourrait être une pièce qui se déroule au Burundi ?
1: Oui. Oui, ça, voilà, quoi, ça répond, et ça répond à plusieurs choses qui se passent, même dans mon propre pays.
0: Donc aussi bien la crise écologique que la crise politique, la déresponsabilité politique, on ne parle pas de corruption, mais on pourrait aussi parler de corruption, et puis ce rapport à la responsabilité individuelle et la responsabilité collective.
1: Oui, parce qu'en fait, avec cette pièce aussi, je voulais déplacer un peu le propos, et de quitter, voilà, l'endroit où on accuse, tu vois, les chefs de file, le gouvernement, il faut qu'ils fassent ceci, il faut qu'ils plantent des poubelles, il faut que, voilà, ils fassent la propreté, et de se dire, mais nous, citoyen lambda, qu'est-ce qu'on fait, quoi, au quotidien ? Et quelle est notre part de responsabilité dans ce chaos qui arrive ?
0: Ouais. On a évoqué un tout petit peu ce festival, la Fabrique des Fictions, donc qui se déroule à Lomé. Vous avez cité un autre festival, c'est Bouja sans tabou,
1: ouais.
0: Qui est un festival qui se déroule donc à Bujumbura,
1: ouais.
0: Dont vous faites partie. Enfin, c'est il y a une direction collective dont vous faites partie. Racontez-nous deux trois choses sur ce festival parce que c'est intéressant de savoir,
1: ouais,
0: à Avignon qu'est-ce qui se passe dans un pays aussi éloigné, parce que vous, on,
1: ouais,
0: est quand même assez loin en termes de distance.
1: Ouais.
0: Qu'est-ce qui se passe dans un festival? Et je trouve que c'est déjà très très réjouissant de savoir qu'il y a des festivals au Burundi, parce qu'on est, nous, un peu ethnocentrés, et plus encore quand on est à Avignon, on a l'impression que même le reste du monde n'existe pas le temps du festival d'Avignon.
1: Et donc, le reste du monde existe à Bujumbura. On a un festival Bouja sans tabou qui se tient toutes les deux années. Là, on a fait la 7e édition au mois de février, et la prochaine édition, la 8e, qui a pour thème prémisse, se passera en février 2028. Je vous invite à venir. Voilà, juste prendre part, prendre de nos énergies, de nos créations, et de, voilà, partager des moments intéressants comme ce qui se passe ici.
0: Donc vous êtes venu, on viendra.
1: Eh bien, bienvenue.
0: Merci beaucoup, Claudia.
2: Claudia Mouniengabé au Festival d'Avignon pour la lecture de sa dernière pièce en date intitulée Reste, avec Luna Jiria, Ruth Kwame et Jenae Segond. Une lecture dirigée par Armel Roussel et accompagnée par la création sonore de Pierre-Alexandre Lampert. À noter que cette lecture a bénéficié du soutien de l'Institut français du Burundi, soutien qui a permis la venue de l'autrice au festival, et donc cet échange en public sur la scène de la cour du musée Calvé. Et si vous souhaitez voir des images du jardin avec ses immenses plateaux, des comédiennes, de l'autrice, du public, rendez-vous sur la page rfi.fr. Vous retrouverez la version vidéo avec la version podcast. De même, cette lecture, comme toutes les pièces de cette édition 2026, sont disponibles sur Facebook et YouTube. Ça va le monde, un cycle de lecture proposé en coproduction avec le Festival d'Avignon, la compagnie Utopia, et avec le soutien de la SACD et de l'Institut français. Présentation Pascal Paradou, montage et réalisation Alice Ménard, Nicolas Benita, régie générale Benjamin Availlou. Rendez-vous la semaine prochaine.
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6: Il est 17h ici à Paris, 11h à Washington et à Ottawa.
7: Karine Bellicha.
6: Bonjour à tous et bienvenue dans ce journal raccourci, tour du monde en 5 minutes pour laisser la place ensuite à ça va le monde sur RFI. À la une, les négociations s'étaient éternisées entre le Canada et les États-Unis. Au final, aucun accord n'a été conclu, chacun se renvoyant la responsabilité de l'échec. Un échec qui se concrétise par l'entrée en vigueur des nouveaux droits de douane de 50% contre certains produits canadiens, dont le ciment ou les crosses de hockey, sont environ 5% des exportations du Canada aux États-Unis. Le vice-président de l'Institut français d'économie, Antoine Bouet, est surpris par l'issue de ces discussions.
8: Je m'attendais à un accord, sachant que la pression sur le Canada est quand même très forte, et donc je pensais qu'il céderait parce que, en fait, les États-Unis absorbent 75% des exportations environ canadiennes de marchandises. Donc c'est un partenaire commercial primordial pour le Canada. Le Canada est un pays qui est très ouvert, donc les exportations comptent énormément dans leur activité, dans leur PIB. Donc bien évidemment, c'est un enjeu clé pour le Canada. Donc c'est plutôt une position courageuse, solide du gouvernement canadien qui surprend quand même.
6: Des propos recueillis par Théo Renaudon et Ottawa promet déjà une riposte au dollar près. La Syrie condamne une attaque de drone israélien près du plateau du Golan qui a fait un blessé, la deuxième frappe israélienne sur le pays en une semaine. Mardi déjà, l'État hébreu avait visé une base militaire syrienne disant vouloir empêcher un déploiement turc dans la zone. L'envoyé spécial américain en Syrie, également ambassadeur en Turquie, avait condamné ce bombardement accusant Israël d'escalade inutile. Aujourd'hui, le ministre israélien de la Défense, Israël Katz, dénonce les critiques de Tom Barak, estimant qu'elles sont truffées d'inexactitudes, doutant qu'elles reflètent les opinions du président américain. Après la Chine, la Corée du Sud s'essaie à son tour à la route arctique, 7000 km en moins, 10 jours de gagnés et en évitant le Moyen-Orient. Un porte-container est parti du port de Pusan aujourd'hui, direction l'Europe par le nord donc et l'Arctique. Une route maritime amenée à se développer du fait du réchauffement climatique et de la fonte des glaces. La première semaine de négociations s'achève à la COP17 sans grande annonce pour le moment. Un rendez-vous consacré à la lutte contre la désertification en Mongolie, à Oulan-Bator. Et les discussions vont se poursuivre la semaine prochaine. L'agroécologie est une des solutions à mettre en place pour lutter contre la dégradation des sols et le manque d'eau. L'objectif est de produire suffisamment tout en protégeant les sols et la biodiversité. Mais les principes de l'agroécologie ont encore du mal à s'imposer, comme l'explique Claude Arsène Savadogo. Il est le président de Bioprotect, une entreprise qui développe des engrais biologiques au Burkina Faso.
9: Cette crainte selon laquelle l'agroécologie ne peut pas nourrir le monde, au fait, amène les autorités à orienter les politiques d'appui technique d'encadrement vers les solutions conventionnelles. Donc, le technicien d'agriculture, durant sa formation, va beaucoup mettre l'accent sur tout ce qui est agriculture conventionnelle, donc les engrais, les pesticides, etc. Donc, quand le producteur va être face à un problème, ben, son premier réflexe, ça sera de proposer des solutions conventionnelles plutôt que des solutions agroécologiques, parce qu'elle a été conditionnée comme ça. Et l'autre élément également important, et c'est la disponibilité de la main-d'œuvre. Les exploitations sont très peu mécanisées. Donc, du coup, si tu n'as pas de main-d'œuvre, tu te rabats sur les herbicides, sur autres traitements chimiques pour pouvoir entretenir ton champ. Et puis, nous sommes passés d'une agriculture productrice d'aliments, de nourriture, à une agriculture qui doit produire de l'argent. Parce que le capitalisme est rentré en fond dedans. Donc, voici vraiment les problèmes majeurs. Hein, qui freine vraiment la mise à l'échelle de l'agroécologie.
6: Claude Arsène Savadogo de l'entreprise Bioprotect, interrogé par Igor Strauss. Enfin, un mois après l'incendie historique de Fontainebleau, les sentiers de la forêt française de la région parisienne ont rouvert au public aujourd'hui. 80% du massif est désormais accessible, dont certains blocs d'escalade mondialement connus. Mais la plus grande prudence est demandée aux promeneurs, interdit de fumer ou d'allumer un barbecue. À cause de la sécheresse, la flore reste très vulnérable. Voilà, c'est la fin de ce tour du monde de l'actualité en 5 minutes. Tout de suite, ça va le monde de Pascal Paradou.
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2: Un cycle de lecture pour découvrir de nouveaux auteurs et autrices de théâtre. C'est encore le cas aujourd'hui avec une autrice burundaise que le public d'Avignon a pu applaudir avec Reste. Reste, c'est le titre de la pièce de théâtre de Claudia Mouniengabé. C'est aussi le nom de l'une de ses héroïnes, car elle raconte l'histoire de deux sœurs jumelles, très jeunes, juste la vingtaine, avec la vie devant soi, une ambition à réussir ou à changer le monde. Mais Reste a osé défier le pouvoir et elle a été arrêtée dès le début de la pièce. Toute l'action se passe donc exclusivement dans le parloir d'une prison où sa sœur jumelle, Yema, vient la visiter. Elle se parle beaucoup. Yema va essayer d'user de toute son influence pour libérer sa sœur, car elle travaille pour le gouvernement, mais rien n'est jamais si simple. Toute la pièce, tous les dialogues, tous les échanges lors de ces visites en prison s'articulent autour de la responsabilité individuelle et collective, car l'action se déroule au Togo, en pleine crise environnementale et politique. Claudia Mouyengabé vit à Bujumbura, elle est aussi comédienne, appartient au collectif qui organise le festival Bouja sans tabou et circule entre l'Europe et l'Afrique à l'occasion de résidences. Cette pièce a été écrite, par exemple, en décembre 2025 à Lomé, dans le cadre d'une résidence d'écriture initiée par le festival La Fabrique de Fiction. Pour le Festival d'Avignon, Reste élue par les comédiennes de l'École du Nord, dirigée par David Bobet, Ruth Kwame et Jenna Essegon jouent les deux sœurs jumelles. L'action est présentée par Luna Giria et elles sont dirigées par Armel Roussel avec une création sonore de Pierre-Alexandre Lampert. Restez à l'écoute.

Ce matin, j'ai l'honneur de porter la voix de Claudia Mounien-Gabé, de porter son écriture. Ce texte a été écrit dans le cadre de la fabrique de fiction à la Villa des Écritures, à Lomé, en décembre 2025. Et Claudia Mounien-Gabé commence avec ces quelques mots. Derrière moi, le dégoût, un mélange de caca, de pipi, de préservatifs et de morve, une marée de déchets en plastique, devant moi l'océan bleu, vert, gris, des vagues, le vent, une transportation. À gauche, il y a reste, majestueux, bien ancré. Il me faut 300 francs pour le monter. C'est la première fois. J'ai peur, mais je l'aime déjà. Je veux le monter. Je le monte. J'ai peur, mais je l'aime. Comme Lomé, comme le pays, le Pinon.

0: Personnage. Reste. 20 ans, danseuse et dessinatrice. Yema. 20 ans, sœur jumelle de Reste, biologiste. Scène 1. Le jour blanc. Une prison qui tangue. Une cellule. Yema se dirige vers la cellule de Reste en double grillage. Le premier grillage s'ouvre.
1: Alors, on a tout essayé. Et papa ? Pas un mot. Et maman ?
2: Pas un mot depuis.
1: Et l'eau ?
2: Jusqu'au genou. L'eau arrive jusqu'au genou.
1: Presque comme ici. Et les fleurs ?
2: Les plus tenaces continuent à pousser sous l'eau.
1: Elles me manquent.
2: Les fleurs ?
1: Les abeilles autour.
2: Elles font le tour du quartier cherchant où poser leur amour.
1: L'eau les prive d'amour.
0: Silence.
2: Papa va vendre.
0: Silence.
1: Il ne peut pas faire ça.
2: Pourquoi ?
1: Il faut que je rentre à la maison.
2: Une maison est comme une autre.
1: Tu sais bien que c'est faux.
2: Ah bon ?
1: Une maison n'est pas comme une autre. Dis à papa d'attendre, de m'attendre. Dis-lui que l'attente paye toujours. Dis-lui que je vais sortir. J'aurai gagné le concours si tu veux bien m'aider et je nous paierai une barricade. L'eau sera bloquée.
2: On n'arrête pas l'eau qui coule.
1: J'arrêterai ce déluge. Dis à papa d'attendre encore un peu.
2: La barricade ne l'arrêtera pas à la prochaine saison.
1: Tu verras.
2: L'eau est têtue.
0: Silence.
1: Et Soufiane ?
2: Très macho.
1: Très réel.
2: Réellement macho, ce gars. Comment t'arrives à le supporter ?
1: L'amour.
2: La complaisance.
1: Je ne peux pas m'en défaire. Continue à jouer le jeu. Sois un peu plus moi.
2: Être toi me fatigue. Il critique tout de moi, de toi. Il me rabaisse, remet en question mes réflexions. Et je ne peux même pas dire un mot parce que toi, tu ne lui réponds jamais. D'ailleurs, comment se fait-il qu'il ne se soit pas rendu compte que je ne suis pas toi ? C'est bizarre, non ?
1: C'est bizarre que deux sœurs jumelles se ressemblent comme deux gouttes d'eau.
2: Et toi ? Qu'est-ce qui t'a pris ? Qu'est-ce qui t'a pris d'exposer ce dessin ?
1: C'était juste un dessin.
2: Tu dessines le maire en train...
1: L'étoile. Appelle-le l'étoile.
2: Tu dessines l'étoile en train d'uriner sur la plage et c'est juste un dessin ?
1: Oui.
2: Sur la plage ?
1: Oui.
2: Avec tout son visage ?
1: Oui.
2: Et ses rides au cou ?
1: Oui.
2: Avec ses mains qui tiennent son rikiki et c'est juste un dessin ?
1: Oui.
2: Oui. Tu dessines l'étoile dans son costard gris, sa coiffure légendaire, avec son rikiki qui pisse. Et c'est juste un dessin pour toi.
1: Oui, oui, un dessin.
2: Et tu l'exposes sur le portail de papa.
1: Oui, notre portail, chez nous, dans notre intimité.
2: Tu es donc offré juste pour un simple dessin.
1: Bah oui.
2: Tu ne te rends pas compte en fait. Je t'explique en deux lignes. Tu es accusé de diffamation contre l'étoile, soulèvement populaire, atteinte à l'image du pays, atteinte aux mœurs, caricature blasphématoire, comportement de voyou, tentative de...
1: Ça fait six lignes.
2: Comportement de voyou.
1: Ah, c'est moi la voyou dans cette histoire ?
2: Reste.
1: C'est moi la voyou ? C'est vraiment moi la voyou ? Regarde l'eau qui bientôt engloutira la prison, la maison, la ville, le pays. Yema, l'eau mange le sable, les pavés, les routes, le commerce, la vie. À cause de l'étoile et son gang, la terre va bientôt s'effondrer sur nous et c'est moi que tu traites de voyou. Va vendre ton âme à ces margouillas titans comme tu veux. Mais le fait qu'il te propulse sur son trône de directrice de labo national ne te donne pas le droit de m'appeler voyou.
2: Tu es irrécupérable. Je suis biologiste. Je dirige le labo national parce que je suis compétente. Je suis au service de ma patrie, mon pays. Moi, au moins, je ne suis pas une artiste activiste ratée qui passe ses journées à ramper sur un tapis de danse en espérant un jour sauver le pays. Un jour ! Et puis j'ai juste cité les accusations sur ton dossier.
1: Tu es de leur côté, n'est-ce pas ?
2: Mais non, reste. Sinon, je n'aurais pas gardé ton copain macho et maman et papa qui ne savent toujours pas toute la vérité. Je cours partout pour te sortir de là le plus vite possible. La prison sera bientôt complètement inondée. Et si jamais t'es transférée, je...
0: Attends. S'approchant de plus près pour mieux voir.
2: Tu as demandé un stylo pour... Qu'est-ce que je vois là ? Tu as dessiné la même chose sur le mur de la prison ?
0: Le grillage de la cellule se referme progressivement. Le temps de la visite est écoulé. Yema glisse ses mains le long de son visage. Elle marche pas à pas en arrière. Elle s'en va. Reste reprend son stylo. Elle dessine en fredonnant une chanson. Elle danse. Elle danse avec la porte, les grillages, le mur. Elle continue à dessiner en dansant et en fredonnant une chanson.

0: Yema arrive au niveau de la cellule de reste. Elle porte des talons.
1: Madame est sur son 31.
2: La ferme, j'ai un rencard juste après.
1: Avec le président du parti ?
2: Avec ton mec.
1: Ah ! Le macho m'a invité à sortir.
2: Apparemment, oui.
1: Tu peux refuser si tu veux.
2: Je sens qu'il va peut-être te larguer.
1: Pourquoi ?
2: Il m'a dit qu'il me trouvait un peu distante.
1: Ah oui ?
2: Normal, je ne suis pas toi.
1: Tu m'avais promis de jouer le jeu.
2: Il va finir par nous choper.
1: Tu veux arrêter le jeu ? S'il te plaît, Yema, garde l'amour de ma vie. Fais tout pour qu'il ne s'en aille pas. Je l'aime. Tu le sais.
2: Si tu l'aimes autant, pourquoi ne lui dis-tu pas la vérité ?
1: Toute vérité n'est pas bonne à dire, surtout en amour.
2: Ce n'est pas de l'amour. Ce n'est pas comme ça que je conçois l'amour, moi.
1: Alors tu ne sais rien de l'amour, Yema. Tes relations politiques et diplomatiques ternissent la notion de l'amour.
2: Tu me juges ? Alors là, entre la politique, la diplomatie et la relation toxique avec un mec macho, il y a juste un point virgule qui les sépare.
1: Je l'aime.
2: Alors dis-lui la vérité. Il faut qu'il te voie dans ta fragilité, tes craintes. Ce n'est pas la prison qui arrêtera un amour si fou et fort.
1: C'est difficile d'aimer dans une prison inondée.
2: Alors là, crois-moi, tu as tout le temps d'aimer.
1: Ah, c'est ça, oui. Vas-y, moque-toi.
2: Mais oui, je suis sérieuse. À part aimer, quelle autre occupation veux-tu avoir à faire dans un 2 mètres carrés qui tangue ?
0: Silence.
2: Bon, en plus de dessiner l'étoile, ton obsession.
1: Ce n'est pas mon obsession.
2: D'accord, efface-le.
1: Que j'efface quoi ?
2: Efface ce dessin.
1: Madame la biologiste propose que j'efface l'encre avec ma salive.
2: Essaye avec ton urine.
1: T'es ok pour me remplacer au concours ?
2: Je ne sais pas danser.
1: Je sais. J'ai prévu de t'apprendre.
2: Reste.
1: Par contre, ça va être compliqué avec tes chaussures. Retire-les.
2: Samedi. On peut apprendre samedi.
1: Mais c'est dimanche le concours.
2: Ah, tu comptes les jours ?
1: Je les observe. Je les vois passer. Ils s'éloignent tout doucement et reviennent un peu plus chauds, un peu plus volcaniques et de moins en moins frais. Les jours sont de moins en moins frais.
2: Ça s'appelle le renouvellement climatique.
1: Réchauffement climatique.
2: Déséquilibre climatique. C'est cyclique. C'est pour ça qu'il y a toujours eu des migrations.
1: Bon, appelle ça comme tu veux, mais il faut que je gagne les 200 000 francs pour la barricade. Je veux que tu prennes ça au sérieux. Retire ta perruque.
2: Pour danser, jamais de la vie.
1: Mais comme c'est au début, faut d'abord que t'aies à gérer ton corps.
2: Mais c'est quoi cette remarque sexiste ? Bien sûr que je peux gérer ma perruque et mon corps en même temps.
1: Ok. Allons-y. Tiens-toi droite. Relâche tes bras. Bon, ça va être compliqué avec tes talons hauts, mais bon, pas de sexisme.
2: J'écarte les jambes.
1: Ah, ça, tu maîtrises vraiment.
2: Il y en a qui font du sport, chère Reste.
1: Ouais, au laboratoire. T'as même un tapis de yoga.
2: Exact.
1: C'est parti. Tu me suis ? Et 1, 2, 3. Relâche-toi. Respire.
2: Respirez. Ok.
1: Bras devant. Un pas comme ça. Et 3, 2, 1. Attention à la courbe. Tiens. Maintenant, tu fais comme si tu ramassais des trucs. Vas-y. Ramasse. Ramasse, ouais, prends les sachets, ramasse, des tas de sachets, ramasse, attention à la courbe, respire.
2: Mais je respire, là.
1: Oh, mais pas assez.
2: Tu veux que je respire comment avec toutes ces bouteilles en plastique et ces sachets ?
1: Bonne question. Maintenant, jette-toi à l'eau. Pense que tu nages dans les algues. Et 6, 5, 4, 3, 2, stop ! T'es arrêté par les algues ?
2: Oui, il m'étouffe et puis j'ai un rencard avec ton copain.
1: Il t'attendra à l'amour et patience.
2: C'est quel amour, même.
1: 3, 2, 1, reprends le mouvement. Voilà, avance, avance. Pirouette, cacahuète, pollution, virus, cancer. Oui, la colère, c'est ça. Travaille le regard, travaille le regard. Qu'est-ce que tu vois ?
2: Rien.
1: Fais un effort !
2: Un ciel sans oiseaux, une terre sans humains.
1: Maintenant, pense aux arbres, à leur fraîcheur. Go, go, reprends. Relâche tes pieds. Oh, mais relâche,
2: voyons. Tu me cries dessus, j'arrête. Je ne suis pas danseuse.
1: Mais je suis biologiste. Enchantée, madame.
2: Je suis amoureuse de ton mec macho.
0: Les grillages se referment. Elles ont arrêté de danser. Elles se regardent. Les grillages se referment complètement. Reste se retourne. Elle observe le mur sur lequel elle a dessiné l'étoile en train de faire pipi sur la plage. Elle s'adresse au dessin.
1: Pourquoi tu me regardes comme ça, du con ? Tu veux une masterclass sur l'urine, du con ? 21 secondes. 21 secondes, c'est le temps moyen de l'urination. 7 776 000 secondes, le temps qu'on endure ton flot éternel. 7 776 000 secondes à nous pisser dessus non-stop. Sais-tu, du con, qu'ailleurs, l'urine a permis de gagner des guerres? Certaines armées allaient jusqu'à faire composter l'urine pour produire du salpêtre en temps de guerre. Et tes pipis, quelle guerre ils ont gagné? Tu savais qu'une balle propulsée par l'urine aurait tué les pères des indépendances, non? Fais appel à ta culture générale, du con. L'urine, pour les autres, devient une matière, une substance, un produit, une composante, quelque chose d'exploitable, de recyclable, de l'or. La tienne recycle nos problèmes, notre pauvreté, notre médiocrité, elle nous prend notre liberté. Pendant que les autres développent la pisse énergie, la pisse bière, ta pisse absorbe nos énergies. Porte une couche, du con! Enveloppe-toi de honte et porte une couche! Mais pareil, tes couches boucheraient les caniveaux et les pluies déborderaient sur nous. Encore et toujours, faut-il qu'on t'endure? Retiens-toi, du con! Retiens ta vessie et arrête de nous pisser dessus! Tu as peur, du con? Tu as peur de mourir par rétention d'urine? Mais tu as raison, du con. Les politiques meurent par rétention d'urine.
0: Reste et dessine l'étoile sur un autre mur. Scène 3. Le jour vert. Yema revient voir Reste. Les grillages s'ouvrent. Elle porte des talons.
1: Madame l'amoureuse.
2: On danse pas un motus.
1: Ah! Tu tombes pour mon gars et je dois la fermer? Ok. On en était où déjà?
2: Au ramassage des déchets.
1: Non. Nous dansions dans les déchets.
2: Nous nagions dans les déchets.
1: Envoie. Et un, deux, trois, quatre, go. Détends les jambes. Nage. Nage. Ouais. Bloque. Penche. Qu'est-ce que tu vois?
0: Tonnerre et pluie dehors.
2: De la merde dans les rues.
1: Qui a déposé cette merde? Go. Huit, sept, six. Tu cherches?
2: Oui, je cherche.
1: Et remonte.
2: Aucun espace, j'étouffe.
1: Descends. Quatre, cinq, six, sept. Tu sens la terre ou pas?
0: Il continue à pleuvoir dehors.
2: Je sens la pluie.
1: Papa.
2: Quoi?
0: Elles arrêtent de danser.
1: Comment va papa avec cette pluie?
2: Bien.
1: Et maman?
2: Bien aussi.
1: Et les fleurs?
2: Elles sont mangées par les algues.
1: Tu crois que je leur manque?
2: Possible.
1: Et l'eau?
2: Jusqu'aux hanches. L'eau frôle les hanches.
1: Il faut que je sorte de ce trou. Mais d'abord, je dois mobiliser les autres prisonnières. Le directeur a donné l'ordre de nous transférer sur le bateau abandonné près de la mer. Nous serons enchaînés pendant 3 mois, le temps que la saison des pluies passe. Je vais organiser une manif. Il faut que la prison soit rénovée et que les barricades soient plantées tout autour.
2: Il faut que tu effaces l'étoile de ton mur, de ces murs.
1: Prends papa et maman chez toi.
2: Ils refusent.
1: Insiste.
2: Ils veulent vendre, quitter l'enclos avec dignité.
1: Dis-leur de m'attendre un peu. Le temps de régler la situation ici.
2: La manif risque d'aggraver ton cas. Laisse les problèmes de la prison aux autres. Je ne pourrai pas te sortir d'ici si tu continues à te mettre dans des situations comme ça.
1: Yema, la prison a besoin de moi comme la maison a besoin de moi. La manif se fera pacifique. D'ailleurs, on le fera par la danse. La résistance passera par mon art, c'est une urgence.
0: Yema pouffe de rire.
2: Incroyable ta naïveté. Papa et maman veulent vendre pour acheter ailleurs.
1: Je ne veux pas qu'ils vendent à cause de cette eau. Nous pouvons dompter cette eau. La barricade peut dompter l'eau. J'y crois.
2: Moi, j'y crois pas. Sinon, je l'aurais construite, cette barricade.
1: Ton argent n'est pas sain. La barricade ne tiendra pas.
2: Tu n'y comprends rien, hein. C'est grâce à mon boulot que je peux entrer jusqu'ici pour te voir. Je suis intervenue quand le gang de l'étoile a pensé t'éliminer. Et puis, tant que mon job me permet de prendre soin de toi, il est sain.
1: La seule aide que je t'ai demandée jusqu'ici, c'est de gagner au concours. Moi, mes victoires, je les mérite.
2: Par le mensonge? Je vais me faire passer pour toi. C'est ça, ça.
1: Mais si je n'étais pas en prison...
2: Tu es en prison.
1: Et libre. Pas comme toi. Libre, mais enchaîné par le gouvernement. L'étoile et ses acolytes stellaires.
2: Tu es drôle et naïve.
1: Je te demande juste d'être un peu plus indépendante.
2: Ton pays ne l'est pas. Je ne vois pas pourquoi tu me demandes de le devancer.
0: Silence.
2: Je reviendrai te voir après la vente de la maison. Oublie le concours. Oublie la barricade, oublie la manif, oublie l'étoile et tes dessins bidons, oublie la danse. Crois-moi, tout ça ne te sauvera pas, ne nous sauvera pas. Ce n'est même pas de ta faute, c'est de la faute de la pluie et aux mauvaises canalisations. Les saisons changent et le climat suit. Papa va vendre et...
1: On ne peut pas vendre. On ne peut pas échanger nos souvenirs, nos mémoires, nos arbres, Les branches, la terre, la chaleur des voisins contre l'argent, ce serait indigne. Nous devons garder notre maison, notre dignité. Papa aime la maison. Maman adore nos arbres, les fleurs, le jardin, la brise légère, la fraîcheur qu'elle procure, le vent du soir qui nous berçait, l'harmattan qui d'ailleurs se fait rare. On aime tout de cet endroit. Pourquoi vendre l'amour? Pourquoi vendre nos racines? Pourquoi vendre ce que l'on chérit? Vendre nos arbres, ces feuillages qui tapissent l'enclos? Vendre ce vent qui ventilait si bien nos journées bien ensoleillées? Vendre le sourire des enfants jouant devant le portail à un lion va passer? Le ballon d'Ismaël atterrissant dans la marmite de maman? Vendre le sourire des voisins, les commérages, les murmures, les rumeurs, les trahisons, la séduction des pagnes, les beignets des mariages? Pourquoi vendre quand on peut juste attendre?
2: L'eau nous l'exige, reste. Il faut que tu grandisses. Ailleurs, les arbres s'y trouvent.
1: Ils n'ont pas les mêmes racines.
2: Le vent souffle sur toute la ville.
1: Pas avec la même mélodie.
2: Il y aura toujours les sourires des voisins partout où vit l'humain.
1: Pas avec la même humanité.
2: L'eau inonde les quartiers. L'eau arrive jusqu'aux hanches de maman, de papa, des voisins. Les enfants ne jouent plus dans les rues, les business ferment. Notre monde se referme à cause de cette eau.
1: Nous pouvons l'arrêter. Mais d'abord, faut faire dégager l'étoile de là.
2: Un rêve ! Encore une illusion que tu vas nourrir dans ta petite cellule. Laisse faire l'étoile, elle a son cycle. Nous devons nous prendre en main sans elle. Le ciel comme un dragon nous embrase de son eau et seule la fuite nous sauvera.
1: Nous pouvons dompter le dragon. Nous pouvons éteindre son feu.
2: Mais pas ses flammes.
1: Il faut que tu ailles à ce concours, Yema. S'il te plaît, je dois construire cette barricade. Et arrête de tomber amoureuse de mon gamacho.
0: Le temps de la visite est écoulé. Les grillages se referment sur elle. Reste rature le visage de l'étoile. Elle danse, elle rature en dansant, elle crie.
1: Quand est-ce que l'eau qui noie mes rêves se détournera pour noyer les tiens, du con? Tu as corrompu l'eau? Ah, l'argent, bien sûr. Même l'eau cède à ton pouvoir. C'est toi qu'elle aurait dû attaquer. C'est toi le méchant de l'histoire. Et pourtant, tu planes au-dessus de tout ça. Tes enfants planent au-dessus de tout ça. Tes bureaux dansent sur l'eau et tu marches sur l'eau. Pendant ce temps, l'eau évince ma mère de sa terre. Papa regarde son abri s'éloigner. Et l'eau ne vient pas seule. Elle ramène avec elle des sachets, des mégots, des canettes et bouteilles, les préservatifs de tes collègues, la merde des enfants de la plage, les vomis des filles de la plage, l'urine des désespérés, l'urine des résistants, l'urine des manifestants, ton urine! Tes pipis engloutissent la ville et ses couleurs. Ça, tes marabouts ne te l'ont pas dit? Tes caca trouent les routes. Elles sont où nos routes d'ailleurs? Ils sont où nos caniveaux? Ils sont dans la pénombre de ta caisse, du con. Dans la pénombre de la caisse de ta go. Tata Choco sur son 31 avec le budget des caniveaux dans sa poche. Les saisons changent et toi et Tata Choco changez de montre. Une nouvelle saison pour une nouvelle montre. Les pluies deviennent averses. La terre devient aride et tu penses aux articles, à la constitution, au vote, au conseil. Le sol se dégrade et tu importes les vivres en plastique, tous les plastiques abandonnés. C'est toi qui les ramasses et les stocks. Ma ville devient le berceau du plastique, le stock mondial du CO2. Les autres souffrent pour leurs industries. Nous, on souffre pour quoi? Pour quelle production? Et toi, oh, pourquoi tu t'acharnes sur nous? Pourquoi te retournes-tu contre nous ?

0: Scène 4. Le jour rouge. Yema débarque à la porte de la cellule de Reste.
1: Reste !
2: On ne crie pas en prison. Qu'est-ce qui t'a pris ? Qu'est-ce qui te prend ?
1: Reste. Toutes tes détenues ont dessiné l'étoile sur les murs de leur cellule.
3: Petit atelier de dessin, c'est tout.
1: L'étoile. Le même dessin dans toute la prison, petit atelier ?
2: Oui, l'étoile. Le même dessin sur certains murs de la prison. Fallait bien un modèle pour l'atelier.
1: Reste, est-ce que tu te rends compte du soulèvement que tu es en train de provoquer ?
2: C'est de la transmission. J'occupe mes co-détenus dans leur temps libre. Quoi de plus noble ?
1: Reste.
2: C'est d'ailleurs ce que je fais avec toi, avec la danse. On reprend ?
1: Reste. Les co-détenus auxquels tu transmets je ne sais quel virus ont organisé une manifestation.
2: J'occupe mes co-détenus dans leur temps libre. Quoi de plus noble ?
1: Reste.
2: C'est d'ailleurs ce que je fais avec toi, avec la danse. On reprend ?
1: Reste. Les co-détenus auxquels tu transmets je ne sais quel virus ont organisé une manifestation dans la cour de la prison.
2: Sans moi ?

0: la maison et la terre entière.
1: Cette terre ne t'appartient pas.
0: Si je ne la protège pas, qui la protégera? Si je ne parle pas, qui parlera? Le dessin et la danse sont mes langages. Et toi, dans quelle langue parles-tu à la terre?
1: La terre ne m'appartient pas. Rien ne nous appartient. D'ailleurs, Sofiane m'a largué hier. Enfin, il t'a largué.
2: Silence.
0: Il est parti?
1: Il reviendra peut-être. Les hommes reviennent toujours, tu sais. Plus forts, plus tricheurs, plus méchants, mais ils reviennent.
0: Tu voudrais qu'ils reviennent?
1: Je ne sais pas. J'ai essayé de le retenir, pour toi, pour nous. Et il est parti.
0: C'est facile de partir quand on ne se sent pas dorloté. Tu te sens comment?
1: Libérée.
0: Tu commençais à tomber amoureuse de lui.
1: L'habitude peut-être. Les hormones, je ne sais pas.
0: Tu es enceinte?
2: Les grillages se referment doucement.
0: Non, Yema, tu ne me refais pas le coup du suspense bidon des feuilletons où tu ne réponds pas où je dois deviner. T'es enceinte, oui ou non? Yema! Yema, c'était sans présent. Go, t'as couché avec mon gars sans présent. Tu lui as dit?
2: Yema part, reste s'assoit contre le grillage. Elle regarde le dessin.
0: Tu souris, du con? Tu me prends ma terre, mes arbres, mes fleurs et tu souris? À cause de toi, je ne suis pas enceinte. Je ne suis plus artiste. Je ne suis plus activiste. Je n'ai plus de racines, rien. À cause de toi, les abeilles déambulent et se cassent. Les oiseaux fuient la sécheresse qui arrive. Ils savent, les oiseaux, ils savent quand ça va arriver. Les arbres disparaissent un à un. Leur feuillage se dissipe un à un. Ils savent, les arbres, ils savent quand ça va arriver. L'harmattan s'est déjà cassé depuis longtemps. Le ciel nous largue ses larmes et on ne sait plus les contenir. Si tu étais censé, nous nagerions sur ses larmes. Nous danserions sur ses flots. La bouche accueillerait la douceur des tempêtes. Nos corps danseraient au rythme des orages et les tonnerres seraient les punitions des voleurs. Plus besoin de police criminelle, la foudre se chargerait des criminels. À cause de toi et de ton insouciance, les larmes du ciel emportent ma maison et mes plus beaux souvenirs d'enfance. Je te hais, du con! Je hais ta tête irréfléchie et tes mains qui signent. Je hais les papiers que tu signes. La COP machin, là, je hais tes slogans. Tes politiques climatiques inexistantes, tes amis politiques et géopolitiques, ta géopolitique et ses coupes politiques.
2: Reste rature les dessins sur les murs de sa cellule. Scène 5. Le jour, tout court. J'en peux plus, des jours colorés. Reste dans la cabine du téléphone pénitentiaire.
3: Allô? Oui, maman, comment tu vas? Les ateliers se passent très bien. Les prisonniers sont talentueux. Maman, tu ne peux pas imaginer. Oui, j'en ai pour 2 ou 3 mois encore. Le dessin, tu sais, maman, c'est compliqué, ça prend du temps. Oui, même pour les détenus. Non, non, je loge dans une maison bien équipée de la prison. Une villa, maman. Non, non, tu ne peux pas visiter. Oui, c'est une zone privée. Oui, même les mères ne peuvent pas venir. Je sais, maman. Mon absence te... Dis pas ça. Ça me tue encore plus. Patience, maman. Mais maman, mais bien sûr que tu seras encore en vie. Mais tu me manques aussi, maman. Oui, j'ai pris la blouse de pagne que t'as cousue. Oui, ma. Oui, j'ai pris les livres avec moi. Oui, oui, oui. Et la brosse à dents. Oui, le savon aussi, maman. Non, je ne manque de rien. Tu me manques aussi, maman. Pleure pas, s'il te plaît, ma. Quel genre de fille fait pleurer sa mère? Arrête, maman. Chante avec moi. Oui, maman. Notre chanson. C'est ça, maman. Du Bella Bello.
2: Elle accompagne sa mère dans la chanson Zélie de Bella Bello.
3: Comment va papa? L'asthme? On peut choper de l'asthme à 60 ans? C'est lié à l'eau? S'il te plaît, maman, partez le temps que je sorte, que je finisse mon boulot et je ramènerai des sous pour la barricade. Non. Non, on ne m'a pas encore donné d'argent.

0: Bip. Le crédit est épuisé. Reste murmure.
1: Comment fait-on le deuil de sa maison? Comment vit-on après avoir tout perdu? Comment vivre sans toi, ma mère, ma sœur, mon amie, ma bien-aimée?
0: Reste écrit une lettre sur un mur.
1: Lettre à la maison qui chavire. Maison. Tu m'as appris à arroser les fleurs. J'aimais les arroser pour toi. Tu m'as appris à te nettoyer, te décorer, te parfumer. En toi, j'ai appris la danse et le dessin. Tu m'as procuré l'ombre et le sommeil. Tu as abrité mes peines, mes larmes et doutes. Tu as abrité mon enfance. Je me revois apprendre à te nettoyer, te décorer, te parfumer. Les maisons révèlent les secrets. Pourquoi ne m'as-tu pas dit que tu étais mortelle? Je t'en veux, petite maison. Comment va l'eau? Qu'est-ce que tu penses de cette eau? Tu me répondras, qu'y a-t-il à penser de l'eau? Les maisons africaines sont comme ça. Elles répondent aux questions par des questions. Tu as raison, maison chérie. Qu'y a-t-il à penser de l'improbable? Qu'y a-t-il à penser de l'incontrôlable? L'incontournable matière? Qu'y a-t-il à penser d'un peuple qui souffre? Petite maison chérie, me pardonneras-tu d'avoir proposé la fuite? Papa dit qu'il faut te vendre pour acheter la fraîcheur des matins. Tu sais que le quartier entier pue l'urine. L'odeur de l'urine arrive jusque dans tes chambres. Ta cour n'existe plus. Plus de fleurs qui jadis t'embellissaient. Malgré tout, je refuse ta vente. Je refuse que les autres prennent nos mémoires. Nous ne vendrons pas tes racines, pas pour une pitoyable eau. Il n'y a pas plus pitoyable que de vendre ses souvenirs. Nous vaincrons l'eau. C'est ma promesse, petite maison. De belles journées reviendront. Reste.
0: Scène 6. Le jour noir. Ah, les couleurs reviennent. Yema visite Reste dans sa cellule. Elle est enceinte. Les jumelles s'adossent contre les grillages. Elles sont dos à dos.
2: S'il te plaît. Ne dis rien, j'ai gardé le bébé. Je n'ai rien dit à Soufiane, je n'ai rien dit à maman, ni à papa non plus. J'ai disparu, j'ai fui. À tous les problèmes, tu proposes la fuite, n'est-ce pas? Eh bien, j'ai fui ma trahison. Les regards, ton concours, le labo, Soufiane, j'ai fait comme tu aurais fait. Mais le sang m'a appelé. Nos souvenirs m'ont appelé. Nos rires. Le sourire de maman, de papa. Le regard des parents bienveillants. La ville et ses dérives. Et la maison.
1: Cette maison est notre point d'ancrage.
2: Toujours.
0: Silence.
1: Et Soufiane?
2: Il n'a pas besoin de savoir.
1: Sait-il qu'il est père?
2: Il n'a pas besoin d'être un père.
1: Tu élèveras seul l'enfant?
2: Si la Jeannette et le porc-épic le font, pourquoi pas moi?
1: Il t'en voudra.
2: Il ne le saura pas.
1: Je lui dirai.
2: Tu vas être transféré à Bassar. J'ai suivi ton dossier. Les détenus n'arrêtent pas de manifester et de réclamer l'irréclamable. Le dessin de l'étoile envahit toute la prison et les réseaux sociaux. Et tu en es la cause, tu le sais. Ils disent que tu es dangereuse. Je ne sais pas si tu vas survivre là-bas.
1: Je survivrai. Je transmettrai, rien ne m'arrêtera. Tu viendras me voir?
2: Ce sera compliqué. Là-bas, les surveillants ne me laisseront pas entrer. Ma position n'a aucun pouvoir là-bas.
1: Il fallait étendre le territoire.
2: Je suis mauvaise joueuse.
1: Comment va papa?
2: Il délire.
1: Et maman?
2: Elle tient le coup.
1: Et l'eau?
2: Elle a tout englouti, papa et maman flottent sur l'eau.
1: L'eau les déracine. Elle les fait défier la gravité. Jusqu'à quand?
2: Je l'ignore.
1: C'est toi la biologiste physiologiste. Tu devrais savoir combien de temps un corps humain peut flotter sur l'eau.
2: Voir les siens sans racines, c'est de la rhizologie.
1: Waouh.
2: Science qui étudie les racines.
1: La maison n'existe plus?
2: Elle existe, sous l'eau.
1: Et nos arbres?
2: Ils sont toujours là.
1: Les seuls qui survivent.
2: De loin, on aperçoit leurs branches.
1: Et toi?
2: C'est la première fois que tu me demandes de mes nouvelles.
1: Mais si. Quand t'étais au Chaminade, je te demandais tout le temps des nouvelles.
2: Tu me demandais surtout de t'acheter des chaussures.
1: Fallait bien le faire, j'étais la seule à avoir des hommes des situations.
2: Fallait se trouver les siens, ou bien?
1: Avec leur visage vilain, là? D'ailleurs, pourquoi tous les hommes de situation sont moches?
2: Je ne sais pas. Lesquels, par exemple?
1: Idrissa le Béninois, là, celui qui vendait des pagnes, en gros.
2: Mais non, t'exagères.
1: Je te jure, on dirait un pneu de réserve troué. L'expression du visage, on aurait dit qu'il était toujours étonné.
2: Mais arrête! Et toi? Et tes copains, là, ils étaient beaux, eux?
3: Plus ou moins.
1: Soufiane, par exemple, il est pas mal.
2: Je te l'accorde. Ton macho est beau. Mais son prénom cloche. Quel parent appelle son fils Soufiane? D'ailleurs, tu l'as déniché où, ce Burkina Faso?
1: Je sais plus. Il vendait des perles au grand marché.
2: Attends, il t'a dragué avec des perles?
1: Mais non, je ne les porte même pas. On s'était rencontrés à la Cité des Belles. Il a accompagné sa cousine pour...
2: Attends. Ça sent pas bon, ça. Quel cousin accompagne sa cousine se faire tresser?
1: Hey, je sais pas, tu connais les Burkinabés, non? On a papoté un peu.
2: Ah, papotage, là, c'est bon. Dangereux.
1: Je te laisse raconter cette histoire. On s'est échangé les numéros. Je lui ai dit que je dessinais, il voulait que je fasse une toile. On se voyait de plus en plus régulièrement et on a commencé à faire des balades.
2: C'est bon. Balade, là, même, c'est fini. Là, t'es direct dedans.
1: On faisait des balades à Léo 2000, à Goé, à Veggi. Puis on se retrouvait à Casablanca et on longeait les routes de Tocoin. On mangeait du attiéké dans la rue et on buvait du bissap au gingembre de Tata Adjara. Puis le petit resto à côté du Café de Paris nous attendait le soir, avec son bon pinon qui nous chantait sa dernière berceuse. Avant de longer toute la route de la plage, boulevard de la Marina. Quoi, quelle vue! Lomé et ses belles plages qui abritent les coquillages. C'est comme ça que j'ai craqué. Il voulait un enfant de moi. Il faut que tu lui dises, Yema. De toute façon, l'espoir de sortir devient de plus en plus minime. Je suis condamnée sans procès, sans défense. Et peut-être que ce transfert n'est qu'un prétexte pour m'éliminer.
2: Ils ne peuvent pas faire ça. Tu as ma protection.
1: Parle. Silence. À Soufiane. Dis-lui toute la vérité. Dis-lui qu'il attend un enfant.
2: Il n'attend rien du tout, ce macho. C'est moi qui attends une fille.

0: Elle est née de moi parce que sa mère initiale se battait pour de beaux jours. Je lui dirais que sa mère biologique est une biologiste ratée.
1: Biologiste, physiologue.
0: Qui ne maîtrise pas son cycle.
1: Qui s'adonne aux ébats passionnels non protégés.
0: Je lui dirais que sa tata est une artiste accomplie. Je lui montrerai les pas de danse que tu m'as appris. Et ceux que je n'ai pas bien maîtrisés. Elle te retrouvera en tôle pour les perfectionner.
1: Tu me condamnes à perpétuité.
0: Je lui dirai de suivre ton chemin. De soigner les arbres, les fleurs. De soigner les animaux. Je lui dirai d'apprendre leur langage. De chanter les cantiques des océans. De colorier les étoiles sur le ciel. Je lui dirai que tu es belle. Mais surtout, que tu es forte. Je lui parlerai aussi de ton obsession pour lui.
1: Appelle-la reste. Pour qu'elle sache que la fuite ne résout rien. Qu'elle sache que rester est peut-être une vertu poétique. Qu'elle sache que ceux qui restent ne perdent pas leur mémoire. Et si jamais c'est dur de rester, qu'elle fasse comme nous. Les allers et retours. Qu'elle suive le soleil, qu'elle déchiffre les pluies, qu'elle pense à la vie de demain, à la continuité de la vie, à la poésie des lendemains. Dis-lui de croire au lendemain meilleur. Être naïve, faible, vivante et propre. Dis-lui de planquer des poubelles partout dans la ville, de se battre s'il le faut pour la pureté de la terre. De ne pas se soulager sur la route, sur la plage, de nettoyer les rues et de se prendre en main. Dis-lui que quand l'aube arrivera et que l'eau s'en ira, je rentrerai à la maison.
2: Elles se prennent la main. Le temps de la visite est écoulé. Reste, écoute.

0: reste écrit sur le ventre de Yema.
1: Lettre à moi-même. Cher moi, je t'aime comme on aime l'air frais.

0: Merci, merci à vous, merci aux comédiennes, à Pierre-Alexandre aussi. Merci à vous pour ce texte, Claudia. En l'entendant comme ça, parce que je prépare jamais rien à l'avance, je me suis dit, est-ce que ce texte, qu'est-ce qui a dominé dans l'écriture? Est-ce que c'est l'espoir ou la colère?
1: J'avais un peu des deux. La beauté de ce que je voyais à Lomé, parce que je l'ai écrit en résidence à Lomé, à la Fabrique de Fiction. Et en même temps, le mal, quoi, l'envie de, qu'il y ait des choses qui changent, mais sans espoir. J'étais désespérée. Pas en colère, mais désespérée.
0: La fin du texte dit l'espoir, quand même.
1: Oui, pour me consoler.
0: Seulement ?
1: Seulement, pour consoler la ville, pour croire au lendemain meilleur.
0: Parce qu'il y a deux personnages principaux, enfin deux femmes, mais il y en a deux qui sont quand même tapis dans l'ombre. C'est l'étoile, et puis c'est cet enfant qui va naître. Donc c'est une pièce pour quatre, ou c'est une pièce à trois, à deux?
1: C'est une pièce pour plusieurs personnes, en fait. Parce qu'il y a les co-détenus, il y a plein de la maman qui n'est pas là, le papa qui n'est pas là. C'est une pièce qui donne l'ouverture sur plusieurs personnages. Et l'absent a justement son espace, son moment dans ce texte-là.
0: Est-ce que c'est caractéristique de ce que vous écrivez? Parce que vous êtes une jeune autrice qui va de résidence en résidence, comme toutes les autrices qui sont désirées et demandées. Vous arrivez de Hambourg, je crois. Vous avez écrit ce texte à Lomé, donc dans ce festival dont il faudra peut-être dire deux mots, la Fabrique des Fictions, parce que c'est un festival un peu spécifique. C'est un festival de commandes destinées à des auteurs ou autrices au point de départ. Est-ce que vous sentez une lanceuse d'alerte un peu? Parce qu'il y a cette dimension-là dans le texte, je trouve.
1: Je me sens responsable de ce qui se passe. Et voilà, dans mon écriture, c'est en même temps une thérapie, mais aussi un partage de ce sentiment-là de responsabilité envers la nature, envers tout ce qui nous entoure. Mais pour moi, voilà, je trouve toujours un moyen, tu vois, poétique pour ne pas crier sur tout le monde, parce qu'à la fin de la journée, peut-être que moi aussi je suis pas aussi saine que ça, aussi écolo que ça, mais c'est juste qu'on ait, tu vois, la responsabilité vraiment collective de ce qui est en train de se passer, en rapport avec la canicule aussi, qui me fait souffrir.
0: Oui, c'est une pièce d'actualité. Alors, pour tous les spectatrices et spectateurs qui sont là, j'ai retrouvé le fil de ma pensée. Est-ce que c'est caractéristique de votre écriture, des pièces que vous avez écrites? Parce que, finalement, elles vous découvrent. Donc, ils se disent, est-ce que là, j'ai découvert la pièce de Claudia Mouyangabé, ou est-ce que c'est une des pièces de Claudia?
1: Je pense que c'est une des pièces, parce que j'explore j'explore différentes thématiques. Mais pour cette résidence-là, c'était un peu particulier, parce qu'avec la Fabrique de Fiction, donc l'exercice est d'aller visiter Lomé, de se balader dans les quartiers et de trouver un endroit qui te parle et écrire une pièce de théâtre à partir de là. Donc j'ai écrit à partir d'un lieu, alors que dans d'autres pièces, j'écris plutôt à partir de ce qui me vient à l'esprit, ou d'une thématique comme les mémoires, au festival Bouddha sans tabou, ou ça part de quelque chose qui est déjà en moi, mais là, c'était quelque chose qui me nourrissait, que j'ai vu, et qui, voilà, bon, j'ai voulu explorer deux rétentions d'eau, qui sont en plein quartier Léo 2000, et ça m'a donné l'image de deux sœurs jumelles, voilà, qui sont là. Une plutôt rebelle, parce qu'il y avait plein de plastique dans une de ces rétentions-là, et l'autre qui, voilà, essaie de tanguer, de vivre avec ce qui se passe, quoi.
0: Ce pourrait être une pièce qui se déroule au Burundi?
1: Oui. Oui, ça, voilà, quoi, ça répond, et ça répond à plusieurs choses qui se passent, même dans mon propre pays.
0: Donc aussi bien la crise écologique que la crise politique, la déresponsabilité politique, on ne parle pas de corruption, mais on pourrait aussi parler de corruption, et puis ce rapport à la responsabilité individuelle et la responsabilité collective.
1: Oui, parce qu'en fait, avec cette pièce aussi, je voulais déplacer un peu le propos, et de quitter, voilà, l'endroit où on accuse, tu vois, les chefs de file, le gouvernement, il faut qu'ils fassent ceci, il faut qu'ils plantent des poubelles, il faut que, voilà, ils fassent la propreté, et de se dire, mais nous, citoyens lambda, qu'est-ce qu'on fait, quoi, au quotidien? Et quelle est notre part de responsabilité dans ce chaos qui arrive?
0: Ouais. On a évoqué un tout petit peu ce festival, la Fabrique des Fictions, donc qui se déroule à Lomé. Vous avez cité un autre festival, c'est Bouja sans tabou,
1: ouais.
0: Qui est un festival qui se déroule donc à Bujumbura,
1: ouais.
0: Dont vous faites partie. Enfin, c'est il y a une direction collective dont vous faites partie. Racontez-nous deux trois choses sur ce festival parce que c'est intéressant de savoir,
1: ouais,
0: à Avignon qu'est-ce qui se passe dans un pays aussi éloigné, parce que
1: ouais,
0: on est quand même assez loin en termes de distance.
1: Ouais.
0: Qu'est-ce qui se passe dans un festival ? Et je trouve que c'est déjà très très réjouissant de savoir qu'il y a des festivals au Burundi, parce qu'on est, nous, un peu ethnocentrés. Et plus encore, quand on est à Avignon, on a l'impression que même le reste du monde n'existe pas le temps du festival d'Avignon.
1: Et donc, le reste du monde existe à Bujumbura. On a un festival Bouja sans tabou qui se tient toutes les deux années. Là, on a fait la 7e édition au mois de février. Et la prochaine édition, la 8e, qui a pour thème prémisse, se passera en février 2028. Je vous invite à venir. Voilà, juste prendre part, prendre de nos énergies, de nos créations et de, voilà, partager des moments intéressants comme ce qui se passe ici.
0: Donc vous êtes venu, on viendra.
1: Eh bien, bienvenue.
0: Merci beaucoup, Claudia.
2: Claudia Mounien-Gabé au Festival d'Avignon pour la lecture de sa dernière pièce en date intitulée Reste, avec Luna Jiria, Ruth Kwame et Jenae Segond. Une lecture dirigée par Armel Roussel et accompagnée par la création sonore de Pierre-Alexandre Lampert. À noter que cette lecture a bénéficié du soutien de l'Institut français du Burundi, soutien qui a permis la venue de l'autrice au festival, et donc cet échange en public sur la scène de la cour du musée Calvé. Et si vous souhaitez voir des images du jardin avec ses immenses plateaux, des comédiennes, de l'autrice, du public, rendez-vous sur la page rfi.fr. Vous retrouverez la version vidéo avec la version podcast. De même, cette lecture, comme toutes les pièces de cette édition 2026, sont disponibles sur Facebook et YouTube. Ça va le monde, un cycle de lecture proposé en coproduction avec le Festival d'Avignon, la compagnie Utopia, et avec le soutien de la SACD et de l'Institut français. Présentation Pascal Paradou, montage et réalisation Alice Ménard, Nicolas Benita, Régie Générale Benjamin Availlou. Rendez-vous la semaine prochaine.
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6: Il est 17h ici à Paris, 11h à Washington et à Ottawa.
7: Karine Bellicha.
6: Bonjour à tous et bienvenue dans ce journal raccourci, tour du monde en 5 minutes pour laisser la place ensuite à ça va le monde sur RFI. À la une, les négociations s'étaient éternisées entre le Canada et les États-Unis. Au final, aucun accord n'a été conclu, chacun se renvoyant la responsabilité de l'échec. Un échec qui se concrétise par l'entrée en vigueur des nouveaux droits de douane de 50% contre certains produits canadiens, dont le ciment ou les crosses de hockey sont environ 5% des exportations du Canada aux États-Unis. Le vice-président de l'Institut français d'économie, Antoine Bouet, est surpris par l'issue de ces discussions.
8: Je m'attendais à un accord, sachant que la pression sur le Canada est quand même très forte, et donc je pensais qu'il céderait parce que, en fait, les États-Unis absorbent 75% des exportations environ canadiennes de marchandises. Donc c'est un partenaire commercial primordial pour le Canada. Le Canada est un pays qui est très ouvert, donc les exportations boostent énormément dans leur activité, dans leur PIB. Donc, bien évidemment, c'est un enjeu clé pour le Canada. Donc, c'est plutôt une position courageuse, solide du gouvernement canadien qui surprend quand même.
6: Des propos recueillis par Théo Renaudon et Ottawa promet déjà une riposte au dollar près. La Syrie condamne une attaque de drone israélien près du plateau du Golan qui a fait un blessé, la deuxième frappe israélienne sur le pays en une semaine. Mardi déjà, l'État hébreu avait visé une base militaire syrienne disant vouloir empêcher un déploiement turc dans la zone. L'envoyé spécial américain en Syrie, également ambassadeur en Turquie, avait condamné ce bombardement accusant Israël d'escalade inutile. Aujourd'hui, le ministre israélien de la Défense, Israël Katz, dénonce les critiques de Tom Barak, estimant qu'elles sont truffées d'inexactitudes, doutant qu'elles reflètent les opinions du président américain. Après la Chine, la Corée du Sud s'essaie à son tour à la route arctique, 7000 km en moins, 10 jours de gagnés et en évitant le Moyen-Orient. Un porte-container est parti du port de Pusan aujourd'hui, direction l'Europe par le nord donc et l'Arctique. Une route maritime amenée à se développer du fait du réchauffement climatique et de la fonte des glaces. La première semaine de négociations s'achève à la COP17 sans grande annonce pour le moment. Un rendez-vous consacré à la lutte contre la désertification en Mongolie, à Oulan-Bator. Et les discussions vont se poursuivre la semaine prochaine. L'agroécologie est une des solutions à mettre en place pour lutter contre la dégradation des sols et le manque d'eau. L'objectif est de produire suffisamment tout en protégeant les sols et la biodiversité. Mais les principes de l'agroécologie ont encore du mal à s'imposer, comme l'explique Claude Arsène Savadogo. Il est le président de Bioprotect, une entreprise qui développe des engrais biologiques au Burkina Faso.
9: Cette crainte selon laquelle l'agroécologie ne peut pas nourrir le monde, au fait, amène les autorités à orienter les politiques d'appui technique d'encadrement vers les solutions conventionnelles. Donc, le technicien d'agriculture, durant sa formation, va beaucoup mettre l'accent sur tout ce qui est agriculture conventionnelle, donc les engrais, les pesticides, etc. Donc, quand le producteur va être face à un problème, ben, son premier réflexe, ça sera de proposer des solutions conventionnelles plutôt que des solutions agroécologiques, parce qu'elle était conditionnée comme ça. Et l'autre élément également important, et c'est la disponibilité de la main-d'œuvre. Les exploitations sont très peu mécanisées. Donc, du coup, si tu n'as pas de main-d'œuvre, tu te rabats sur les herbicides, sur autres traitements chimiques pour pouvoir entretenir ton champ. Et puis, nous sommes passés d'une agriculture productrice d'aliments, de nourriture, à une agriculture qui doit produire de l'argent. Parce que le capitalisme est rentré en fond dedans. Donc, voici vraiment les problèmes majeurs, hein, qui freinent vraiment la mise à l'échelle de l'agroécologie.
6: Claude Arsène Savadogo de l'entreprise Bioprotect, interrogé par Igor Strauss. Enfin, un mois après l'incendie historique de Fontainebleau, les sentiers de la forêt française de la région parisienne ont rouvert au public aujourd'hui. 80% du massif est désormais accessible, dont certains blocs d'escalade mondialement connus. Mais la plus grande prudence est demandée aux promeneurs. Interdit de fumer ou d'allumer un barbecue à cause de la sécheresse, la flore reste très vulnérable. Voilà, c'est la fin de ce tour du monde de l'actualité en 5 minutes. Tout de suite, ça va le monde de Pascal Paradou.
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2: Un cycle de lecture pour découvrir de nouveaux auteurs et autrices de théâtre. C'est encore le cas aujourd'hui avec une autrice burundaise que le public d'Avignon a pu applaudir avec Reste. Reste, c'est le titre de la pièce de théâtre de Claudia Mouniengabé. C'est aussi le nom de l'une de ses héroïnes, car elle raconte l'histoire de deux sœurs jumelles, très jeunes, juste la vingtaine, avec la vie devant soi, une ambition à réussir ou à changer le monde. Mais Reste a osé défier le pouvoir et elle a été arrêtée dès le début de la pièce. Toute l'action se passe donc exclusivement dans le parloir d'une prison où sa sœur jumelle, Yema, vient la visiter. Elle se parle beaucoup. Yema va essayer d'user de toute son influence pour libérer sa sœur, car elle travaille pour le gouvernement, mais rien n'est jamais si simple. Toute la pièce, tous les dialogues, tous les échanges lors de ses visites en prison s'articulent autour de la responsabilité individuelle et collective, car l'action se déroule au Togo, en pleine crise environnementale et politique. Claudia Mouyengabé vit à Bujumbura, elle est aussi comédienne, appartient au collectif qui organise le festival Bouja sans tabou et circule entre l'Europe et l'Afrique à l'occasion de résidences. Cette pièce a été écrite par exemple en décembre 2025 à Lomé, dans le cadre d'une résidence d'écriture initiée par le festival La Fabrique de Fiction. Pour le Festival d'Avignon, Reste élu par les comédiennes de l'École du Nord, dirigée par David Bobet, Ruth Kwame et Jenna Essegon jouent les deux sœurs jumelles. L'action est présentée par Luna Jiria. Et elles sont dirigées par Armel Roussel, avec une création sonore de Pierre-Alexandre Lampert. Restez à l'écoute.

0: Bonjour. Ce matin, j'ai l'honneur de porter la voix de Claudia Mounien-Gabé, de porter son écriture. Ce texte a été écrit dans le cadre de la fabrique de fiction à la Villa des Écritures, à Lomé, en décembre 2025. Et Claudia Mounien-Gabé commence avec ces quelques mots. Derrière moi, le dégoût, un mélange de caca, de pipi, de préservatifs et de morve, une marée de déchets en plastique, devant moi l'océan bleu, vert, gris, des vagues, le vent, une transportation. À gauche, il y a Reste, majestueux, bien ancré. Il me faut 300 francs pour le monter. C'est la première fois. J'ai peur, mais je l'aime déjà. Je veux le monter. Je le monte. J'ai peur, mais je l'aime. Comme Lomé, comme le pays, le pinon, la pollution, les poubelles, comme ces peines. Moi que je les aime. Personnage. Reste. 20 ans, danseuse et dessinatrice. Yema. 20 ans, sœur jumelle de Reste, biologiste. Scène 1. Le jour blanc. Une prison qui tangue. Une cellule. Yema se dirige vers la cellule de Reste. En double grillage. Le premier grillage s'ouvre.
1: Alors, on a tout essayé. Et papa ? Pas un mot. Et maman ?
2: Pas un mot depuis.
1: Et l'eau ?
2: Jusqu'au genou. L'eau arrive jusqu'au genou.
1: Presque comme ici. Et les fleurs ?
2: Les plus tenaces continuent à pousser sous l'eau.
1: Elles me manquent.
2: Les fleurs ?
1: Les abeilles autour.
2: Elles font le tour du quartier cherchant où poser leur amour.
1: L'eau les prive d'amour.
0: Silence.
2: Papa va vendre.
0: Silence.
1: Il ne peut pas faire ça.
2: Pourquoi ?
1: Il faut que je rentre à la maison.
2: Une maison est comme une autre.
1: Tu sais bien que c'est faux.
2: Ah bon ?
1: Une maison n'est pas comme une autre. Dis à papa d'attendre, de m'attendre. Dis-lui que l'attente paye toujours. Dis-lui que je vais sortir. J'aurai gagné le concours si tu veux bien m'aider et je nous paierai une barricade. L'eau sera bloquée.
2: On n'arrête pas l'eau qui coule.
1: J'arrêterai ce déluge. Dis à papa d'attendre encore un peu.
2: La barricade ne l'arrêtera pas à la prochaine saison.
1: Tu verras.
2: L'eau est têtue.
0: Silence.
1: Et Soufiane ?
2: Très macho.
1: Très réel.
2: Réellement macho, ce gars. Comment t'arrives à le supporter ?
1: L'amour.
2: La complaisance.
1: Je ne peux pas m'en défaire. Continue à jouer le jeu. Sois un peu plus moi.
2: Être toi me fatigue. Il critique tout de moi, de toi. Il me rabaisse, remet en question mes réflexions. Et je ne peux même pas dire un mot parce que toi, tu ne lui réponds jamais. D'ailleurs, comment se fait-il qu'il ne se soit pas rendu compte que je ne suis pas toi ? C'est bizarre, non ?
1: C'est bizarre que deux sœurs jumelles se ressemblent comme deux gouttes d'eau.
2: Et toi ? Qu'est-ce qui t'a pris ? Qu'est-ce qui t'a pris d'exposer ce dessin ?
1: C'était juste un dessin.
2: Tu dessines le maire en train de...
1: L'étoile. Appelle-le l'étoile.
2: Tu dessines l'étoile en train d'uriner sur la plage et c'est juste un dessin ?
1: Oui.
2: Sur la plage ?
1: Oui.
2: Avec tout son visage ?
1: Oui.
2: Et ses rides au cou ?
1: Oui.
2: Avec ses mains qui tiennent son rikiki et c'est juste un dessin ?
1: Oui.
2: Oui. Tu dessines l'étoile dans son costard gris, sa coiffure légendaire avec son rikiki qui pisse et c'est juste un dessin pour toi ?
1: Oui. Oui, un dessin.
2: Et tu l'exposes sur le portail de papa ?
1: Oui. Notre portail, chez nous, dans notre intimité.
2: Tu es donc au frais juste pour un simple dessin ?
1: Bah oui.
2: Tu ne te rends pas compte en fait. Je t'explique en deux lignes. Tu es accusé de diffamation contre l'étoile, soulèvement populaire, atteinte à l'image du pays, atteinte aux mœurs, caricature blasphématoire, comportement de voyou, tentative de...
1: Ça fait six lignes.
2: Comportement de voyou.
1: Ah, c'est moi la voyou dans cette histoire ?
2: Reste.
1: C'est moi la voyou ? C'est vraiment moi la voyou ? Regarde l'eau qui bientôt engloutira la prison, la maison, la ville, le pays. Yema, l'eau mange le sable, les pavés, les routes, le commerce, la vie. À cause de l'étoile et son gang, la terre va bientôt s'effondrer sur nous et c'est moi que tu traites de voyou. Va vendre ton âme à ces margouillas titans comme tu veux. Mais le fait qu'il te propulse sur son trône de directrice de labo national ne te donne pas le droit de m'appeler voyou.
2: Tu es irrécupérable. Je suis biologiste. Je dirige le labo national parce que je suis compétente. Je suis au service de ma patrie, mon pays. Moi, au moins, je ne suis pas une artiste activiste ratée qui passe ses journées à ramper sur un tapis de danse en espérant un jour sauver le pays. Un jour! Et puis j'ai juste cité les accusations sur ton dossier.
1: Tu es de leur côté, n'est-ce pas?
2: Mais non, reste. Sinon, je n'aurais pas gardé ton copain macho et maman et papa qui ne savent toujours pas toute la vérité. Je cours partout pour te sortir de là le plus vite possible. La prison sera bientôt complètement inondée. Et si jamais t'es transférée, je... Attends.
0: S'approchant de plus près pour mieux voir.
2: Tu as demandé un stylo pour... Qu'est-ce que je vois là? Tu as dessiné la même chose sur le mur de la prison?
0: Le grillage de la cellule se referme progressivement. Le temps de la visite est écoulé. Yema glisse ses mains le long de son visage. Elle marche pas à pas en arrière, elle s'en va. Reste reprend son stylo, elle dessine, en fredonnant une chanson. Elle danse avec la porte, les grillages, le mur. Elle continue à dessiner en dansant et en fredonnant une chanson.

0: Yema arrive au niveau de la cellule de reste. Elle porte des talons.
1: Madame est sur son 31.
2: La ferme, j'ai un rencard juste après.
1: Avec le président du parti ?
2: Avec ton mec.
1: Ah ! Le macho m'a invité à sortir.
2: Apparemment, oui.
1: Tu peux refuser si tu veux.
2: Je sens qu'il va peut-être te larguer.
1: Pourquoi ?
2: Il m'a dit qu'il me trouvait un peu distante.
1: Ah oui ?
2: Normal, je ne suis pas toi.
1: Tu m'avais promis de jouer le jeu.
2: Il va finir par nous choper.
1: Tu veux arrêter le jeu ? S'il te plaît, Yema, garde l'amour de ma vie. Fais tout pour qu'il ne s'en aille pas. Je l'aime. Tu le sais.
2: Si tu l'aimes autant, pourquoi ne lui dis-tu pas la vérité ?
1: Toute vérité n'est pas bonne à dire, surtout en amour.
2: Ce n'est pas de l'amour. Ce n'est pas comme ça que je conçois l'amour, moi.
1: Alors tu ne sais rien de l'amour, Yema. Tes relations politiques et diplomatiques ternissent la notion de l'amour.
2: Tu me juges ? Alors là, entre la politique, la diplomatie et la relation toxique avec un mec macho, il y a juste un point virgule qui les sépare.
1: Je l'aime.
2: Alors dis-lui la vérité. Il faut qu'il te voie dans ta fragilité, tes craintes. Ce n'est pas la prison qui arrêtera un amour si fou et fort.
1: C'est difficile d'aimer dans une prison inondée.
2: Alors là, crois-moi, tu as tout le temps d'aimer.
1: Ah, c'est ça, oui. Vas-y, moque-toi.
2: Mais oui, je suis sérieuse. À part aimer, quelle autre occupation veux-tu avoir à faire dans un 2 mètres carrés qui tangue ?
0: Silence.
2: Bon, en plus de dessiner l'étoile, ton obsession.
1: Ce n'est pas mon obsession.
2: D'accord, efface-le.
1: Que j'efface quoi ?
2: Efface ce dessin.
1: Madame la biologiste propose que j'efface l'encre avec ma salive.
2: Essaye avec ton urine.
1: T'es ok pour me remplacer au concours ?
2: Je ne sais pas danser.
1: Je sais. J'ai prévu de t'apprendre.
2: Reste.
1: Par contre, ça va être compliqué avec tes chaussures. Retire-les.
2: Samedi. On peut apprendre samedi.
1: Mais c'est dimanche le concours.
2: Ah, tu comptes les jours ?
1: Je les observe. Je les vois passer. Ils s'éloignent tout doucement et reviennent un peu plus chauds, un peu plus volcaniques et de moins en moins frais. Les jours sont de moins en moins frais.
2: Ça s'appelle le renouvellement climatique.
1: Réchauffement climatique.
2: Déséquilibre climatique. C'est cyclique. C'est pour ça qu'il y a toujours eu des migrations.
1: Bon, appelle ça comme tu veux, mais il faut que je gagne les 200 000 francs pour la barricade. Je veux que tu prennes ça au sérieux. Retire ta perruque.
2: Pour danser, jamais de la vie.
1: Mais comme c'est au début, il faut que d'abord que t'aies à gérer ton corps.
2: Mais c'est quoi cette remarque sexiste ? Bien sûr que je peux gérer ma perruque et mon corps en même temps.
1: Ok. Allons-y. Tiens-toi droite. Relâche tes bras. Bon, ça va être compliqué avec tes talons hauts, mais bon, pas de sexisme.
2: J'écarte les jambes.
1: Ah, ça, tu maîtrises vraiment.
2: Il y en a qui font du sport, chère Reste.
1: Ouais, au laboratoire. T'as même un tapis de yoga.
2: Exact.
1: C'est parti. Tu me suis ? Et 1, 2, 3. Relâche-toi. Respire.
2: Respirez, ok.
1: Bras devant. Un pas comme ça. Et 3, 2, 1. Attention à la courbe. Tiens. Maintenant, tu fais comme si tu ramassais des trucs. Vas-y. Ramasse. Ramasse, ouais, prends les sachets, ramasse des tas de sachets, ramasse, attention à la courbe, respire.
2: Mais je respire là.
1: Oh, mais pas assez.
2: Tu veux que je respire comment avec toutes ces bouteilles en plastique et ces sachets ?
1: Bonne question. Maintenant, jette-toi à l'eau. Pense que tu nages dans les algues. 6, 5, 4, 3, 2, stop ! T'es arrêté par les algues ?
2: Oui, il m'étouffe et puis j'ai un rencard avec ton copain.
1: Il t'attendra à l'amour et patience.
2: C'est quel amour même ?
1: 3, 2, 1, reprends le mouvement. Voilà, avance, avance. Pirouette, cacahuète, pollution, virus, cancer. Oui, la colère, c'est ça. Travaille le regard, travaille le regard. Qu'est-ce que tu vois ?
2: Rien.
1: Fais un effort !
2: Un ciel sans oiseaux, une terre sans humains.
1: Maintenant, pense aux arbres, à leur fraîcheur. Go, go, reprends. Relâche tes pieds. Oh, mais relâche, voyons.
2: Tu peux me crier dessus ? J'arrête. Je ne suis pas danseuse.
1: Mais je suis biologiste. Enchantée, madame.
2: Je suis amoureuse de ton mec macho.
0: Les grillages se referment. Elles ont arrêté de danser. Elles se regardent. Les grillages se referment complètement. Reste se retourne. Elle observe le mur sur lequel elle a dessiné l'étoile en train de faire pipi sur la plage. Elle s'adresse au dessin.
1: Pourquoi tu me regardes comme ça, du con ? Tu veux une masterclass sur l'urine, du con ? 21 secondes. 21 secondes, c'est le temps moyen de l'urination. 7 776 000 secondes, le temps qu'on endure ton flot éternel. 7 776 000 secondes à nous pisser dessus non-stop. Sais-tu, du con, qu'ailleurs, l'urine a permis de gagner des guerres ? Certaines armées allaient jusqu'à faire composter l'urine pour produire du salpêtre en temps de guerre. Et tes pipis, quelle guerre ils ont gagné ? Tu savais qu'une balle propulsée par l'urine aurait tué les pères des indépendances, non ? Fais appel à ta culture générale, du con. L'urine, pour les autres, devient une matière, une substance, un produit, une composante, quelque chose d'exploitable, de recyclable, de l'or. La tienne recycle nos problèmes, notre pauvreté, notre médiocrité, elle nous prend notre liberté. Pendant que les autres développent la pisse énergie, la pisse bière, ta pisse absorbe nos énergies. Porte une couche, du con. Enveloppe-toi de honte et porte une couche. Mais pareil, tes couches boucheraient les caniveaux et les pluies déborderaient sur nous. Encore et toujours, faut-il qu'on t'endure. Retiens-toi, du con. Retiens ta vessie et arrête de nous pisser dessus. Tu as peur, du con? Tu as peur de mourir par rétention d'urine? Mais tu as raison, du con. Les politiques meurent par rétention d'urine.
0: Reste, dessine l'étoile sur un autre mur. Scène 3. Le jour vert. Yema revient voir Reste. Les grillages s'ouvrent. Elle porte des talons.
3: Madame l'amoureuse,
2: on danse pas un motus.
1: Ah! Tu tombes pour mon gars et je dois la fermer?
3: Ok. On en était où déjà?
2: Au ramassage des déchets.
1: Non. Nous dansions dans les déchets.
2: Nous nagions dans les déchets.
1: Au revoir. Et 1, 2, 3, 4, go. Détends les jambes. Nage. Nage. Ouais. Bloque. Penche. Qu'est-ce que tu vois?
0: Tonnerre et pluie dehors.
2: De la merde dans les rues.
1: Qui a déposé cette merde? Go. 8, 7, 6. Tu cherches?
2: Oui, je cherche.
1: Et remonte.
2: Aucun espace. J'étouffe.
1: Descends. 4, 5, 6, 7. Tu sens la terre ou pas?
0: Il continue à pleuvoir dehors.
2: Je sens la pluie.
3: Papa.
2: Quoi?
0: Elles arrêtent de danser.
3: Comment va papa avec cette pluie?
2: Bien.
3: Et maman?
2: Bien aussi.
1: Et les fleurs?
2: Elles sont mangées par les algues.
3: Tu crois que je leur manque?
2: Possible.
3: Et l'eau?
2: Jusqu'aux hanches. L'eau frôle les hanches.
1: Il faut que je sorte de ce trou. Mais d'abord, je dois mobiliser les autres prisonnières. Le directeur a donné l'ordre de nous transférer sur le bateau abandonné près de la mer. Nous serons enchaînés pendant 3 mois, le temps que la saison des pluies passe. Je vais organiser une manif. Il faut que la prison soit rénovée et que les barricades soient plantées tout autour.
2: Il faut que tu effaces l'étoile de ton mur, de ces murs.
1: Prends papa et maman chez toi.
2: Ils refusent.
1: Insiste.
2: Ils veulent vendre, quitter l'enclos avec dignité.
1: Dis-leur de m'attendre un peu. Le temps de régler la situation ici.
2: La manif risque d'aggraver ton cas. Laisse les problèmes de la prison aux autres. Je ne pourrai pas te sortir d'ici si tu continues à te mettre dans des situations comme ça.
1: Yema, la prison a besoin de moi comme la maison a besoin de moi. La manif se fera pacifique. D'ailleurs, on le fera par la danse. La résistance passera par mon art, c'est une urgence.
0: Yema pouf de rire.
2: Incroyable, ta naïveté. Papa et maman veulent vendre pour acheter ailleurs.
1: Je ne veux pas qu'ils vendent à cause de cette eau. Nous pouvons dompter cette eau. La barricade peut dompter l'eau. J'y crois.
2: Moi, j'y crois pas. Sinon, je l'aurais construite, cette barricade.
1: Ton argent n'est pas sain. La barricade ne tiendra pas.
2: Tu n'y comprends rien, hein. C'est grâce à mon boulot que je peux entrer jusqu'ici pour te voir. Je suis intervenue quand le gang de l'étoile a pensé t'éliminer. Et puis, tant que mon job me permet de prendre soin de toi, il est sain.
1: La seule aide que je t'ai demandée jusqu'ici, c'est de gagner au concours. Moi, mes victoires, je les mérite.
2: Par le mensonge ? Je vais me faire passer pour toi. C'est ça.
1: Mais si je n'étais pas en prison...
2: Tu es en prison.
1: Et libre. Pas comme toi. Libre, mais enchaîné par le gouvernement. L'étoile et ses acolytes stellaires.
2: Tu es drôle et naïve.
1: Je te demande juste d'être un peu plus indépendante.
2: Ton pays ne l'est pas. Je ne vois pas pourquoi tu me demandes de le devancer.
0: Silence.
2: Je reviendrai te voir après la vente de la maison. Oublie le concours. Oublie la barricade, oublie la manif, oublie l'étoile et tes dessins bidons, oublie la danse. Crois-moi, tout ça ne te sauvera pas, ne nous sauvera pas. Ce n'est même pas de ta faute, c'est de la faute de la pluie et aux mauvaises canalisations. Les saisons changent et le climat suit. Papa va vendre et...
1: On ne peut pas vendre. On ne peut pas échanger nos souvenirs, nos mémoires, nos arbres, les branches, la terre, la chaleur des voisins contre l'argent, ce serait indigne. Nous devons garder notre maison, notre dignité. Papa aime la maison. Maman adore nos arbres, les fleurs, le jardin, la brise légère, la fraîcheur qu'elle procure, le vent du soir qui nous berçait, l'harmattan qui d'ailleurs se fait rare. On aime tout de cet endroit. Pourquoi vendre l'amour? Pourquoi vendre nos racines? Pourquoi vendre ce que l'on chérit? Vendre nos arbres, ces feuillages qui tapissent l'enclos? Vendre ce vent qui ventilait si bien nos journées bien ensoleillées? Vendre le sourire des enfants jouant devant le portail à un lion va passer? Le ballon d'Ismaël atterrissant dans la marmite de maman? Vendre le sourire des voisins, les commérages, les murmures, les rumeurs, les trahisons, la séduction des pagnes, les beignets des mariages? Pourquoi vendre quand on peut juste attendre?
2: L'eau nous l'exige, reste. Il faut que tu grandisses. Ailleurs, les arbres s'y trouvent.
1: Ils n'ont pas les mêmes racines.
2: Le vent souffle sur toute la ville.
1: Pas avec la même mélodie.
2: Il y aura toujours les sourires des voisins partout où vit l'humain.
1: Pas avec la même humanité.
2: L'eau inonde les quartiers. L'eau arrive jusqu'aux hanches de maman, de papa, des voisins. Les enfants ne jouent plus dans les rues, les business ferment. Notre monde se referme à cause de cette eau.
1: Nous pouvons l'arrêter. Mais d'abord, faut faire dégager l'étoile de là.
2: Un rêve ? Encore une illusion que tu vas nourrir dans ta petite cellule. Laisse faire l'étoile, elle a son cycle. Nous devons nous prendre en main sans elle. Le ciel, comme un dragon, nous embrase de son eau et seule la fuite nous sauvera.
1: Nous pouvons dompter le dragon. Nous pouvons éteindre son feu.
2: Mais pas ses flammes.
1: Il faut que tu ailles à ce concours, Yema. S'il te plaît, je dois construire cette barricade. Et arrête de tomber amoureuse de mon gars macho.
0: Le temps de la visite est écoulé. Les grillages se referment sur elle. Reste rature le visage de l'étoile. Elle danse, elle rature en dansant, elle crie.
1: Quand est-ce que l'eau qui noie mes rêves se détournera pour noyer les tiens, du con? Tu as corrompu l'eau? Ah, l'argent, bien sûr. Même l'eau cède à ton pouvoir. C'est toi qu'elle aurait dû attaquer. C'est toi le méchant de l'histoire. Et pourtant, tu planes au-dessus de tout ça. Tes enfants planent au-dessus de tout ça. Tes bureaux dansent sur l'eau et tu marches sur l'eau. Pendant ce temps, l'eau évince ma mère de sa terre. Papa regarde son abri s'éloigner. Et l'eau ne vient pas seule. Elle ramène avec elle des sachets, des mégots, des canettes et bouteilles, les préservatifs de tes collègues, la merde des enfants de la plage, les vomis des filles de la plage, l'urine des désespérés, l'urine des résistants, l'urine des manifestants, ton urine! Tes pipis engloutissent la ville et ses couleurs. Ça, tes marabouts ne te l'ont pas dit? Tes cacas trouent les routes. Elles sont où nos routes d'ailleurs? Ils sont où nos caniveaux? Ils sont dans la pénombre de ta caisse, du con. Dans la pénombre de la caisse de ta go. Tata Choco sur son 31 avec le budget des caniveaux dans sa poche. Les saisons changent et toi et Tata Choco changez de montre. Une nouvelle saison pour une nouvelle montre. Les pluies deviennent averses. La terre devient aride et tu penses aux articles, à la constitution, au vote, au conseil. Le sol se dégrade et tu importes les vivres en plastique, tous les plastiques abandonnés. C'est toi qui les ramasses et les stocks. Ma ville devient le berceau du plastique, le stock mondial du CO2. Les autres souffrent pour leurs industries. Nous, on souffre pour quoi? Pour quelle production? Et toi, oh, pourquoi tu t'acharnes sur nous? Pourquoi te retournes-tu contre nous ?

0: Scène 4. Le jour rouge. Yema débarque à la porte de la cellule de Reste.
1: Reste !
2: On ne crie pas en prison. Qu'est-ce qui t'a pris ? Qu'est-ce qui te prend ?
1: Reste. Toutes tes détenues ont dessiné l'étoile sur les murs de leur cellule.
3: Petit atelier de dessin, c'est tout.
1: L'étoile. Le même dessin dans toute la prison, petit atelier ?
2: Oui, l'étoile. Le même dessin sur certains murs de la prison. Fallait bien un modèle pour l'atelier ?
1: Reste, est-ce que tu te rends compte du soulèvement que tu es en train de provoquer ?
2: C'est de la transmission. J'occupe mes co-détenus dans leur temps libre. Quoi de plus noble ?
1: Reste.
2: C'est d'ailleurs ce que je fais avec toi, avec la danse. On reprend ?
1: Reste. Les co-détenus auxquels tu transmets je ne sais quel virus ont organisé une manifestation dans la cour de la prison.
2: Sans moi ?
1: Quelles ingrates. Elles réclament le départ du maire. Elles réclament les poubelles sur chaque recoin de la prison. Elles réclament la suppression des retenues d'eau et exigent la canalisation près de la prison.
2: Il n'y a pas de mal à réclamer ses droits.
1: Le directeur a donné l'ordre de les mater. La révolte est peut-être avortée. Tu vas être transféré à Bassar.
2: Il faut que je reste. Pour les cours de dessin et tes cours de danse, tu dois gagner au concours.
1: Pense plus au concours. Papa a eu son premier acheteur hier.
2: Je dois sortir de cette prison.
1: Je te croyais libre et en mission.
2: Je le suis. Aucune prison ne pourra enfermer mon feu, ma flamme, la passion que j'ai, la résistance qui m'anime, aucune.
1: Ma sœur, la danse et le dessin ne te sauveront pas. L'art ne sauvera pas tes co-détenus. Il ne sauvera pas la ville de ses déluges et dérives. Ce n'est pas l'art qui chassera l'étoile et son gang. Dans quelle langue dois-je t'expliquer que la situation empire en créant cette révolte ? Dans quelle langue veux-tu que je te dise d'arrêter ton feu, ta flamme et ta passion pour que je te sorte de là, de cette prison qui bientôt sera sous l'eau aussi, et qu'on rentre à la maison dire au revoir au vent, aux arbres et à la cour?
2: Dans la langue des poètes. Tu me demandes de renoncer à moi-même. Tu me demandes de fermer les yeux et d'oublier ma responsabilité envers la prison, la maison et la terre entière.
1: Cette terre ne t'appartient pas.
2: Si je ne la protège pas, qui la protégera? Si je ne parle pas, qui parlera? Le dessin et la danse sont mes langages. Et toi, dans quelle langue parles-tu à la terre ?
1: La terre ne m'appartient pas. Rien ne nous...
2: La maison et la terre entière ?
1: Cette terre ne t'appartient pas.
2: Si je ne la protège pas, qui la protégera ? Si je ne parle pas, qui parlera ? Le dessin et la danse sont mes langages. Et toi, dans quelle langue parles-tu à la terre ?
1: La terre ne m'appartient pas. Rien ne nous appartient.

0: tu con ? Je hais ta tête irréfléchie et tes mains qui signent. Je hais les papiers que tu signes. La COP machin, là, je hais tes slogans. Tes politiques climatiques inexistantes, tes amis politiques et géopolitiques, ta go-politique et ses coupes politiques.
1: Reste, rature les dessins sur les murs de sa cellule. Scène 5. Le jour, tout court. J'en peux plus, les jours colorés. Reste dans la cabine du téléphone pénitentiaire.
2: Allô ? Oui, maman, comment tu vas ? Les ateliers se passent très bien. Les prisonniers sont talentueux. Maman, tu ne peux pas imaginer. Oui, j'en ai pour 2 ou 3 mois encore. Le dessin, tu sais, maman, c'est compliqué, ça prend du temps. Oui, même pour les détenus. Non, non, je loge dans une maison bien équipée de la prison. Une villa, maman. Non, non, tu ne peux pas visiter. Oui, c'est une zone privée. Oui, même les mères ne peuvent pas venir. Je sais, maman. Mon absence te... Dis pas ça. Ça me tue encore plus. Patience, maman. Mais maman, mais bien sûr que tu seras encore en vie. Mais tu me manques aussi, maman. Oui, j'ai pris la blouse de paille que t'as cousue. Oui, ma. Oui, j'ai pris les livres avec moi. Oui, oui, oui. Et la brosse à dents. Oui, le savon aussi, maman. Non, je ne manque de rien. Tu me manques aussi, maman. Pleure pas, s'il te plaît, ma. Quel genre de fille fait pleurer sa mère ? Arrête, maman. Chante avec moi. Oui, maman. Notre chanson. C'est ça, maman. Du Bella Bello.
1: Elle accompagne sa mère dans la chanson Zélie de Bella Bello.
2: Comment va papa ? L'asthme ? On peut choper de l'asthme à 60 ans ? C'est lié à l'eau ? S'il te plaît, maman, partez le temps que je sorte. Que je finisse mon boulot et je ramènerai des sous pour la barricade. Non. Non, on ne m'a pas encore donné d'avance, maman.
1: Bip. Bip. Bip. Le crédit est épuisé. Reste murmure.
0: Comment fait-on le deuil de sa maison ? Comment vit-on après avoir tout perdu ? Comment vivre sans toi, ma mère, ma sœur, mon amie, ma bien-aimée ?
1: Reste écrit une lettre sur un mur.
0: Lettre à la maison qui chavire. Maison. Tu m'as appris à arroser les fleurs. J'aimais les arroser pour toi. Tu m'as appris à te nettoyer, te décorer, te parfumer. En toi, j'ai appris la danse et le dessin. Tu m'as procuré l'ombre et le sommeil. Tu as abrité mes peines, mes larmes et doutes. Tu as abrité mon enfance. Je me revois apprendre à te nettoyer, te décorer, te parfumer. Les maisons révèlent les secrets. Pourquoi ne m'as-tu pas dit que tu étais mortelle ? Je t'en veux, petite maison. Comment va l'eau ? Qu'est-ce que tu penses de cette eau ? Tu me répondras, qu'y a-t-il à penser de l'eau ? Les maisons africaines sont comme ça. Elles répondent aux questions par des questions. Tu as raison, maison chérie. Qu'y a-t-il à penser de l'improbable ? Qu'y a-t-il à penser de l'incontrôlable ? L'incontournable matière ? Qu'y a-t-il à penser d'un peuple qui souffre ? Petite maison chérie, me pardonneras-tu d'avoir proposé la fuite ? Papa dit qu'il faut te vendre pour acheter la fraîcheur des matins. Tu sais que le quartier entier pue l'urine. L'odeur de l'urine arrive jusque dans tes chambres. Ta cour n'existe plus. Plus de fleurs qui jadis t'embellissaient. Malgré tout, je refuse ta vente. Je refuse que les autres prennent nos mémoires. Nous ne vendrons pas tes racines, pas pour une pitoyable eau. Il n'y a pas plus pitoyable que de vendre ces

0: souvenir. Nous vaincrons l'eau. C'est ma promesse, petite maison. De belles journées reviendront. Reste.
1: Scène 6. Le jour noir. Ah, les couleurs reviennent. Yema visite Reste dans sa cellule. Elle est enceinte. Les jumelles s'adossent contre les grillages. Elles sont dos à dos.
2: S'il te plaît, ne dis rien, j'ai gardé le bébé. Je n'ai rien dit à Soufiane, je n'ai rien dit à maman, ni à papa non plus. J'ai disparu, j'ai fui. À tous les problèmes, tu proposes la fuite, n'est-ce pas? Eh bien, j'ai fui ma trahison. Les regards, ton concours, le labo, Soufiane, j'ai fait comme tu aurais fait. Mais le sang m'a appelé. Nos souvenirs m'ont appelé. Nos rires. Le sourire de maman, de papa, le regard des parents bienveillants, la ville et ses dérives, et la maison.
0: Cette maison est notre point d'ancrage.
2: Toujours.
1: Silence.
0: Et Soufiane,
2: il n'a pas besoin de savoir.
0: Sait-il qu'il est père?
2: Il n'a pas besoin d'être un père.
0: Tu élèveras seul l'enfant?
2: Si la Jeannette et le porc épique le font, pourquoi pas moi?
0: Il t'en voudra.
2: Il ne le saura pas.
0: Je lui dirai.
2: Tu vas être transféré à Bassar. J'ai suivi ton dossier. Les détenus n'arrêtent pas de manifester et de réclamer l'irréclamable. Le dessin de l'étoile envahit toute la prison et les réseaux sociaux. Et tu en es la cause, tu le sais. Ils disent que tu es dangereuse. Je ne sais pas si tu vas survivre là-bas.
0: Je survivrai. Je transmettrai, rien ne m'arrêtera. Tu viendras me voir?
2: Ce sera compliqué. Là-bas, les surveillants ne me laisseront pas entrer. Ma position n'a aucun pouvoir là-bas.
0: Il fallait étendre le territoire.
2: Je suis mauvaise joueuse.
0: Comment va papa?
2: Il délire.
0: Et maman?
2: Elle tient le coup.
0: Et l'eau?
2: Elle a tout englouti. Papa et maman flottent sur l'eau.
0: L'eau les déracine. Elle les fait défier la gravité. Jusqu'à quand?
2: Je l'ignore.
0: C'est toi la biologiste physiologiste. Tu devrais savoir combien de temps un corps humain peut flotter sur l'eau.
2: Voir les siens sans racines, c'est de la rhizologie.
0: Waouh.
2: Science qui étudie les racines.
0: La maison n'existe plus?
2: Elle existe, sous l'eau.
0: Et nos arbres?
2: Ils sont toujours là.
0: Les seuls qui survivent.
2: De loin, on aperçoit leurs branches.
0: Et toi?
2: C'est la première fois que tu me demandes de mes nouvelles.
0: Mais si. Quand t'étais au Chaminade, je te demandais tout le temps des nouvelles.
2: Tu me demandais surtout de t'acheter des chaussures.
0: Fallait bien le faire, t'étais la seule à avoir des hommes des situations.
2: Fallait te trouver les siens, ou bien?
0: Avec leur visage vilain, là? D'ailleurs, pourquoi tous les hommes de situation sont moches?
2: Je ne sais pas. Lesquels, par exemple?
0: Idrissa le Béninois, là, celui qui vendait des pagnes, en gros.
2: Mais non, t'exagères.
0: Tu te jures? On dirait un pneu de réserve troué. L'expression du visage. On aurait dit qu'il était toujours étonné.
2: Mais arrête! Et toi? Et tes copains, là, ils étaient beaux, eux?
0: Plus ou moins. Soufiane, par exemple. Il est pas mal.
2: Je te l'accorde. Ton macho est beau. Mais son prénom cloche. Quel parent appelle son fils Soufiane? D'ailleurs, tu l'as déniché où, ce Burkina?
0: Je sais plus. Il vendait des perles au grand marché.
2: Attends, il t'a dragué avec des perles?
0: Mais non, je ne les porte même pas. On s'était rencontrés à la Cité des Belles. Il a accompagné sa cousine pour...
2: Attends. Ça sent pas bon, ça. Quel cousin accompagne sa cousine se faire tresser?
0: Hey, je sais pas, tu connais les Burkinabés, non? On a papoté un peu.
2: Ah, papotage la même, c'est bon. Dangereux.
0: Je te laisse raconter cette histoire. On s'est échangé les numéros. Je lui ai dit que je dessinais. Il voulait que je fasse une toile. On se voyait de plus en plus régulièrement. Et on a commencé à faire des balades.
2: C'est bon. Balade la même, c'est fini. Là, t'es direct dedans.
0: On faisait des balades à Léo 2000, à Goé, à Veggi. Puis on se retrouvait à Casablanca et on longeait les routes de Tocoin. On mangeait du attiéké dans la rue et on buvait du bissap au gingembre de Tata Adjara. Puis le petit resto à côté du Café de Paris nous attendait le soir, avec son bon pinon qui nous chantait sa dernière berceuse. Avant de longer toute la route de la plage, boulevard de la Marina. Quoi, quelle vue! Lomé et ses belles plages qui abritent les coquillages. C'est comme ça que j'ai craqué. Il voulait un enfant de moi. Il faut que tu lui dises, Yema. De toute façon, l'espoir de sortir devient de plus en plus minime. Je suis condamnée sans procès, sans défense. Et peut-être que ce transfert n'est qu'un prétexte pour m'éliminer.
2: Ils ne peuvent pas faire ça. Tu as ma protection.
0: Parle. Silence. À Soufiane. Dis-lui toute la vérité. Dis-lui qu'il attend un enfant.
2: Il n'attend rien du tout, ce macho. C'est moi qui attends une fille.
0: C'est une fille? Comment tu vas l'appeler?
2: Kekeli. Elle est née de moi parce que sa mère initiale se battait pour de beaux jours. Je lui dirais que sa mère biologique est une biologiste ratée.
0: Biologiste physiologue.
2: Qui ne maîtrise pas son cycle.
0: Qui s'adonne aux ébats passionnels non protégés.
2: Je lui dirais que sa tata est une artiste accomplie. Je lui montrerai les pas de danse que tu m'as appris. Et ceux que je n'ai pas bien maîtrisés. Elle te retrouvera en tôle pour les perfectionner.
0: Tu me condamnes à perpétuité.
2: Je lui dirais de suivre ton chemin. De soigner les arbres, les fleurs. De soigner les animaux. Je lui dirais d'apprendre leur langage. De chanter les cantiques des océans, de colorier les étoiles sur le ciel. Je lui dirais que tu es belle, mais surtout que tu es forte. Je lui parlerai aussi de ton obsession pour lui.
0: Appelle-la Reste, pour qu'elle sache que la fuite ne résout rien. Qu'elle sache que rester est peut-être une vertu poétique. Qu'elle sache que ceux qui restent ne perdent pas leur mémoire. Et si jamais c'est dur de rester, qu'elles fassent comme nous, les allers et retours. Qu'elles suivent le soleil, qu'elles déchiffrent les pluies, qu'elles pensent à la vie de demain, à la continuité de la vie, à la poésie des lendemains. Dis-lui de croire au lendemain meilleur. Être naïve, faible, vivante, et propre. Dis-lui de planquer des poubelles partout dans la ville, de se battre s'il le faut pour la pureté de la terre. De ne pas se soulager sur la route, sur la plage, de nettoyer les rues et de se prendre en main. Dis-lui que quand l'aube arrivera et que l'eau s'en ira, je rentrerai à la maison.
1: Elles se prennent la main. Le temps de la visite est écoulé. Reste, écoute.

0: reste écrit sur le ventre de Yema.
1: Lettre à moi-même. Cher moi, je t'aime comme on aime l'air frais.

0: Merci, merci à vous, merci aux comédiennes. À Pierre-Alexandre aussi. Merci à vous pour ce texte, Claudia. En l'entendant comme ça, parce que je prépare jamais rien à l'avance, je me suis dit, est-ce que ce texte, qu'est-ce qui a dominé dans l'écriture ? Est-ce que c'est l'espoir ou la colère ?
1: J'avais un peu des deux. La beauté de ce que je voyais à Lomé, parce que je l'ai écrit en résidence à Lomé, à la Fabrique de Fiction. Et en même temps, le mal, quoi, l'envie de qu'il y ait des choses qui changent, mais sans espoir. J'étais désespérée. Pas en colère, mais désespérée.
0: La fin du texte dit l'espoir, quand même.
1: Oui, pour me consoler.
0: Seulement ?
1: Seulement, pour consoler la ville, pour croire au lendemain meilleur.
0: Parce qu'il y a deux personnages principaux, enfin deux femmes, mais il y en a deux qui sont quand même tapis dans l'ombre. C'est l'étoile. Et puis c'est cet enfant qui va naître. Donc c'est une pièce pour quatre ou c'est une pièce à trois, à deux?
1: C'est une pièce pour plusieurs personnes en fait. Parce qu'il y a les co-détenus, il y a plein de la maman qui n'est pas là, le papa qui n'est pas là. C'est une pièce qui donne l'ouverture sur plusieurs personnages. Et l'absent a justement son espace, son moment dans ce texte-là.
0: Est-ce que c'est caractéristique de ce que vous écrivez ? Parce que vous êtes une jeune autrice qui va de résidence en résidence, comme toutes les autrices qui sont désirées et demandées. Vous arrivez de Hambourg, je crois. Vous avez écrit ce texte à Lomé, donc dans ce festival dont il faudra peut-être dire deux mots, la Fabrique des Fictions, parce que c'est un festival un peu spécifique. C'est un festival de commandes destinées à des auteurs ou autrices au point de départ. Est-ce que vous sentez une lanceuse d'alerte un peu ? Parce qu'il y a cette dimension-là dans le texte, je trouve.
1: Je me sens responsable de ce qui se passe. Et voilà, dans mon écriture, c'est en même temps une thérapie, mais aussi un partage de ce sentiment-là de responsabilité envers la nature, envers tout ce qui nous entoure. Mais pour moi, voilà, je trouve toujours un moyen, tu vois, poétique pour ne pas crier sur tout le monde, parce qu'à la fin de la journée, peut-être que moi aussi je suis pas aussi saine que ça, aussi écolo que ça, mais c'est juste qu'on ait, tu vois, la responsabilité vraiment collective de ce qui est en train de se passer en rapport avec la canicule aussi qui me fait souffrir.
0: Oui, c'est une pièce d'actualité. Alors, pour tous les spectatrices et spectateurs qui sont là, j'ai retrouvé le fil de ma pensée. Est-ce que c'est caractéristique de votre écriture, des pièces que vous avez écrites ? Parce que, finalement, elles vous découvrent. Donc, ils se disent, est-ce que là, j'ai découvert la pièce de Claudia Mouyangabé ou est-ce que c'est une des pièces de Claudia ?
1: Je pense que c'est une des pièces parce que j'explore j'explore différentes thématiques. Mais pour cette résidence-là, c'était un peu particulier parce qu'avec la Fabrique de Fiction, donc l'exercice est d'aller visiter Lomé, de se balader dans les quartiers et de trouver un endroit qui te parle et écrire une pièce de théâtre à partir de là. Donc j'ai écrit à partir d'un lieu, alors que dans d'autres pièces, j'écris plutôt à partir de ce qui me vient à l'esprit, ou d'une thématique comme les mémoires, au festival Bouddha sans tabou, ça part de quelque chose qui est déjà en moi, mais là, c'était quelque chose qui me nourrissait, que j'ai vu, et qui, voilà, bon, j'ai voulu explorer deux rétentions d'eau, qui sont en plein quartier Léo 2000, et ça m'a donné l'image de deux sœurs jumelles, voilà, qui sont là. Une plutôt rebelle, parce qu'il y avait plein de plastique dans une de ces rétentions-là, et l'autre qui, voilà, essaie de tanguer, de vivre avec ce qui se passe, quoi.
0: Ce pourrait être une pièce qui se déroule au Burundi ?
1: Oui. Oui, ça, voilà, quoi, ça répond, et ça répond à plusieurs choses qui se passent, même dans mon propre pays.
0: Donc aussi bien la crise écologique que la crise politique, la déresponsabilité politique, on parle pas de corruption, mais on pourrait aussi parler de corruption, et puis ce rapport à la responsabilité individuelle et la responsabilité collective.
1: Oui, parce qu'en fait, avec cette pièce aussi, je voulais déplacer un peu le propos, et de quitter, voilà, l'endroit où on accuse, tu vois, les chefs de file, le gouvernement, il faut qu'ils fassent ceci, il faut qu'ils plantent des poubelles, il faut que, voilà, ils fassent la propreté, et de se dire, mais nous, citoyen lambda, qu'est-ce qu'on fait, quoi, au quotidien ? Et quelle est notre part de responsabilité dans ce chaos qui arrive ?
0: Ouais. On a évoqué un tout petit peu ce festival, la Fabrique des Fictions, donc qui se déroule à Lomé. Vous avez cité un autre festival, c'est Bouja sans tabou,
1: ouais.
0: Qui est un festival qui se déroule donc à Bujumbura, ouais. Dont vous faites partie. Enfin, c'est il y a une direction collective dont vous faites partie. Racontez-nous deux trois choses sur ce festival parce que c'est intéressant de savoir, ouais, à Avignon qu'est-ce qui se passe dans un pays aussi éloigné, parce que vous, on, ouais, est quand même assez loin en termes de distance.
1: Ouais.
0: Qu'est-ce qui se passe dans un festival? Et je trouve que c'est déjà très très réjouissant de savoir qu'il y a des festivals au Burundi, parce qu'on est, nous, un peu ethnocentrés, et plus encore quand on est à Avignon, on a l'impression que même le reste du monde n'existe pas le temps du festival d'Avignon.
1: Et donc, le reste du monde existe à Bujumbura. On a un festival Bouja sans tabou qui se tient toutes les deux années. Là, on a fait la 7e édition au mois de février, et la prochaine édition, la 8e, qui a pour thème prémisse, se passera en février 2028. Je vous invite à venir. Voilà, juste prendre part, prendre de nos énergies, de nos créations, et de, voilà, partager des moments intéressants comme ce qui se passe ici.
0: Donc vous êtes venu, on viendra.
1: Eh bien, bienvenue.
0: Merci beaucoup, Claudia.
2: Claudia Mounien-Gabé au Festival d'Avignon pour la lecture de sa dernière pièce en date intitulée Reste, avec Luna Jiria, Ruth Kwame et Jenae Segond. Une lecture dirigée par Armel Roussel et accompagnée par la création sonore de Pierre-Alexandre Lampert. À noter que cette lecture a bénéficié du soutien de l'Institut français du Burundi, soutien qui a permis la venue de l'autrice au festival, et donc cet échange en public sur la scène de la cour du musée Calvé. Et si vous souhaitez voir des images du jardin avec ses immenses plateaux, des comédiennes, de l'autrice, du public, rendez-vous sur la page rfi.fr. Vous retrouverez la version vidéo avec la version podcast. De même, cette lecture, comme toutes les pièces de cette édition 2026, sont disponibles sur Facebook et YouTube. Ça va le monde, un cycle de lecture proposé en coproduction avec le Festival d'Avignon, la compagnie Utopia, et avec le soutien de la SACD et de l'Institut français. Présentation Pascal Paradou, montage et réalisation Alice Ménard, Nicolas Benita, Régie Générale Benjamin Availlou. Rendez-vous la semaine prochaine.
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6: Il est 17h ici à Paris, 11h à Washington et à Ottawa.
7: Karine Bellicha.
6: Bonjour à tous et bienvenue dans ce journal raccourci, tour du monde en 5 minutes, pour laisser la place ensuite à Ça va le monde sur RFI. À la une, les négociations s'étaient éternisées entre le Canada et les États-Unis. Au final, aucun accord n'a été conclu, chacun se renvoyant la responsabilité de l'échec. Un échec qui se concrétise par l'entrée en vigueur des nouveaux droits de douane de 50% contre certains produits canadiens, dont le ciment ou les crosses de hockey, sont environ 5% des exportations du Canada aux États-Unis. Le vice-président de l'Institut français d'économie, Antoine Bouet, est surpris par l'issue de ces discussions.
8: Je m'attendais à un accord, sachant que la pression sur le Canada est quand même très forte, et donc je pensais qu'il céderait parce que, en fait, les États-Unis absorbent 75% des exportations environ canadiennes de marchandises. Donc c'est un partenaire commercial primordial pour le Canada. le Canada est un pays qui est très ouvert, donc les exportations comptent énormément dans leur activité, dans leur PIB. Donc bien évidemment, c'est un enjeu clé pour le Canada, donc c'est plutôt une position courageuse, solide du gouvernement canadien qui surprend quand même.
6: Des propos recueillis par Théo Renaudon et Ottawa promet déjà une riposte au dollar près. La Syrie condamne une attaque de drones israéliens près du plateau du Golan qui a fait un blessé, la deuxième frappe israélienne sur le pays en une semaine. Mardi déjà, l'État hébreu avait visé une base militaire syrienne disant vouloir empêcher un déploiement turc dans la zone. L'envoyé spécial américain en Syrie, également ambassadeur en Turquie, avait condamné ce bombardement accusant Israël d'escalade inutile. Aujourd'hui, le ministre israélien de la Défense, Israël Katz, dénonce les critiques de Tom Barak, estimant qu'elles sont truffées d'inexactitudes, doutant qu'elles reflètent les opinions du président américain. Après la Chine, la Corée du Sud s'essaie à son tour à la route arctique, 7000 km en moins, 10 jours de gagnés et en évitant le Moyen-Orient. Un porte-container est parti du port de Pusan aujourd'hui, direction l'Europe par le nord donc et l'Arctique. Une route maritime amenée à se développer du fait du réchauffement climatique et de la fonte des glaces. La première semaine de négociations s'achève à la COP17 sans grande annonce pour le moment. Un rendez-vous consacré à la lutte contre la désertification en Mongolie, à Oulan-Bator. Et les discussions vont se poursuivre la semaine prochaine. L'agroécologie est une des solutions à mettre en place pour lutter contre la dégradation des sols et le manque d'eau. L'objectif est de produire suffisamment tout en protégeant les sols et la biodiversité. Mais les principes de l'agroécologie ont encore du mal à s'imposer, comme l'explique Claude Arsène Savadogo. Il est le président de Bioprotect, une entreprise qui développe des engrais biologiques au Burkina Faso.
9: Cette crainte selon laquelle l'agroécologie ne peut pas nourrir le monde, au fait, amène les autorités à orienter les politiques d'appui technique d'encadrement vers les solutions conventionnelles. Donc, le technicien d'agriculture, durant sa formation, va beaucoup mettre l'accent sur tout ce qui est agriculture conventionnelle, donc les engrais, les pesticides, etc. Donc, quand le producteur va être face à un problème, ben, son premier réflexe, ça sera de proposer des solutions conventionnelles plutôt que des solutions agroécologiques, parce qu'elle a été conditionnée comme ça. Et l'autre élément également important, et c'est la disponibilité de la main-d'œuvre. Les exploitations sont très peu mécanisées. Donc, du coup, si tu n'as pas de main-d'œuvre, tu te rabats sur les herbicides, sur autres traitements chimiques pour pouvoir entretenir ton champ. Et puis, nous sommes passés d'une agriculture productrice d'aliments, de nourriture, à une agriculture qui doit produire de l'argent. Parce que le capitalisme est rentré en fond dedans. Donc, voici vraiment les problèmes majeurs. Hein, qui freine vraiment la mise à l'échelle de l'agroécologie.
6: Claude Arsène Savadogo de l'entreprise Bioprotect, interrogé par Igor Strauss. Enfin, un mois après l'incendie historique de Fontainebleau, les sentiers de la forêt française de la région parisienne ont rouvert au public aujourd'hui. 80% du massif est désormais accessible, dont certains blocs d'escalade mondialement connus. Mais la plus grande prudence est demandée aux promeneurs, interdit de fumer ou d'allumer un barbecue. À cause de la sécheresse, la flore reste très vulnérable. Voilà, c'est la fin de ce tour du monde de l'actualité en 5 minutes. Tout de suite, ça va le monde de Pascal Paradou.
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2: Un cycle de lecture pour découvrir de nouveaux auteurs et autrices de théâtre. C'est encore le cas aujourd'hui avec une autrice burundaise que le public d'Avignon a pu applaudir avec Reste. Reste, c'est le titre de la pièce de théâtre de Claudia Mounyangabé. C'est aussi le nom de l'une de ses héroïnes, car elle raconte l'histoire de deux sœurs jumelles, très jeunes, juste la vingtaine, avec la vie devant soi, une ambition à réussir ou à changer le monde. Mais Reste a osé défier le pouvoir et elle a été arrêtée dès le début de la pièce. Toute l'action se passe donc exclusivement dans le parloir d'une prison où sa sœur jumelle, Yema, vient la visiter. Elle se parle beaucoup. Yema va essayer d'user de toute son influence pour libérer sa sœur, car elle travaille pour le gouvernement, mais rien n'est jamais si simple. Toute la pièce, tous les dialogues, tous les échanges lors de ces visites en prison s'articulent autour de la responsabilité individuelle et collective, car l'action se déroule au Togo, en pleine crise environnementale et politique. Claudia Mounyangabé vit à Bujumbura, elle est aussi comédienne, appartient au collectif qui organise le festival Bouja sans tabou et circule entre l'Europe et l'Afrique à l'occasion de résidences. Cette pièce a été écrite, par exemple, en décembre 2025 à Lomé, dans le cadre d'une résidence d'écriture initiée par le festival La Fabrique de Fiction. Pour le Festival d'Avignon, Reste élue par les comédiennes de l'École du Nord, dirigée par David Bobet, Ruth Kwame et Jenna Essegon jouent les deux sœurs jumelles. L'action est présentée par Luna Giria et elles sont dirigées par Armel Roussel avec une création sonore de Pierre-Alexandre Lampert. Restez à l'écoute.

Ce matin, j'ai l'honneur de porter la voix de Claudia Mounien-Gabé, de porter son écriture. Ce texte a été écrit dans le cadre de la fabrique de fiction à la Villa des Écritures, à Lomé, en décembre 2025.

0: un mélange de caca, de pipi, de préservatif et de morve, une marée de déchets en plastique, devant moi l'océan bleu, vert, gris, des vagues, le vent, une transportation. À gauche, il y a reste, majestueux, bien ancré. Il me faut 300 francs pour le monter. C'est la première fois. J'ai peur, mais je l'aime déjà. Je veux le monter. Je le monte. J'ai peur, mais je l'aime. Comme Lomé, comme le pays, le pinon, la pollution, les poubelles, comme ces peines, en que je les aime. Personnage, reste, 20 ans, danseuse et dessinatrice. Yema, 20 ans, sœur jumelle de reste, biologiste. Scène 1, le jour blanc. Une prison qui tangue. Une cellule. Yema se dirige vers la cellule de reste en double grillage. Le premier grillage s'ouvre.
1: Alors, on a tout essayé. Et papa ?
2: Pas un mot.
1: Et maman ?
2: Pas un mot depuis.
1: Et l'eau ?
2: Jusqu'au genou. L'eau arrive jusqu'au genou.
1: Presque comme ici. Et les fleurs ?
2: Les plus tenaces continuent à pousser sous l'eau.
1: Elles me manquent.
2: Les fleurs ?
1: Les abeilles autour.
2: Elles font le tour du quartier cherchant où poser leur amour.
1: L'eau les prive d'amour.
0: Silence.
2: Papa va vendre.
0: Silence.
1: Il ne peut pas faire ça.
2: Pourquoi ?
1: Il faut que je rentre à la maison.
2: Une maison est comme une autre.
1: Tu sais bien que c'est faux.
2: Ah bon ?
1: Une maison n'est pas comme une autre. Dis à papa d'attendre, de m'attendre. Dis-lui que l'attente paye toujours. Dis-lui que je vais sortir. J'aurai gagné le concours si tu veux bien m'aider et je nous paierai une barricade. L'eau sera bloquée.
2: On n'arrête pas l'eau qui coule.
1: J'arrêterai ce déluge. Dis à papa d'attendre encore un peu.
2: La barricade ne l'arrêtera pas à la prochaine saison.
1: Tu verras.
2: L'eau est têtue.
0: Silence.
1: Et Soufiane ?
2: Très macho.
1: Très réel.
2: Réellement macho, ce gars. Comment t'arrives à le supporter ?
1: L'amour.
2: La complaisance.
1: Je ne peux pas m'en défaire. Continue à jouer le jeu. Sois un peu plus moi.
2: Être toi me fatigue. Il critique tout de moi, de toi. Il me rabaisse, remet en question mes réflexions. Et je ne peux même pas dire un mot parce que toi, tu ne lui réponds jamais. D'ailleurs, comment se fait-il qu'il ne se soit pas rendu compte que je ne suis pas toi ? C'est bizarre, non ?
1: C'est bizarre que deux sœurs jumelles se ressemblent comme deux gouttes d'eau.
2: Et toi ? Qu'est-ce qui t'a pris ? Qu'est-ce qui t'a pris d'exposer ce dessin ?
1: C'était juste un dessin.
2: Tu dessines le maire en train de...
1: L'étoile. Appelle-le l'étoile.
2: Tu dessines l'étoile en train d'uriner sur la plage et c'est juste un dessin ?
1: Oui.
2: Sur la plage ?
1: Oui.
2: Avec tout son visage ?
1: Oui.
2: Et ses rides au cou ?
1: Oui.
2: Avec ses mains qui tiennent son rikiki et c'est juste un dessin ?
1: Oui.
2: Oui. Tu dessines l'étoile dans son costard gris, sa coiffure légendaire, avec son rikiki qui pisse. Et c'est juste un dessin pour toi.
1: Oui, oui, un dessin.
2: Et tu l'exposes sur le portail de papa.
1: Oui, notre portail, chez nous, dans notre intimité.
2: Tu es donc au frais juste pour un simple dessin.
1: Bah oui.
2: Tu ne te rends pas compte en fait. Je t'explique en deux lignes. Tu es accusé de diffamation contre l'étoile, soulèvement populaire, atteinte à l'image du pays, atteinte aux mœurs, caricature blasphématoire, comportement de voyou, tentative de...
1: Ça fait six lignes.
2: Comportement de voyou.
1: Ah, c'est moi la voyou dans cette histoire ?
2: Reste.
1: C'est moi la voyou ? C'est vraiment moi la voyou ? Regarde l'eau qui bientôt engloutira la prison, la maison, la ville, le pays. Yema, l'eau mange le sable, les pavés, les routes, le commerce, la vie. À cause de l'étoile et son gang, la terre va bientôt s'effondrer sur nous et c'est moi que tu traites de voyou. Va vendre ton âme à ces margouillas titans comme tu veux. Mais le fait qu'il te propulse sur son trône de directrice de labo national ne te donne pas le droit de m'appeler voyou.
2: Tu es irrécupérable. Je suis biologiste. Je dirige le labo national parce que je suis compétente. Je suis au service de ma patrie, mon pays. Moi, au moins, je ne suis pas une artiste activiste ratée qui passe ses journées à ramper sur un tapis de danse en espérant un jour sauver le pays. Un jour ! Et puis j'ai juste cité les accusations sur ton dossier.
1: Tu es de leur côté, n'est-ce pas ?
2: Mais non, reste. Sinon, je n'aurais pas gardé ton copain macho et maman et papa qui ne savent toujours pas toute la vérité. Je cours partout pour te sortir de là le plus vite possible. La prison sera bientôt complètement inondée. Et si jamais t'es transféré, je...
0: Attends. S'approchant de plus près pour mieux voir.
2: Tu as demandé un stylo pour... Qu'est-ce que je vois là ? Tu as dessiné la même chose sur le mur de la prison ?
0: Le grillage de la cellule se referme progressivement. Le temps de la visite est écoulé. Yema glisse ses mains le long de son visage. Elle marche pas à pas en arrière. Elle s'en va. Reste reprend son stylo. Elle dessine en fredonnant une chanson. Elle danse. Elle danse avec la porte, les grillages, le mur. Elle continue à dessiner en dansant et en fredonnant.

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0: Yema arrive au niveau de la cellule de reste. Elle porte des talons.
1: Madame est sur son 31.
2: La ferme, j'ai un rencard juste après.
1: Avec le président du parti?
2: Avec ton mec.
1: Ah, le macho m'a invité à sortir.
2: Apparemment, oui.
1: Tu peux refuser si tu veux.
2: Je sens qu'il va peut-être te larguer.
1: Pourquoi?
2: Il m'a dit qu'il me trouvait un peu distante.
1: Ah oui?
2: Normal, je ne suis pas toi.
1: Tu m'avais promis de jouer le jeu.
2: Il va finir par nous choper.
1: Tu veux arrêter le jeu? S'il te plaît, Yema, garde l'amour de ma vie. Fais tout pour qu'il ne s'en aille pas. Je l'aime. Tu le sais.
2: Si tu l'aimes autant, pourquoi ne lui dis-tu pas la vérité?
1: Toute vérité n'est pas bonne à dire, surtout en amour.
2: Ce n'est pas de l'amour. Ce n'est pas comme ça que je conçois l'amour, moi.
1: Alors tu ne sais rien de l'amour, Yema. Tes relations politiques et diplomatiques ternissent la notion de l'amour.
2: Tu me juges? Alors là, entre la politique, la diplomatie et la relation toxique avec un mec macho, il y a juste un point virgule qui les sépare.
1: Je l'aime.
2: Alors dis-lui la vérité. Il faut qu'il te voie dans ta fragilité, tes craintes. Ce n'est pas la prison qui arrêtera un amour si fou et fort.
1: C'est difficile d'aimer dans une prison inondée.
2: Alors là, crois-moi, tu as tout le temps d'aimer.
1: Ah, c'est ça, oui. Vas-y, moque-toi.
2: Mais oui, je suis sérieuse. À part aimer, quelle autre occupation veux-tu avoir à faire dans un 2 mètres carrés qui tangue?
0: Silence.
2: Bon, en plus de dessiner l'étoile, ton obsession.
1: Ce n'est pas mon obsession.
2: D'accord, efface-le.
1: Que j'efface quoi?
2: Efface ce dessin.
1: Madame la biologiste propose que j'efface l'encre avec ma salive.
2: Essaye avec ton urine.
1: T'es ok pour me remplacer au concours?
2: Je ne sais pas danser.
1: Je sais. J'ai prévu de t'apprendre.
2: Reste.
1: Par contre, ça va être compliqué avec tes chaussures. Retire-les.
2: Samedi. On peut apprendre samedi.
1: Mais c'est dimanche le concours.
2: Oh, tu comptes les jours?
1: Je les observe. Je les vois passer. Ils s'éloignent tout doucement et reviennent un peu plus chauds, un peu plus volcaniques et de moins en moins frais. Les jours sont de moins en moins frais.
2: Ça s'appelle le renouvellement climatique.
1: Réchauffement climatique.
2: Déséquilibre climatique. C'est cyclique. C'est pour ça qu'il y a toujours eu des migrations.
1: Bon, appelle ça comme tu veux, mais il faut que je gagne les 200 000 francs pour la barricade. Je veux que tu prennes ça au sérieux. Retire ta perruque.
2: Pour danser, jamais de la vie.
1: Mais comme c'est au début, il faut d'abord que t'aies à gérer ton corps.
2: Mais c'est quoi cette remarque sexiste? Bien sûr que je peux gérer ma perruque et mon corps en même temps.
1: Ok. Allons-y. Tiens-toi droite. Relâche tes bras. Bon, ça va être compliqué avec tes talons hauts, mais bon, pas de sexisme.
2: J'écarte les jambes.
1: Ah, ça, tu maîtrises vraiment.
2: Il y en a qui font du sport, chère Reste.
1: Ouais, au laboratoire. T'as même un tapis de yoga.
2: Exact.
1: C'est parti. Tu me suis? Et 1, 2, 3. Relâche-toi. Respire.
2: Respirez, ok.
1: Bras devant. Un pas comme ça. Et 3, 2, 1. Attention à la courbe. Tiens. Maintenant, tu fais comme si tu ramassais des trucs. Vas-y. Ramasse. Ramasse, ouais, prends les sachets, ramasse, des tas de sachets, ramasse, attention à la courbe, respire.
2: Mais je respire, là.
1: Oh, mais pas assez.
2: Tu veux que je respire comment avec toutes ces bouteilles en plastique et ces sachets?
1: Bonne question. Maintenant, jette-toi à l'eau. Pense que tu nages dans les algues. 6, 5, 4, 3, 2, stop! T'es arrêté par les algues?
2: Oui, il m'étouffe et puis j'ai un rencard avec ton copain.
1: Il t'attendra à l'amour et patience.
2: C'est quel amour, même.
1: 3, 2, 1, reprends le mouvement. Voilà, avance, avance. Pirouette, cacahuète, pollution, virus, cancer. Oui, la colère, c'est ça. Travaille le regard, travaille le regard. Qu'est-ce que tu vois?
2: Rien.
1: Fais un effort.
2: Un ciel sans oiseaux, une terre sans humains.
1: Maintenant, pense aux arbres, à leur fraîcheur. Go, go, reprends. Relâche tes pieds. Oh, mais relâche, voyons.
2: Tu me cries dessus, j'arrête. Je ne suis pas danseuse.
1: Oui, je suis biologiste. Enchantée, madame.
2: Je suis amoureuse de ton mec macho.
0: Les grillages se referment. Elles ont arrêté de danser. Elles se regardent. Les grillages se referment complètement. Reste se retourne. Elle observe le mur sur lequel elle a dessiné l'étoile en train de faire pipi sur la plage. Elle s'adresse au dessin.
1: Pourquoi tu me regardes comme ça, du con? Tu veux une masterclass sur l'urine, du con? 21 secondes. 21 secondes, c'est le temps moyen de l'urination. 7 776 000 secondes, le temps qu'on endure ton flot éternel. 7 776 000 secondes à nous pisser dessus non-stop. Sais-tu, du con, qu'ailleurs, l'urine a permis de gagner des guerres? Certaines armées allaient jusqu'à faire composter l'urine pour produire du salpêtre en temps de guerre. Et tes pipis, quelle guerre ils ont gagné? Tu savais qu'une balle propulsée par l'urine aurait tué les pères des indépendances, non? Fais appel à ta culture générale, du con. L'urine, pour les autres, devient une matière, une substance, un produit, une composante, quelque chose d'exploitable, de recyclable, de l'or. La tienne recycle nos problèmes, notre pauvreté, notre médiocrité, elle nous prend notre liberté. Pendant que les autres développent la piste énergie, la piste billère, ta piste absorbe nos énergies. Porte une couche, du con! Enveloppe-toi de honte et porte une couche! Mais pareil, tes couches boucheraient les caniveaux et les pluies déborderaient sur nous. Encore et toujours, faut-il qu'on t'endure? Retiens-toi, du con! Retiens ta vessie et arrête de nous pisser dessus! Tu as peur, du con? Tu as peur de mourir par rétention d'urine? Mais tu as raison, du con. Les politiques meurent par rétention d'urine.
0: Reste, dessine l'étoile sur un autre mur. Scène 3. Le jour vert. Yema revient voir Reste. Les grillages s'ouvrent. Elle porte des talons.
3: Madame l'amoureuse,
2: on danse par un motus.
1: Ah! Tu tombes pour mon gars et je dois la fermer?
2: Ok. On en était où déjà?
3: Au ramassage des déchets.
1: Non. Nous dansions dans les déchets.
3: Nous nagions dans les déchets.
1: Envoie. Et un, deux, trois, quatre, go. Détends les jambes. Nage. Nage. Ouais. Bloque. Penche. Qu'est-ce que tu vois?
0: Tonnerre et pluie dehors.
2: De la merde dans les rues.
1: Qui a déposé cette merde? Go. 8, 7, 6. Tu cherches?
2: Oui, je cherche.
1: Et remonte.
2: Aucun espace, j'étouffe.
1: Descends. 4, 5, 6, 7. Tu sens la terre ou pas?
0: Il continue à pleuvoir dehors.
2: Je sens la pluie.
1: Papa.
2: Quoi?
0: Elles arrêtent de danser.
1: Comment va papa avec cette pluie?
2: Bien.
1: Et maman?
2: Bien aussi.
1: Et les fleurs?
2: Elles sont mangées par les algues.
1: Tu crois que je leur manque?
2: Possible.
1: Et l'eau?
2: Jusqu'aux hanches. L'eau frôle les hanches.
1: Il faut que je sorte de ce trou. Mais d'abord, je dois mobiliser les autres prisonnières. Le directeur a donné l'ordre de nous transférer sur le bateau abandonné près de la mer. Nous serons enchaînés pendant 3 mois, le temps que la saison des pluies passe. Je vais organiser une manif. Il faut que la prison soit rénovée et que les barricades soient plantées tout autour.
2: Il faut que tu effaces l'étoile de ton mur, de ces murs.
1: Prends papa et maman chez toi.
2: Ils refusent.
1: Insiste.
2: Ils veulent vendre, quitter l'enclos avec dignité.
1: Dis-leur de m'attendre un peu. Le temps de régler la situation ici.
2: La manif risque d'aggraver ton cas. Laisse les problèmes de la prison aux autres. Je ne pourrai pas te sortir d'ici si tu continues à te mettre dans des situations comme ça.
1: Yema, la prison a besoin de moi comme la maison a besoin de moi. La manif se fera pacifique. D'ailleurs, on le fera par la danse. La résistance passera par mon art, c'est une urgence.
0: Yema pouffe de rire.
2: Incroyable ta naïveté. Papa et maman veulent vendre pour acheter ailleurs.
1: Je ne veux pas qu'ils vendent à cause de cette eau. Nous pouvons dompter cette eau. La barricade peut dompter l'eau. J'y crois.
2: Moi, j'y crois pas. Sinon, je l'aurais construite, cette barricade.
1: Ton argent n'est pas sain. La barricade ne tiendra pas.
2: Tu n'y comprends rien, hein. C'est grâce à mon boulot que je peux entrer jusqu'ici pour te voir. Je suis intervenue quand le gang de l'étoile a pensé t'éliminer. Et puis, tant que mon job me permet de prendre soin de toi, il est sain.
1: La seule aide que je t'ai demandée jusqu'ici, c'est de gagner au concours. Moi, mes victoires, je les mérite.
2: Par le mensonge? Je vais me faire passer pour toi. C'est ça, ça.
1: Mais si je n'étais pas en prison...
2: Tu es en prison.
1: Et libre. Pas comme toi. Libre, mais enchaîné par le gouvernement. L'étoile et ses acolytes stellaires.
2: Tu es drôle et naïve.
1: Je te demande juste d'être un peu plus indépendante.
2: Ton pays ne l'est pas. Je ne vois pas pourquoi tu me demandes de le devancer.
0: Silence.
2: Je reviendrai te voir après la vente de la maison. Oublie le concours. Oublie la barricade, oublie la manif, oublie l'étoile et tes dessins bidons, oublie la danse. Crois-moi, tout ça ne te sauvera pas, ne nous sauvera pas. Ce n'est même pas de ta faute, c'est de la faute de la pluie et aux mauvaises canalisations. Les saisons changent et le climat suit. Papa va vendre et...
1: On ne peut pas vendre. On ne peut pas échanger nos souvenirs, nos mémoires, nos arbres, Les branches, la terre, la chaleur des voisins contre l'argent, ce serait indigne. Nous devons garder notre maison, notre dignité. Papa aime la maison. Maman adore nos arbres, les fleurs, le jardin, la brise légère, la fraîcheur qu'elle procure, le vent du soir qui nous berçait, l'harmattan qui d'ailleurs se fait rare. On aime tout de cet endroit. Pourquoi vendre l'amour? Pourquoi vendre nos racines? Pourquoi vendre ce que l'on chérit? Vendre nos arbres, ces feuillages qui tapissent l'enclos? Vendre ce vent qui ventilait si bien nos journées bien ensoleillées? Vendre le sourire des enfants jouant devant le portail à un lion va passer? Le ballon d'Ismaël atterrissant dans la marmite de maman? Vendre le sourire des voisins, les commérages, les murmures, les rumeurs, les trahisons, la séduction des pagnes, les beignets des mariages? Pourquoi vendre quand on peut juste attendre?
2: L'eau nous l'exige, reste. Il faut que tu grandisses. Ailleurs, les arbres s'y trouvent.
1: Ils n'ont pas les mêmes racines.
2: Le vent souffle sur toute la ville.
1: Pas avec la même mélodie.
2: Il y aura toujours les sourires des voisins partout où vit l'humain.
1: Pas avec la même humanité.
2: L'eau inonde les quartiers. L'eau arrive jusqu'aux hanches de maman, de papa, des voisins. Les enfants ne jouent plus dans les rues, les business ferment. Notre monde se referme à cause de cette eau.
1: Nous pouvons l'arrêter. Mais d'abord, faut faire dégager l'étoile de là.
2: Un rêve ? Encore une illusion que tu vas nourrir dans ta petite cellule. Laisse faire l'étoile, elle a son cycle. Nous devons nous prendre en main sans elle. Le ciel, comme un dragon, nous embrasse de son eau et seule la fuite nous sauvera.
1: Nous pouvons dompter le dragon. Nous pouvons éteindre son feu.
2: Mais pas ses flammes.
1: Il faut que tu ailles à ce concours, Yema. S'il te plaît, je dois construire cette barricade. Et arrête de tomber amoureuse de mon gars macho.
0: Le temps de la visite est écoulé. Les grillages se referment sur elle. Reste rature le visage de l'étoile. Elle danse, elle rature en dansant, elle crie.
1: Quand est-ce que l'eau qui noie mes rêves se détournera pour noyer les tiens, du con? Tu as corrompu l'eau? Ah, l'argent, bien sûr. Même l'eau cède à ton pouvoir. C'est toi qu'elle aurait dû attaquer. C'est toi le méchant de l'histoire. Et pourtant, tu planes au-dessus de tout ça. Tes enfants planent au-dessus de tout ça. Tes bureaux dansent sur l'eau et tu marches sur l'eau. Pendant ce temps, l'eau évince ma mère de sa terre. Papa regarde son abri s'éloigner. Et l'eau ne vient pas seule. Elle ramène avec elle des sachets, des mégots, des canettes et bouteilles, les préservatifs de tes collègues, la merde des enfants de la plage, les vomis des filles de la plage, l'urine des désespérés, l'urine des résistants, l'urine des manifestants, ton urine! Tes pipis engloutissent la ville et ses couleurs. Ça, tes marabouts ne te l'ont pas dit? Tes caca trouent les routes. Elles sont où nos routes d'ailleurs? Ils sont où nos caniveaux? Ils sont dans la pénombre de ta caisse, du con. Dans la pénombre de la caisse de ta go. Tata Choco sur son 31 avec le budget des caniveaux dans sa poche. Les saisons changent et toi et Tata Choco changez de montre. Une nouvelle saison pour une nouvelle montre. Les pluies deviennent averses, la terre devient aride et tu penses aux articles, à la constitution, au vote, au conseil. Le sol se dégrade et tu importes les vivres en plastique, tous les plastiques abandonnés, c'est toi qui les ramasses et les stocks. Ma ville devient le berceau du plastique, le stock mondial du CO2. Les autres souffrent pour leurs industries, nous on souffre pour quoi? Pour quelle production? Et toi, oh, pourquoi tu t'acharnes sur nous? Pourquoi te retournes-tu contre nous?

0: Scène 4. Le jour rouge. Yema débarque à la porte de la cellule de Rest.
1: Rest !
2: On ne crie pas en prison. Qu'est-ce qui t'a pris ? Qu'est-ce qui te prend ?
1: Rest. Toutes tes détenues ont dessiné l'étoile sur les murs de leur cellule.
3: Petit atelier de dessin, c'est tout.
1: L'étoile. Le même dessin dans toute la prison, petit atelier ?
2: Oui, l'étoile. Le même dessin sur certains murs de la prison. Elle est bien un modèle pour l'atelier ?
1: Rest, est-ce que tu te rends compte du soulèvement que tu es en train de provoquer ?
2: C'est de la transmission. J'occupe mes co-détenus dans leur temps libre. Quoi de plus noble ?
1: Rest.
2: C'est d'ailleurs ce que je fais avec toi, avec la danse. On reprend ?
1: Rest. Les co-détenus auxquels tu transmets je ne sais quel virus ont organisé une manifestation dans la cour de la prison.
2: Sans moi ? Quelles ingrates.
1: Elle réclame le départ du maire. Elle réclame les poubelles sur chaque recoin de la prison. Elle réclame la suppression des retenues d'eau et exige la canalisation près de la prison.
2: Il n'y a pas de mal à réclamer ses droits.
1: Le directeur a donné l'ordre de les mater. La révolte est peut-être avortée. Tu vas être transférée à Bassar.
2: Il faut que je reste. Pour les cours de dessin et tes cours de danse, tu dois gagner au concours.
1: Pense plus au concours. Papa a eu son premier acheteur hier.
2: Je dois sortir de cette prison.
1: Je te croyais libre et en mission.
2: Je le suis. Aucune prison ne pourra enfermer mon feu, ma flamme, la passion que j'ai, la résistance qui m'anime, aucune.
1: Ma sœur, la danse et le dessin ne te sauveront pas. L'art ne sauvera pas tes codétenus. Il ne sauvera pas la ville de ses déluges et dérives. Ce n'est pas l'art qui chassera l'étoile et son gang. Dans quelle langue dois-je t'expliquer que la situation empire en créant cette révolte ? Dans quelle langue veux-tu que je te dise d'arrêter ton feu, ta flamme et ta passion pour que je te sorte de là, de cette prison qui bientôt sera sous l'eau aussi, et qu'on rentre à la maison dire au revoir au vent, aux arbres et à la cour?
2: Dans la langue des poètes. Tu me demandes de renoncer à moi-même. Tu me demandes de fermer les yeux et d'oublier ma responsabilité envers la prison, la maison et la terre entière.
1: Cette terre ne t'appartient pas.
2: Si je ne la protège pas, qui la protégera? Si je ne parle pas, qui parlera? Le dessin et la danse sont mes langages. Et toi, dans quelle langue parles-tu à la terre ?
1: La terre ne m'appartient pas. Rien ne nous appartient. D'ailleurs, Sofiane m'a largué hier. Enfin, il t'a largué.
2: Silence. Il est parti ?
1: Il reviendra peut-être. Les hommes reviennent toujours, tu sais. Plus forts, plus tricheurs, plus méchants, mais ils reviennent.
2: Tu voudrais qu'ils reviennent ?
1: Je ne sais pas. J'ai essayé de le retenir, pour toi, pour nous, mais il est parti.
2: C'est facile de partir quand on ne se sent pas dorloté. Tu te sens comment ?
1: Libérée.
2: Tu commençais à tomber amoureuse de lui.
1: L'habitude peut-être. Les hormones, je ne sais pas.
2: Tu es enceinte ?
0: Les grillages se referment doucement.
2: Non, Yema, tu ne me refais pas le coup du suspense bidon des feuilletons où tu ne réponds pas, où je dois deviner. T'es enceinte, oui ou non ? Yema ! Yema, c'était sans présent. Go, t'as couché avec mon gars sans présent. Tu lui as dit ?
0: Yema part. Reste s'assoit contre le grillage. Elle regarde le dessin.
2: Tu souris, du con ? Tu me prends ma terre, mes arbres, mes fleurs, et tu souris ? À cause de toi, je ne suis pas enceinte. Je ne suis plus artiste. Je ne suis plus activiste. Je n'ai plus de racines, rien. À cause de toi, les abeilles déambulent et se cassent. Les oiseaux fuient la sécheresse qui arrive. Ils savent, les oiseaux, ils savent quand ça va arriver. Les arbres disparaissent un à un. Leur feuillage se dissipe un à un. Ils savent, les arbres, ils savent quand ça va arriver. L'harmattan s'est déjà cassé depuis longtemps. Le ciel nous largue ses larmes et on ne sait plus les contenir. Si tu étais censé, nous nagerions sur ses larmes. Nous danserions sur ses flots. La bouche accueillerait la douceur des tempêtes. Nos corps danseraient au rythme des orages et les tonnerres seraient les punitions des voleurs. Plus besoin de police criminelle, la foudre se chargerait des criminels. À cause de toi et de ton insouciance, les larmes du ciel emportent ma maison et mes plus beaux souvenirs d'enfance. Je te

0: ne peux pas imaginer. Oui, j'en ai pour 2 ou 3 mois encore. Le dessin, tu sais, maman, c'est compliqué, ça prend du temps. Oui, même pour les détenus. Non, non, je loge dans une maison bien équipée de la prison. Une villa, maman. Non, non, tu ne peux pas visiter. Oui, c'est une zone privée. Oui, même les mères ne peuvent pas venir. Je sais, maman, mon absence te... Dis pas ça. Ça me tue encore plus. Patience, maman. Mais maman, mais bien sûr que tu seras encore en vie. Mais tu me manques aussi, maman. Oui, j'ai pris la blouse de paille que t'as cousue. Oui, ma. Oui, j'ai pris les livres avec moi. Oui, oui, oui. Et la brosse à dents. Oui, le savon aussi, maman. Non, je ne manque de rien. Tu me manques aussi, maman. Pleure pas, s'il te plaît, ma. Quel genre de fille fait pleurer sa mère? Arrête, maman. Chante avec moi. Oui, maman. Notre chanson. C'est ça, maman. Du Bella Bello.
1: Elle accompagne sa mère dans la chanson Zélie de Bella Bello.
0: Comment va papa? L'asthme? On peut choper de l'asthme à 60 ans? C'est lié à l'eau? S'il te plaît, maman, partez le temps que je sorte. Que je finisse mon boulot et je ramènerai des sous pour la barricade. Non, non, on ne m'a pas encore donné d'avance, maman.
1: Bip. Bip. Bip. Le crédit est épuisé. Reste murmure.
0: Comment fait-on le deuil de sa maison? Comment vit-on après avoir tout perdu? Comment vivre sans toi, ma mère, ma sœur, mon amie, ma bien-aimée?
1: Reste écrit une lettre sur un mur.
0: Lettre à la maison qui chavire. Maison. Tu m'as appris à arroser les fleurs. J'aimais les arroser pour toi. Tu m'as appris à te nettoyer, te décorer, te parfumer. En toi, j'ai appris la danse et le dessin. Tu m'as procuré l'ombre et le sommeil. Tu as abrité mes peines, mes larmes et doutes. Tu as abrité mon enfance. Je me revois apprendre à te nettoyer, te décorer, te parfumer. Les maisons révèlent les secrets. Pourquoi ne m'as-tu pas dit que tu étais mortelle? Je t'en veux, petite maison. Comment va l'eau? Qu'est-ce que tu penses de cette eau? Tu me répondras, qu'y a-t-il à penser de l'eau? Les maisons africaines sont comme ça. Elles répondent aux questions par des questions. Tu as raison, maison chérie. Qu'y a-t-il à penser de l'improbable? Qu'y a-t-il à penser de l'incontrôlable? L'incontournable matière? Qu'y a-t-il à penser d'un peuple qui souffre? Petite maison chérie, me pardonneras-tu d'avoir proposé la fuite? Papa dit qu'il faut te vendre pour acheter la fraîcheur des matins. Tu sais que le quartier entier pue l'urine. L'odeur de l'urine arrive jusque dans tes chambres. Ta cour n'existe plus. Plus de fleurs qui jadis t'embellissaient. Malgré tout, je refuse ta vente. Je refuse que les autres prennent nos mémoires. Nous ne vendrons pas tes racines, pas pour une pitoyable eau. Il n'y a pas plus pitoyable que de vendre ses souvenirs. Nous vaincrons l'eau. C'est ma promesse, petite maison. De belles journées reviendront. Reste.
1: Scène 6. Le jour noir. Ah, les couleurs reviennent. Yema visite Reste dans sa cellule. Elle est enceinte. Les jumelles s'adossent contre les grillages. Elles sont dos à dos.
2: S'il te plaît, ne dis rien, j'ai gardé le bébé. Je n'ai rien dit à Soufiane, je n'ai rien dit à maman, ni à papa non plus. J'ai disparu, j'ai fui. À tous les problèmes, tu proposes la fuite, n'est-ce pas? Eh bien, j'ai fui ma trahison. Les regards, ton concours, le labo, Soufiane, j'ai fait comme...

0: Tu aurais fait. Mais le sang m'a appelé. Nos souvenirs m'ont appelé. Nos rires. Le sourire de maman, de papa. Le regard des parents bienveillants. La ville et ses dérives. Et la maison.
1: Cette maison est notre point d'ancrage.
0: Toujours.
2: Silence.
1: Et Soufiane,
0: il n'a pas besoin de savoir.
1: Sait-il qu'il est père ?
0: Il n'a pas besoin d'être un père.
1: Tu élèveras seul l'enfant ?
0: Si la Genette et le porc épique le font, pourquoi pas moi ?
1: Il t'en voudra.
0: Il ne le saura pas.
1: Je lui dirai.
0: Tu vas être transféré à Bassar. J'ai suivi ton dossier. Les détenus n'arrêtent pas de manifester et de réclamer l'irréclamable. Le dessin de l'étoile envahit toute la prison et les réseaux sociaux. Et tu en es la cause, tu le sais. Ils disent que tu es dangereuse. Je ne sais pas si tu vas survivre là-bas.
1: Je survivrai. Je transmettrai, rien ne m'arrêtera. Tu viendras me voir ?
0: Ce sera compliqué. Là-bas, les surveillants ne me laisseront pas entrer. Ma position n'a aucun pouvoir là-bas.
1: Il fallait étendre le territoire.
0: Je suis mauvaise joueuse.
1: Comment va papa ?
0: Il délire.
1: Et maman ?
0: Elle tient le coup.
1: Et l'eau ?
0: Elle a tout englouti. Papa et maman flottent sur l'eau.
1: L'eau les déracine. Elle les fait défier la gravité. Jusqu'à quand ?
0: Je l'ignore.
1: C'est toi la biologiste physiologiste. Tu devrais savoir combien de temps un corps humain peut flotter sur l'eau.
0: Voir les siens sans racines, c'est de la rhizologie.
1: Waouh !
0: Science qui étudie les racines.
1: La maison n'existe plus ?
0: Elle existe, sous l'eau.
1: Et nos arbres ?
0: Ils sont toujours là.
1: Les seuls qui survivent.
0: De loin, on aperçoit leurs branches.
1: Et toi ?
0: C'est la première fois que tu me demandes de mes nouvelles.
1: Mais si. Quand t'étais au Chaminade, je te demandais tout le temps des nouvelles.
0: Tu me demandais surtout de t'acheter des chaussures.
1: Fallait bien le faire. T'étais la seule à avoir des hommes des situations.
0: Fallait se trouver les siens, ou bien ?
1: Avec leur visage vilain, là. D'ailleurs, pourquoi tous les hommes de situation sont moches ?
0: Je ne sais pas. Lesquels, par exemple ?
1: Idrissa le Béninois, là. Celui qui vendait des pagnes, en gros.
0: Mais non, t'exagères.
1: Je te jure, on dirait un pneu de réserve troué. L'expression du visage. On aurait dit qu'il était toujours étonné.
0: Mais arrête. Et toi ? Et tes copains, là, ils étaient beaux, eux ?
3: Plus ou moins.
1: Soufiane, par exemple. Il est pas mal.
0: Je te l'accorde. Ton macho est beau. Mais son prénom cloche. Quel parent appelle son fils Soufiane ? D'ailleurs, tu l'as déniché où, ce Burkina Faso ?
1: Je sais plus. Il vendait des perles au grand marché.
0: Attends, il t'a dragué avec des perles ?
1: Mais non, je ne les porte même pas. On s'était rencontrés à la Cité des Belles. Il a accompagné sa cousine pour...
0: Attends. Ça sent pas bon, ça. Quel cousin accompagne sa cousine se faire tresser ?
1: Eh, je sais pas, tu connais les Burkinabés, non ? On a papoté un peu.
0: Ah, papotage, là, c'est bon. Dangereux.
1: Je te laisse raconter cette histoire. On s'est échangé les numéros. Je lui ai dit que je dessinais, il voulait que je fasse une toile. On se voyait de plus en plus régulièrement. Et on a commencé à faire des balades.
0: C'est bon. Balade, là, même, c'est fini. Là, t'es direct dedans.
1: On faisait des balades à Léo 2000. À Goé, à Veggi. Puis on se retrouvait à Casablanca et on longeait les routes de Tocoin. On mangeait du attiéké dans la rue et on buvait du bissap au gingembre de Tata Adjara. Puis le petit resto à côté du Café de Paris nous attendait le soir avec son bon pinon qui nous chantait sa dernière berceuse. Avant de longer toute la route de la plage, boulevard de la Marina. Oh, quelle vue! Lomé et ses belles plages qui abritent les coquillages. C'est comme ça que j'ai craqué. Il voulait un enfant de moi. Il faut que tu lui dises, Yema. De toute façon, l'espoir de sortir devient de plus en plus minime. Je suis condamnée sans procès, sans défense. Et peut-être que ce transfert n'est qu'un prétexte pour m'éliminer.
0: Ils ne peuvent pas faire ça. Tu as ma protection.
1: Parle. Silence. À Soufiane. Dis-lui toute la vérité. Dis-lui qu'il attend un enfant.
0: Il n'attend rien du tout, ce macho. C'est moi qui attends une fille.
1: C'est une fille ? Comment tu vas l'appeler ?
0: Kekeli. Elle est née de moi parce que sa mère initiale se battait pour de beaux jours. Je lui dirais que sa mère biologique est une biologiste ratée.
1: Biologiste physiologue.
0: Qui ne maîtrise pas son cycle.
1: Qui s'adonne aux ébats passionnels non protégés.
0: Je lui dirais que sa tata est une artiste accomplie. Je lui montrerai les pas de danse que tu m'as appris et ceux que je n'ai pas bien maîtrisés. Elle te retrouvera en tôle pour les perfectionner.
1: Tu me condamnes à perpétuité.
0: Je lui dirais de suivre ton chemin, de soigner les arbres, les fleurs, de soigner les animaux. Je lui dirai d'apprendre leur langage, de chanter les cantiques des océans, de colorier les étoiles sur le ciel. Je lui dirai que tu es belle, mais surtout que tu es forte. Je lui parlerai aussi de ton obsession pour lui.
1: Appelle-la reste, pour qu'elle sache que la fuite ne résout rien. Qu'elle sache que rester est peut-être une vertu poétique. Qu'elle sache que ceux qui restent ne perdent pas leur mémoire. Et si jamais c'est dur de rester, qu'elle fasse comme nous, les allers et retours. Qu'elle suive le soleil, qu'elle déchiffre les pluies, qu'elle pense à la vie de demain, à la continuité de la vie, à la poésie des lendemains. Dis-lui de croire au lendemain meilleur. Être naïve, faible, vivante et propre. Dis-lui de planquer des poubelles partout dans la ville, de se battre s'il le faut pour la pureté de la terre. De ne pas se soulager sur la route, sur la plage, de nettoyer les rues et de se prendre en main. Dis-lui que quand l'aube arrivera et que l'eau s'en ira, je rentrerai à la maison.
2: Elles se prennent la main. Le temps de la visite est écoulé.

0: reste écrit sur le ventre de Yema.
1: Lettre à moi-même. Cher moi, je t'aime comme on aime l'air frais.

0: Merci, merci à vous, merci aux comédiennes, à Pierre-Alexandre aussi. Merci à vous pour ce texte, Claudia. En l'entendant comme ça, parce que je prépare jamais rien à l'avance, je me suis dit, est-ce que ce texte, qu'est-ce qui a dominé dans l'écriture? Est-ce que c'est l'espoir ou la colère?
1: J'avais un peu des deux. La beauté de ce que je voyais à Lomé, parce que je l'ai écrit en résidence à Lomé, à la Fabrique de Fiction. Et en même temps, le mal, quoi, l'envie de, qu'il y ait des choses qui changent, mais sans espoir. J'étais désespérée. Pas en colère, mais désespérée.
0: La fin du texte dit l'espoir, quand même.
1: Oui, pour me consoler.
0: Seulement ?
1: Seulement, pour consoler la ville, pour croire au lendemain meilleur.
0: Parce qu'il y a deux personnages principaux, enfin deux femmes, mais il y en a deux qui sont quand même tapis dans l'ombre. C'est l'étoile, et puis c'est cet enfant qui va naître. Donc c'est une pièce pour quatre, ou c'est une pièce à trois, à deux?
1: C'est une pièce pour plusieurs personnes, en fait. Parce qu'il y a les co-détenus, il y a plein de la maman qui n'est pas là, le papa qui n'est pas là. C'est une pièce qui donne l'ouverture sur plusieurs personnages. Et l'absent a justement son espace, son moment dans ce texte-là.
0: Est-ce que c'est caractéristique de ce que vous écrivez? Parce que vous êtes une jeune autrice qui va de résidence en résidence, comme toutes les autrices qui sont désirées et demandées. Vous arrivez de Hambourg, je crois. Vous avez écrit ce texte à Lomé, donc dans ce festival dont il faudra peut-être dire deux mots, la Fabrique des Fictions, parce que c'est un festival un peu spécifique. C'est un festival de commandes destinées à des auteurs ou autrices au point de départ. Est-ce que vous sentez une lanceuse d'alerte un peu? Parce qu'il y a cette dimension-là dans le texte, je trouve.
1: Je me sens responsable de ce qui se passe. Et voilà, dans mon écriture, c'est en même temps une thérapie, mais aussi un partage de ce sentiment-là de responsabilité envers la nature, envers tout ce qui nous entoure. Mais pour moi, voilà, je trouve toujours un moyen, tu vois, poétique pour ne pas crier sur tout le monde, parce qu'à la fin de la journée, peut-être que moi aussi, je ne suis pas aussi saine que ça, aussi écolo que ça. Mais c'est juste qu'on ait, tu vois, la responsabilité vraiment collective de ce qui est en train de se passer, en rapport avec la canicule aussi, qui me fait souffrir.
0: Oui, c'est une pièce d'actualité. Alors, pour tous les spectatrices et spectateurs qui sont là, j'ai retrouvé le fil de ma pensée. Est-ce que c'est caractéristique de votre écriture, des pièces que vous avez écrites? Parce que, finalement, elles vous découvrent. Ils se disent, est-ce que là, j'ai découvert la pièce de Claudia Mouyangabé, ou est-ce que c'est une des pièces de Claudia?
1: Je pense que c'est une des pièces, parce que j'explore j'explore différentes thématiques. Mais pour cette résidence-là, c'était un peu particulier, parce qu'avec la Fabrique de Fiction, donc l'exercice est d'aller visiter Lomé, de se balader dans les quartiers et de trouver un endroit qui te parle et écrire une pièce de théâtre à partir de là. Donc j'ai écrit à partir d'un lieu, alors que dans d'autres pièces, j'écris plutôt à partir de ce qui me vient à l'esprit, ou d'une thématique comme les mémoires au festival Bouddha sans tabou. Ça part de quelque chose qui est déjà en moi, mais là, c'était quelque chose qui me nourrissait, que j'ai vu, et qui est, voilà. Bon, j'ai voulu explorer deux rétentions d'eau qui sont en plein quartier Léo 2000, et ça m'a donné l'image de deux sœurs jumelles, voilà, qui sont là. Une plutôt rebelle, parce qu'il y avait plein de plastique dans une de ces rétentions-là, et l'autre qui, voilà, essaie de tanguer, de vivre avec ce qui se passe, quoi.
0: Ce pourrait être une pièce qui se déroule au Burundi?
1: Oui. Oui, ça, voilà, quoi, ça répond, et ça répond à plusieurs choses qui se passent, même dans mon propre pays.
0: Donc aussi bien la crise écologique que la crise politique, la déresponsabilité politique, on ne parle pas de corruption, mais on pourrait aussi parler de corruption, et puis ce rapport à la responsabilité individuelle et la responsabilité collective.
1: Oui, parce qu'en fait, avec cette pièce aussi, je voulais déplacer un peu le propos, et de quitter, voilà, l'endroit où on accuse, tu vois, les chefs de file, le gouvernement, il faut qu'ils fassent ceci, il faut qu'ils plantent des poubelles, il faut que, voilà, ils fassent la propreté, et de se dire, mais nous, citoyens lambda, qu'est-ce qu'on fait, quoi, au quotidien? Et quelle est notre part de responsabilité dans ce chaos qui arrive?
0: Ouais. On a évoqué un tout petit peu ce festival, la Fabrique des Fictions, donc qui se déroule à Lomé. Vous avez cité un autre festival, c'est Bouja sans tabou,
1: ouais.
0: Qui est un festival qui se déroule donc à Bujumbura, ouais. Dont vous faites partie. Enfin, c'est il y a une direction collective dont vous faites partie. Racontez-nous deux trois choses sur ce festival parce que c'est intéressant de savoir, ouais, à Avignon qu'est-ce qui se passe dans un pays aussi éloigné, parce que vous, on, ouais, est quand même assez loin en termes de distance.
1: Ouais.
0: Qu'est-ce qui se passe dans un festival ? Et je trouve que c'est déjà très très réjouissant de savoir qu'il y a des festivals au Burundi, parce qu'on est, nous, un peu ethnocentrés. Et plus encore, quand on est à Avignon, on a l'impression que même le reste du monde n'existe pas le temps du festival d'Avignon.
1: Et donc, le reste du monde existe à Bujumbura. On a un festival Bouja sans tabou qui se tient toutes les deux années. Là, on a fait la 7e édition au mois de février. Et la prochaine édition, la 8e, qui a pour thème prémisse, se passera en février 2028. Je vous invite à venir. Voilà, juste prendre part, prendre de nos énergies, de nos créations, et de, voilà, partager des moments intéressants comme ce qui se passe ici.
0: Donc vous êtes venu, on viendra.
1: Eh bien, bienvenue.
0: Merci beaucoup, Claudia.
2: Claudia Mounien-Gabé au Festival d'Avignon pour la lecture de sa dernière pièce en date intitulée Reste, avec Luna Jiria, Ruth Kwame et Jenae Segond. Une lecture dirigée par Armel Roussel et accompagnée par la création sonore de Pierre-Alexandre Lampert. À noter que cette lecture a bénéficié du soutien de l'Institut français du Burundi, soutien qui a permis la venue de l'autrice au festival, et donc cet échange en public sur la scène de la cour du musée Calvé. Et si vous souhaitez voir des images du jardin avec ses immenses plateaux, des comédiennes, de l'autrice, du public, rendez-vous sur la page rfi.fr. Vous retrouverez la version vidéo avec la version podcast. De même, cette lecture, comme toutes les pièces de cette édition 2026, sont disponibles sur Facebook et YouTube. Ça va le monde, un cycle de lecture proposé en coproduction avec le Festival d'Avignon, la compagnie Utopia, et avec le soutien de la SACD et de l'Institut français. Présentation Pascal Paradou, montage et réalisation Alice Ménard, Nicolas Benita, Régie Générale Benjamin Avayou. Rendez-vous la semaine prochaine.
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6: Il est 17h ici à Paris, 11h à Washington et à Ottawa.
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6: Bonjour à tous et bienvenue dans ce journal raccourci, tour du monde en 5 minutes pour laisser la place ensuite à ça va le monde sur RFI. À la une, les négociations s'étaient éternisées entre le Canada et les États-Unis. Au final, aucun accord n'a été conclu, chacun se renvoyant la responsabilité de l'échec. Un échec qui se concrétise par l'entrée en vigueur des nouveaux droits de douane de 50% contre certains produits canadiens, dont le ciment ou les crosses de hockey sont environ 5% des exportations du Canada aux États-Unis. Le vice-président de l'Institut français d'économie, Antoine Bouet, est surpris par l'issue de ces discussions.
8: Je m'attendais à un accord, sachant que la pression sur le Canada est quand même très forte, et donc je pensais qu'il céderait parce que, en fait, les États-Unis absorbent 75% des exportations environ canadiennes de marchandises. Donc c'est un partenaire commercial primordial pour le Canada. Le Canada est un pays qui est très ouvert, donc les exportations boostent énormément dans leur activité, dans leur PIB. Donc, bien évidemment, c'est un enjeu clé pour le Canada. Donc, c'est plutôt une position courageuse, solide du gouvernement canadien qui surprend quand même.
6: Des propos recueillis par Théo Renaudon et Ottawa promet déjà une riposte au dollar près. La Syrie condamne une attaque de drone israélien près du plateau du Golan qui a fait un blessé, la deuxième frappe israélienne sur le pays en une semaine. Mardi déjà, l'État hébreu avait visé une base militaire syrienne disant vouloir empêcher un déploiement turc dans la zone. L'envoyé spécial américain en Syrie, également ambassadeur en Turquie, avait condamné ce bombardement accusant Israël d'escalade inutile. Aujourd'hui, le ministre israélien de la Défense, Israël Katz, dénonce les critiques de Tom Barak, estimant qu'elles sont truffées d'inexactitudes, doutant qu'elles reflètent les opinions du président américain. Après la Chine, la Corée du Sud s'essaie à son tour à la route arctique, 7000 km en moins, 10 jours de gagnés et en évitant le Moyen-Orient. Un porte-container est parti du port de Pusan aujourd'hui, direction l'Europe par le nord donc et l'Arctique. Une route maritime amenée à se développer du fait du réchauffement climatique et de la fonte des glaces. La première semaine de négociations s'achève à la COP17 sans grande annonce pour le moment. Un rendez-vous consacré à la lutte contre la désertification en Mongolie, à Oulan-Bator. Et les discussions vont se poursuivre la semaine prochaine. L'agroécologie est une des solutions à mettre en place pour lutter contre la dégradation des sols et le manque d'eau. L'objectif est de produire suffisamment tout en protégeant les sols et la biodiversité. Mais les principes de l'agroécologie ont encore du mal à s'imposer, comme l'explique Claude Arsène Savadogo. Il est le président de Bioprotect, une entreprise qui développe des engrais biologiques au Burkina Faso.
9: Cette crainte selon laquelle l'agroécologie ne peut pas nourrir le monde, au fait, amène les autorités à orienter les politiques d'appui technique d'encadrement vers les solutions conventionnelles. Donc, le technicien d'agriculture, durant sa formation, va beaucoup mettre l'accent sur tout ce qui est agriculture conventionnelle, donc les engrais, les pesticides, etc. Donc, quand le producteur va être face à un problème, ben son premier réflexe sera de proposer des solutions conventionnel plutôt que des solutions agroécologiques parce qu'elle a été conditionnée comme ça. Et l'autre élément également important, et c'est la disponibilité de la main-d'œuvre. Les exploitations sont très peu mécanisées. Donc, du coup, si tu n'as pas de main-d'œuvre, tu te rabats sur les herbicides, sur autres traitements chimiques pour pouvoir entretenir ton champ. Et puis, nous sommes passés d'une agriculture productrice d'aliments, de nourriture, à une agriculture qui doit produire de l'argent. Parce que le capitalisme est rentré en fond dedans. Donc, voici vraiment les problèmes majeurs hein, qui freinent vraiment la mise à l'échelle de l'agroécologie.
6: Claude Arsène Savadogo de l'entreprise Bioprotect, interrogé par Igor Strauss. Enfin, un mois après l'incendie historique de Fontainebleau, les sentiers de la forêt française de la région parisienne ont rouvert au public aujourd'hui. 80% du massif est désormais accessible, dont certains blocs d'escalade mondialement connus. Mais la plus grande prudence est demandée aux promeneurs, interdit de fumer ou d'allumer un barbecue. À cause de la sécheresse, la flore reste très vulnérable. Voilà, c'est la fin de ce tour du monde de l'actualité en 5 minutes. Tout de suite, ça va le monde de Pascal Paradou.
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2: Un cycle de lecture pour découvrir de nouveaux auteurs et autrices de théâtre. C'est encore le cas aujourd'hui avec une autrice burundaise que le public d'Avignon a pu applaudir avec Reste. Reste, c'est le titre de la pièce de théâtre de Claudia Mounien-Gabé. C'est aussi le nom de l'une de ses héroïnes, car elle raconte l'histoire de deux sœurs jumelles, très jeunes, juste la vingtaine, avec la vie devant soi, une ambition à réussir ou à changer le monde. Mais Reste a osé défier le pouvoir et elle a été arrêtée dès le début de la pièce. Toute l'action se passe donc exclusivement dans le parloir d'une prison où sa sœur jumelle, Yema, vient la visiter. Elle se parle beaucoup. Yema va essayer d'user de toute son influence pour libérer sa sœur, car elle travaille pour le gouvernement, mais rien n'est jamais si simple. Toute la pièce, tous les dialogues, tous les échanges lors de ses visites en prison s'articulent autour de la responsabilité individuelle et collective, car l'action se déroule au Togo, en pleine crise environnementale et politique. Claudia Mouyengabé vit à Bujumbura, elle est aussi comédienne, appartient au collectif qui organise le festival Bouja sans tabou et circule entre l'Europe et l'Afrique à l'occasion de résidences. Cette pièce a été écrite par exemple en décembre 2025 à Lomé, dans le cadre d'une résidence d'écriture initiée par le festival La Fabrique de Fiction. Pour le Festival d'Avignon, Reste élu par les comédiennes de l'École du Nord, dirigée par David Bobet, Ruth Kwame et Jenna Essegon jouent les deux sœurs jumelles. L'action est présentée par Luna Jiria. Et elles sont dirigées par Armel Roussel, avec une création sonore de Pierre-Alexandre Lampert. Restez à l'écoute.

0: Ce matin, j'ai l'honneur de porter la voix de Claudia Mounien-Gabé, de porter son écriture. Ce texte a été écrit dans le cadre de la fabrique de fiction à la Villa des Écritures, à Lomé, en décembre 2025. Et Claudia Mounien-Gabé commence avec ces quelques mots. Derrière moi, le dégoût, un mélange de caca, de pipi, de préservatifs et de morve, une marée de déchets en plastique, devant moi l'océan bleu, vert, gris, des vagues, le vent, une transportation. À gauche, il y a reste, majestueux, bien ancré. Il me faut 300 francs pour le monter. C'est la première fois. J'ai peur, mais je l'aime déjà. Je veux le monter. Je le monte. J'ai peur, mais je l'aime. Comme Lomé, comme le pays, le pinon, la pollution, les poubelles, comme ces peines. Moi que je les aime. Personnage. Reste. 20 ans, danseuse et dessinatrice. Yema. 20 ans, sœur jumelle de Reste, biologiste. Scène 1. Le jour blanc. Une prison qui tangue. Une cellule. Yema se dirige vers la cellule de Reste. En double grillage. Le premier grillage s'ouvre.
1: Alors, on a tout essayé. Et papa ? Pas un mot. Et maman ?
2: Pas un mot depuis.
1: Et l'eau ?
2: Jusqu'au genou. L'eau arrive jusqu'au genou.
1: Presque comme ici. Et les fleurs ?
2: Les plus tenaces continuent à pousser sous l'eau.
1: Elles me manquent.
2: Les fleurs ?
1: Les abeilles autour.
2: Elles font le tour du quartier cherchant où poser leur amour.
1: L'eau les prive d'amour.
0: Silence.
2: Papa va vendre.
0: Silence.
1: Il ne peut pas faire ça.
2: Pourquoi ?
1: Il faut que je rentre à la maison.
2: Une maison est comme une autre.
1: Tu sais bien que c'est faux.
2: Ah bon ?
1: Une maison n'est pas comme une autre. Dis à papa d'attendre, de m'attendre. Dis-lui que l'attente paye toujours. Dis-lui que je vais sortir. J'aurai gagné le concours si tu veux bien m'aider et je nous paierai une barricade. L'eau sera bloquée.
2: On n'arrête pas l'eau qui coule.
1: J'arrêterai ce déluge. Dis à papa d'attendre encore un peu.
2: La barricade ne l'arrêtera pas à la prochaine saison.
1: Tu verras.
2: L'eau est têtue.
0: Silence.
1: Et Soufiane ?
2: Très macho.
1: Très réel.
2: Réellement macho, ce gars. Comment t'arrives à le supporter ?
1: L'amour.
2: La complaisance.
1: Je ne peux pas m'en défaire. Continue à jouer le jeu. Sois un peu plus moi.
2: Être toi me fatigue. Il critique tout de moi, de toi. Il me rabaisse, remet en question mes réflexions. Et je ne peux même pas dire un mot parce que toi, tu ne lui réponds jamais. D'ailleurs, comment se fait-il qu'il ne se soit pas rendu compte que je ne suis pas toi ? C'est bizarre, non ?
1: C'est bizarre que deux sœurs jumelles se ressemblent comme deux gouttes d'eau.
2: Et toi ? Qu'est-ce qui t'a pris ? Qu'est-ce qui t'a pris d'exposer ce dessin ?
1: C'était juste un dessin.
2: Tu dessines le maire en train...
1: L'étoile. Appelle-le l'étoile.
2: Tu dessines l'étoile en train d'uriner sur la plage et c'est juste un dessin.
1: Oui.
2: Sur la plage.
1: Oui.
2: Avec tout son visage.
1: Oui.
2: Et ses rides au cou.
1: Oui.
2: Avec ses mains qui tiennent son rikiki et c'est juste un dessin.
1: Oui.
2: Oui. Tu dessines l'étoile dans son costard gris, sa coiffure légendaire avec son rikiki qui pisse et c'est juste un dessin pour toi.
1: Oui. Oui, un dessin.
2: Et tu l'exposes sur le portail de papa.
1: Oui. Notre portail, chez nous, dans notre intimité.
2: Tu es donc coffré juste pour un simple dessin.
1: Bah oui.
2: Tu ne te rends pas compte en fait. Je t'explique en deux lignes. Tu es accusé de diffamation contre l'étoile, soulèvement populaire, atteinte à l'image du pays, atteinte aux mœurs, caricature blasphématoire, comportement de voyou, tentative de...
1: Ça fait six lignes.
2: Comportement de voyou.
1: Ah, c'est moi la voyou dans cette histoire ?
2: Reste.
1: C'est moi la voyou ? C'est vraiment moi la voyou ? Regarde l'eau qui bientôt engloutira la prison, la maison, la ville, le pays. Yema, l'eau mange le sable, les pavés, les routes, le commerce, la vie. À cause de l'étoile et son gang, la terre va bientôt s'effondrer sur nous et c'est moi que tu traites de voyou. Va vendre ton âme à ces margouillas titans comme tu veux. Mais le fait qu'il te propulse sur son trône de directrice de labo national ne te donne pas le droit de m'appeler voyou.
2: Tu es irrécupérable. Je suis biologiste. Je dirige le labo national parce que je suis compétente. Je suis au service de ma patrie, mon pays. Moi, au moins, je ne suis pas une artiste activiste ratée qui passe ses journées à ramper sur un tapis de danse en espérant un jour sauver le pays. Un jour! Et puis j'ai juste cité les accusations sur ton dossier.
1: Tu es de leur côté, n'est-ce pas?
2: Mais non, reste. Sinon, je n'aurais pas gardé ton copain macho et maman et papa qui ne savent toujours pas toute la vérité. Je cours partout pour te sortir de là le plus vite possible. La prison sera bientôt complètement inondée. Et si jamais t'es transférée, je...
0: Attends. S'approchant de plus près pour mieux voir.
2: Tu as demandé un stylo pour... Qu'est-ce que je vois là? Tu as dessiné la même chose sur le mur de la prison?
0: Le grillage de la cellule se referme progressivement. Le temps de la visite est écoulé. Yema glisse ses mains le long de son visage. Elle marche pas à pas en arrière, elle s'en va. Reste reprend son stylo, elle dessine, en fredonnant une chanson. Elle danse avec la porte, les grillages, le mur. Elle continue à dessiner en dansant et en fredonnant une chanson.

0: Yema arrive au niveau de la cellule de reste. Elle porte des talons.
1: Madame est sur son 31.
2: La ferme, j'ai un rencard juste après.
1: Avec le président du parti ?
2: Avec ton mec.
1: Ah ! Le macho m'a invité à sortir.
2: Apparemment, oui.
1: Tu peux refuser si tu veux.
2: Je sens qu'il va peut-être te larguer.
1: Pourquoi ?
2: Il m'a dit qu'il me trouvait un peu distante.
1: Ah oui ?
2: Normal, je ne suis pas toi.
1: Tu m'avais promis de jouer le jeu.
2: Il va finir par nous choper.
1: Tu veux arrêter le jeu ? S'il te plaît, Yema, garde l'amour de ma vie. Fais tout pour qu'il ne s'en aille pas. Je l'aime. Tu le sais.
2: Si tu l'aimes autant, pourquoi ne lui dis-tu pas la vérité ?
1: Toute vérité n'est pas bonne à dire, surtout en amour.
2: Ce n'est pas de l'amour. Ce n'est pas comme ça que je conçois l'amour, moi.
1: Alors tu ne sais rien de l'amour, Yema. Tes relations politiques et diplomatiques ternissent la notion de l'amour.
2: Tu me juges ? Alors là, entre la politique, la diplomatie et la relation toxique avec un mec macho, il y a juste un point virgule qui les sépare.
1: Je l'aime.
2: Alors dis-lui la vérité. Il faut qu'il te voie dans ta fragilité, tes craintes. Ce n'est pas la prison qui arrêtera un amour si fou et fort.
1: C'est difficile d'aimer dans une prison inondée.
2: Alors là, crois-moi, tu as tout le temps d'aimer.
1: Ah, c'est ça, oui. Vas-y, moque-toi.
2: Mais oui, je suis sérieuse. À part aimer, quelle autre occupation veux-tu avoir à faire dans un 2 mètres carrés qui tangue ?
0: Silence.
2: Bon, en plus de dessiner l'étoile, ton obsession.
1: Ce n'est pas mon obsession.
2: D'accord, efface-le.
1: Que j'efface quoi ?
2: Efface ce dessin.
1: Madame la biologiste propose que j'efface l'encre avec ma salive.
2: Essaye avec ton urine.
1: T'es ok pour me remplacer au concours ?
2: Je ne sais pas danser.
1: Je sais. J'ai prévu de t'apprendre.
2: Reste.
1: Par contre, ça va être compliqué avec tes chaussures. Retire-les.
2: Samedi. On peut apprendre samedi.
1: Mais c'est dimanche le concours.
2: Oh, tu comptes les jours.
1: Je les observe. Je les vois passer. Ils s'éloignent tout doucement et reviennent un peu plus chauds, un peu plus volcaniques et de moins en moins frais. Les jours sont de moins en moins frais.
2: Ça s'appelle le renouvellement climatique.
1: Réchauffement climatique.
2: Déséquilibre climatique. C'est cyclique. C'est pour ça qu'il y a toujours eu des migrations.
1: Bon, appelle ça comme tu veux, mais il faut que je gagne les 200 000 francs pour la barricade. Je veux que tu prennes ça au sérieux. Retire ta perruque.
2: Pour danser, jamais de la vie.
1: Mais comme c'est au début, il faut d'abord que tu aies à gérer ton corps.
2: Mais c'est quoi cette remarque sexiste ? Bien sûr que je peux gérer ma perruque et mon corps en même temps.
1: Ok. Allons-y. Tiens-toi droite. Relâche tes bras. Bon, ça va être compliqué avec tes talons hauts, mais bon, pas de sexisme.
2: J'écarte les jambes.
1: Ah, ça, tu maîtrises vraiment.
2: Il y en a qui font du sport, chère Reste.
1: Ouais, au laboratoire. T'as même un tapis de yoga.
2: Exact.
1: C'est parti. Tu me suis ? Et 1, 2, 3. Relâche-toi. Respire.
2: Respirez. Ok.
1: Bras devant. Un pas comme ça. Et 3, 2, 1. Attention à la courbe. Tiens. Maintenant, tu fais comme si tu ramassais des trucs. Vas-y. Ramasse. Ramasse, ouais, prends les sachets, ramasse, des tas de sachets, attention à la courbe, respire.
2: Mais je respire là.
1: Oh, mais pas assez.
2: Tu veux que je respire comment avec toutes ces bouteilles en plastique et ces sachets ?
1: Bonne question. Maintenant, jette-toi à l'eau. Pense que tu nages dans les algues. 6, 5, 4, 3, 2, stop ! T'es arrêté par les algues ?
2: Oui, il m'étouffe et puis j'ai un rencard avec ton copain.
1: Il t'attendra à l'amour et patience.
2: C'est quel amour même.
1: 3, 2, 1, reprends le mouvement. Voilà, avance, avance. Pirouette, cacahuète, pollution, virus, cancer. Oui, la colère, c'est ça. Travaille le regard, travaille le regard. Qu'est-ce que tu vois ?
2: Rien.
1: Fais un effort !
2: Un ciel sans oiseaux, une terre sans humains.
1: Maintenant, pense aux arbres, à leur fraîcheur. Go, go, reprends. Relâche tes pieds. Oh, mais relâche, voyons.
2: Tu me cries dessus, j'arrête. Je ne suis pas danseuse.
1: Oui, je suis biologiste. Enchantée, madame.
2: Je suis amoureuse de ton mec macho.
0: Les grillages se referment. Elles ont arrêté de danser. Elles se regardent. Les grillages se referment complètement. Reste se retourne. Elle observe le mur sur lequel elle a dessiné l'étoile en train de faire pipi sur la plage. Elle s'adresse au dessin.
1: Pourquoi tu me regardes comme ça, du con ? Tu veux une masterclass sur l'urine, du con ? 21 secondes. 21 secondes, c'est le temps moyen de l'urination. 7 776 000 secondes, le temps qu'on endure ton flot éternel. 7 776 000 secondes à nous pisser dessus non-stop. Sais-tu, du con, qu'ailleurs, l'urine a permis de gagner des guerres? Certaines armées allaient jusqu'à faire composter l'urine pour produire du salpêtre en temps de guerre. Et tes pipis, quelle guerre ils ont gagné? Tu savais qu'une balle propulsée par l'urine aurait tué les pères des indépendances, non? Fais appel à ta culture générale, du con. L'urine, pour les autres, devient une matière, une substance, un produit, une composante, quelque chose d'exploitable, de recyclable, de l'or. La tienne recycle nos problèmes, notre pauvreté, notre médiocrité, elle nous prend notre liberté. Pendant que les autres développent la pisse énergie, la pisse bière, ta pisse absorbe nos énergies. Porte une couche, du con! Enveloppe-toi de honte et porte une couche! Mais pareil, tes couches boucheraient les caniveaux et les pluies déborderaient sur nous. Encore et toujours, faut-il qu'on t'endure? Retiens-toi, du con! Retiens ta vessie et arrête de nous pisser dessus! Tu as peur, du con? Tu as peur de mourir par rétention d'urine? Mais tu as raison, du con. Les politiques meurent par rétention d'urine.
0: Reste dessine l'étoile sur un autre mur. Scène 3. Le jour vert. Yema revient voir Reste. Les grillages s'ouvrent. Elle porte des talons.
3: Madame l'amoureuse,
2: on danse par un motus.
1: Ah! Tu tombes pour mon gars et je dois la fermer?
3: Ok. On en était où déjà?
2: Au ramassage des déchets.
1: Non. Nous dansions dans les déchets.
2: Nous nagions dans les déchets.
1: Au revoir. Et 1, 2, 3, 4, go. Détends les jambes. Nage. Nage. Ouais. Bloc. Penche. Qu'est-ce que tu vois?
0: Tonnerre et pluie dehors.
2: De la merde dans les rues.
1: Qui a déposé cette merde? Go. 8, 7, 6. Tu cherches?
2: Oui, je cherche.
1: Et remonte.
2: Aucun espace, j'étouffe.
1: Descends. 4, 5, 6, 7. Tu sens la terre ou pas?
0: Il continue à pleuvoir dehors.
2: Je sens la pluie.
3: Papa.
2: Quoi?
0: Elles arrêtent de danser.
3: Comment va papa avec cette pluie?
2: Bien.
3: Et maman?
2: Bien aussi.
1: Et les fleurs?
2: Elles sont mangées par les algues.
3: Tu crois que je leur manque?
2: Possible.
3: Et l'eau?
2: Jusqu'aux hanches. L'eau frôle les hanches.
1: Il faut que je sorte de ce trou. Mais d'abord, je dois mobiliser les autres prisonnières. Le directeur a donné l'ordre de nous transférer sur le bateau abandonné près de la mer. Nous serons enchaînés pendant 3 mois, le temps que la saison des pluies passe. Je vais organiser une manif. Il faut que la prison soit rénovée et que les barricades soient plantées tout autour.
2: Il faut que tu effaces l'étoile de ton mur, de ces murs.
1: Prends papa et maman chez toi.
2: Ils refusent.
1: Insiste.
2: Ils veulent vendre, quitter l'enclos avec dignité.
1: Dis-leur de m'attendre un peu. Le temps de régler la situation ici.
2: La manif risque d'aggraver ton cas. Laisse les problèmes de la prison aux autres. Je ne pourrai pas te sortir d'ici si tu continues à te mettre dans des situations comme ça.
1: Yema, la prison a besoin de moi comme la maison a besoin de moi. La manif se fera pacifique. D'ailleurs, on le fera par la danse. La résistance passera par mon art, c'est une urgence.
0: Yema pouffe de rire.
2: Incroyable ta naïveté. Papa et maman veulent vendre pour acheter ailleurs.
1: Je ne veux pas qu'ils vendent à cause de cette eau. Nous pouvons dompter cette eau. La barricade peut dompter l'eau, j'y crois.
2: Moi, j'y crois pas. Sinon, je l'aurais construite, cette barricade.
1: Ton argent n'est pas sain. La barricade ne tiendra pas.
2: Tu n'y comprends rien, hein. C'est grâce à mon boulot que je peux entrer jusqu'ici pour te voir. Je suis intervenue quand le gang de l'étoile a pensé t'éliminer. Et puis, tant que mon job me permet de prendre soin de toi, il est sain.
1: La seule aide que je t'ai demandée jusqu'ici, c'est de gagner au concours. Moi, mes victoires, je les mérite.
2: Par le mensonge? Je vais me faire passer pour toi. C'est ça, ça.
1: Si je n'étais pas en prison...
2: Tu es en prison.
1: Et libre. Pas comme toi. Libre, mais enchaînée par le gouvernement. L'étoile et ses acolytes stellaires.
2: Tu es drôle et naïve.
1: Je te demande juste d'être un peu plus indépendante.
2: Ton pays ne l'est pas. Je ne vois pas pourquoi tu me demandes de le devancer.
0: Silence.
2: Je reviendrai te voir après la vente de la maison. Oublie le concours. Oublie la barricade, oublie la manif, oublie l'étoile et tes dessins bidons, oublie la danse. Crois-moi, tout ça ne te sauvera pas, ne nous sauvera pas. Ce n'est même pas de ta faute, c'est de la faute de la pluie et aux mauvaises canalisations. Les saisons changent et le climat suit. Papa va vendre et...
1: On ne peut pas vendre. On ne peut pas échanger nos souvenirs, nos mémoires, nos arbres, les branches, la terre, la chaleur des voisins contre l'argent, ce serait indigne. Nous devons garder notre maison, notre dignité. Papa aime la maison. Maman adore nos arbres, les fleurs, le jardin, la brise légère, la fraîcheur qu'elle procure, le vent du soir qui nous berçait, l'harmattan qui d'ailleurs se fait rare. On aime tout de cet endroit. Pourquoi vendre l'amour ? Pourquoi vendre nos racines ? Pourquoi vendre ce que l'on chérit ? Vendre nos arbres, ces feuillages qui tapissent l'enclos ? Vendre ce vent qui ventilait si bien nos journées bien ensoleillées ? Vendre le sourire des enfants jouant devant le portail à un lion va passer ? Le ballon d'Ismaël atterrissant dans la marmite de maman ? Vendre le sourire des voisins, les commérages, les murmures, les rumeurs, les trahisons, la séduction des pagnes, les beignets des mariages. Pourquoi vendre quand on peut juste attendre ?
2: L'eau nous l'exige, reste. Il faut que tu grandisses. Ailleurs, les arbres s'y trouvent.
1: Ils n'ont pas les mêmes racines.
2: Le vent souffle sur toute la ville.
1: Pas avec la même mélodie.
2: Il y aura toujours les sourires des voisins partout où vit l'humain.
1: Pas avec la même humanité.
2: L'eau inonde les quartiers. L'eau arrive jusqu'aux hanches de maman, de papa, des voisins. Les enfants ne jouent plus dans les rues, les business ferment. Notre monde se referme à cause de cette eau.
1: Nous pouvons l'arrêter. Mais d'abord, faut faire dégager l'étoile de là.
2: Un rêve ? Encore une illusion que tu vas nourrir dans ta petite cellule. Laisse faire l'étoile, elle a son cycle. Nous devons nous prendre en main sans elle. Le ciel, comme un dragon, nous embrasse de son eau et seule la fuite nous sauvera.
1: Nous pouvons dompter le dragon. Nous pouvons éteindre son feu.
2: Mais pas ses flammes.
1: Il faut que tu ailles à ce concours, Yema. S'il te plaît, je dois construire cette barricade. Et arrête de tomber amoureuse de mon gars macho.
0: Le temps de la visite est écoulé. Les grillages se referment sur elle. Reste rature le visage de l'étoile. Elle danse, elle rature en dansant, elle crie.
1: Quand est-ce que l'eau qui noie mes rêves se détournera pour noyer les tiens, du con ? Tu as corrompu l'eau ? Ah, l'argent, bien sûr. Même l'eau cède à ton pouvoir. C'est toi qu'elle aurait dû attaquer. C'est toi le méchant de l'histoire. Et pourtant, tu planes au-dessus de tout ça. Tes enfants planent au-dessus de tout ça. Tes bureaux dansent sur l'eau et tu marches sur l'eau. Pendant ce temps, l'eau évince ma mère de sa terre. Papa regarde son abri s'éloigner. Et l'eau ne vient pas seule. Elle ramène avec elle des sachets, des mégots, des canettes et bouteilles, les préservatifs de tes collègues, la merde des enfants de la plage, les vomis des filles de la plage, l'urine des désespérés, l'urine des résistants, l'urine des manifestants, ton urine ! Tes pipis engloutissent la ville et ses couleurs. Ça, tes marabouts ne te l'ont pas dit ? Tes caca trouent les routes. Elles sont où nos routes d'ailleurs ? Ils sont où nos caniveaux ? Ils sont dans la pénombre de ta caisse, du con. Dans la pénombre de la caisse de ta go. Tata Choco sur son 31 avec le budget des caniveaux dans sa poche. Les saisons changent et toi et Tata Choco changez de montre. Une nouvelle saison pour une nouvelle montre. Les pluies deviennent averses. La terre devient aride et tu penses aux articles, à la constitution, au vote, au conseil. Le sol se dégrade et tu importes les vivres en plastique, tous les plastiques abandonnés, c'est toi qui les ramasses et les stocks. Ma ville devient le berceau du plastique, le stock mondial du CO2. Les autres souffrent pour leurs industries. Nous, on souffre pour quoi ? Pour quelle production ? Et toi, oh, pourquoi tu t'acharnes sur nous ? Pourquoi te retournes-tu contre nous ?

0: Scène 4. Le jour rouge. Yema débarque à la porte de la cellule de Rest.
1: Rest !
2: On ne crie pas en prison. Qu'est-ce qui t'a pris ? Qu'est-ce qui te prend ?
1: Rest. Toutes tes détenues ont dessiné l'étoile sur les murs de leur cellule.
3: Petit atelier de dessin, c'est tout.
1: L'étoile. Le même dessin dans toute la prison, petit atelier ?
2: Oui, l'étoile. Le même dessin sur certains murs de la prison. Fallait bien un modèle pour l'atelier.
1: Rest, est-ce que tu te rends compte du soulèvement que tu es en train de provoquer ?
2: C'est de la transmission. J'occupe mes co-détenus dans leur temps libre. Quoi de plus noble ?
1: Rest.
2: C'est d'ailleurs ce que je fais avec toi, avec la danse. On reprend ?
1: Rest. Les co-détenus auxquels tu transmets je ne sais quel virus ont organisé une manifestation dans la cour de la prison.
2: Sans moi ?
1: Quelles ingrates. Elles réclament le départ du maire. Elles réclament les poubelles sur chaque recoin de la prison. Elles réclament la suppression des retenues d'eau et exigent la canalisation près de la prison.
2: Il n'y a pas de mal à réclamer ses droits.
1: Le directeur a donné l'ordre de les mater. La révolte est peut-être avortée. Tu vas être transféré à Bassar.
2: Il faut que je reste. Pour les cours de dessin et tes cours de danse, tu dois gagner au concours.
1: Pense plus au concours. Papa a eu son premier acheteur hier.
2: Je dois sortir de cette prison.
1: Je te croyais libre et en mission.
2: Je le suis. Aucune prison ne pourra enfermer mon feu, ma flamme, la passion que j'ai, la résistance qui m'anime, aucune.
1: Ma sœur, la danse et le dessin ne te sauveront pas. L'art ne sauvera pas tes co-détenus. Il ne sauvera pas la ville de ses déluges et dérives. Ce n'est pas l'art qui chassera l'étoile et son gang. Dans quelle langue dois-je t'expliquer que la situation empire en créant cette révolte ? Dans quelle langue veux-tu que je te dise d'arrêter ton feu, ta flamme et ta passion pour que je te sorte de là, de cette prison qui bientôt sera sous l'eau aussi, et qu'on rentre à la maison dire au revoir au vent, aux arbres et à la cour?
2: Dans la langue des poètes. Tu me demandes de renoncer à moi-même. Tu me demandes de fermer les yeux et d'oublier ma responsabilité envers la prison, la maison et la terre entière.
1: Cette terre ne t'appartient pas.
2: Si je ne la protège pas, qui la protégera? Si je ne parle pas, qui parlera? Le dessin et la danse sont mes langages. Et toi, dans quelle langue parles-tu à la terre ?
1: La terre ne m'appartient pas. Rien ne nous appartient. D'ailleurs, Sofiane m'a largué hier. Enfin, il t'a largué.
2: Silence. Il est parti ?
1: Il reviendra peut-être. Les hommes reviennent toujours, tu sais. Plus forts, plus tricheurs, plus méchants, mais ils reviennent.
2: Tu voudrais qu'ils reviennent ?
1: Je ne sais pas. J'ai essayé de le retenir, pour toi, pour nous, mais il est parti.
2: C'est facile de partir quand on ne se sent pas dorloté. Tu te sens comment ?
1: Libérée.
2: Tu commençais à tomber amoureuse de lui.
1: L'habitude peut-être. Les hormones, je ne sais pas.
2: Tu es enceinte ?
0: Les grillages se referment doucement.
2: Non, Yema, tu ne me refais pas le coup du suspense bidon des feuilletons où tu ne réponds pas, où je dois deviner. T'es enceinte, oui ou non ? Yema ! Yema, c'était sans préso. Go, t'as couché avec mon gars sans préso. Tu lui as dit ?
0: Yema part. Reste s'assoit contre le grillage. Elle regarde le dessin.
2: Tu souris, du con ? Tu me prends ma terre, mes arbres, mes fleurs, et tu souris ? À cause de toi, je ne suis pas enceinte. Je ne suis plus artiste. Je ne suis plus activiste. Je n'ai plus de racines, rien. À cause de toi, les abeilles déambulent et se cassent. Les oiseaux fuient la sécheresse qui arrive. Ils savent, les oiseaux, ils savent quand ça va arriver. Les arbres disparaissent un à un. Leur feuillage se dissipe un à un. Ils savent, les arbres, ils savent quand ça va arriver. L'armatan s'est déjà cassé depuis longtemps. Le ciel nous largue ses larmes et on ne sait plus les contenir. Si tu étais censé, nous nagerions sur ses larmes. Nous danserions sur ses flots. La bouche accueillerait la douceur des tempêtes. Nos corps danseraient au rythme des orages et les tonnerres seraient les punitions des voleurs. Plus besoin de police criminelle, la foudre se chargerait des criminels. À cause de toi et de ton insouciance, les larmes du ciel emportent ma maison et mes plus beaux souvenirs d'enfance. Je te hais, du con ! Je hais ta tête irréfléchie et tes mains qui signent. Je hais les papiers que tu signes. La COP machin, là, je hais tes slogans. Tes politiques climatiques inexistantes, tes amis politiques et géopolitiques, ta go-politique et ses coupes politiques.
0: Reste rature les dessins sur les murs de sa cellule. Scène 5. Le jour, tout court. J'en peux plus, les jours colorés. Reste dans la cabine du téléphone pénitentiaire.
4: Allô ? Oui, maman, comment tu vas? Les ateliers se passent très bien. Les prisonniers sont talentueux. Maman, tu ne peux pas imaginer. Oui, j'en ai pour 2 ou 3 mois encore. Le dessin, tu sais, maman, c'est compliqué, ça prend du temps. Oui, même pour les détenus. Non, non, je loge dans une maison bien équipée de la prison. Une villa imaginée. Oui, j'en ai pour 2 ou 3 mois encore. Le dessin, tu sais, maman, c'est compliqué, ça prend du temps. Oui, même pour les détenus. Non, non, je loge dans une maison bien équipée de la prison. Une villa, maman.

0: C'est ma promesse, petite maison. De belles journées reviendront. Reste.
1: Scène 6. Le jour noir. Ah, les couleurs reviennent. Yema visite Reste dans sa cellule. Elle est enceinte. Les jumelles s'adossent contre les grillages. Elles sont dos à dos.
2: S'il te plaît, ne dis rien, j'ai gardé le bébé. Je n'ai rien dit à Soufiane, je n'ai rien dit à maman, ni à papa non plus. J'ai disparu, j'ai fui. À tous les problèmes, tu proposes la fuite, n'est-ce pas? Eh bien, j'ai fui ma trahison. Les regards, ton concours, le labo, Soufiane, j'ai fait comme tu aurais fait. Mais le sang m'a appelé, nos souvenirs m'ont appelé, nos rires. Le sourire de maman, de papa, le regard des parents bienveillants, la ville et ses dérives, et la maison.
0: Cette maison est notre point d'ancrage.
2: Toujours.
1: Silence.
0: Et Soufiane?
2: Il n'a pas besoin de savoir.
0: Sait-il qu'il est père?
2: Il n'a pas besoin d'être un père.
0: Tu élèveras seul l'enfant?
2: Si la Jeannette et le porc-épic le font, pourquoi pas moi?
0: Il t'en voudra.
2: Il ne le saura pas.
0: Je lui dirai.
2: Tu vas être transféré à Bassar. J'ai suivi ton dossier. Les détenus n'arrêtent pas de manifester et de réclamer l'irréclamable. Le dessin de l'étoile envahit toute la prison et les réseaux sociaux. Et tu en es la cause, tu le sais. Ils disent que tu es dangereuse. Je ne sais pas si tu vas survivre là-bas.
0: Je survivrai. Je transmettrai, rien ne m'arrêtera. Tu viendras me voir?
2: Ce sera compliqué. Là-bas, les surveillants ne me laisseront pas entrer. Ma position n'a aucun pouvoir là-bas.
0: Il fallait étendre le territoire.
2: Je suis mauvaise joueuse.
0: Comment va papa?
2: Il délire.
0: Et maman?
2: Elle tient le coup.
0: Et l'eau?
2: Elle a tout englouti, papa et maman flottent sur l'eau.
0: L'eau les déracine. Elle les fait défier la gravité. Jusqu'à quand?
2: Je l'ignore.
0: C'est toi la biologiste physiologiste. Tu devrais savoir combien de temps un corps humain peut flotter sur l'eau.
2: Voir les siens sans racines, c'est de la rhizologie.
0: Waouh.
2: Science qui étudie les racines.
0: La maison n'existe plus?
2: Elle existe, sous l'eau.
0: Et nos arbres?
2: Ils sont toujours là.
0: Les seuls qui survivent.
2: De loin, on aperçoit leurs branches.
0: Et toi?
2: C'est la première fois que tu me demandes de mes nouvelles.
0: Mais si. Quand t'étais au Chaminade, je te demandais tout le temps des nouvelles.
2: Tu me demandais surtout de t'acheter des chaussures.
0: Fallait bien le faire, j'étais la seule à avoir des hommes des situations.
2: Fallait te trouver les siens, ou bien?
0: Avec leur visage vilain, là. D'ailleurs, pourquoi tous les hommes de situation sont moches?
2: Je ne sais pas. Lesquels, par exemple?
0: Idrissa le Béninois, là, celui qui vendait des pagnes, en gros.
2: Mais non, t'exagères.
0: Je te jure. On dirait un pneu de réserve troué. L'expression du visage. On aurait dit qu'il était toujours étonné.
2: Mais arrête. Et toi? Et tes copains, là, ils étaient beaux, eux?
3: Plus ou moins.
0: Soufiane, par exemple. Il est pas mal.
2: Je te l'accorde. Ton macho est beau. Mais son prénom cloche. Quel parent appelle son fils Soufiane? D'ailleurs, tu l'as déniché où, ce Burkina?
0: Je sais plus. Il vendait des perles au grand marché.
2: Attends, il t'a dragué avec des perles?
0: Mais non, je ne les porte même pas. On s'était rencontrés à la Cité des Belles. Il a accompagné sa cousine pour...
2: Attends. Ça sent pas bon, ça. Quel cousin accompagne sa cousine se faire presser?
0: Hey, je sais pas, tu connais les Burkinabés, non? On a papoté un peu.
2: Ah, papotage, là, même, c'est bon. Dangereux.
0: Je te laisse raconter cette histoire. On s'est échangé les numéros. Je lui ai dit que je dessinais. Il voulait que je fasse une toile. On se voyait de plus en plus régulièrement. Et on a commencé à faire des balades.
2: C'est bon. Balade là même, c'est fini. Là, t'es direct dedans.
0: On faisait des balades à Léo 2000, à Goé, à Veggi. Puis on se retrouvait à Casablanca et on longeait les routes de Tocoin. On mangeait du attiéké dans la rue et on buvait du bissap au gingembre de Tata Adjara. Puis le petit resto à côté du Café de Paris nous attendait le soir avec son bon pinon qui nous chantait sa dernière berceuse. Avant de longer toute la route de la plage, boulevard de la Marina. Oh, quelle vue. Lomé et ses belles plages qui abritent les coquillages. C'est comme ça que j'ai craqué. Il voulait un enfant de moi. Il faut que tu lui dises, Yema. De toute façon, l'espoir de sortir devient de plus en plus minime. Je suis condamnée sans procès, sans défense. Et peut-être que ce transfert n'est qu'un prétexte pour m'éliminer.
2: Ils ne peuvent pas faire ça. Tu as ma protection.
0: Parle. Silence. À Soufiane. Dis-lui toute la vérité. Dis-lui qu'il attend un enfant.
2: Il n'attend rien du tout, ce macho. C'est moi qui attends une fille.

0: Comment tu vas l'appeler? Kiki. Elle est née de moi parce que sa mère initiale se battait pour de beaux jours. Je lui dirais que sa mère biologique est une biologiste ratée.
1: Biologiste physiologue.
0: Qui ne maîtrise pas son cycle.
1: Qui s'adonne aux ébats passionnels non protégés.
0: Je lui dirais que sa tata est une artiste accomplie. Je lui montrerai les pas de danse que tu m'as appris. Et ceux que je n'ai pas bien maîtrisés. Elle te retrouvera en tôle pour les perfectionner.
1: Tu me condamnes à perpétuité.
0: Je lui dirai de suivre ton chemin. De soigner les arbres, les fleurs. De soigner les animaux. Je lui dirai d'apprendre leur langage. De chanter les cantiques des océans. De colorier les étoiles sur le ciel. Je lui dirai que tu es belle. Mais surtout, que tu es forte. Je lui parlerai aussi de ton obsession pour lui.
1: Appelle-la reste. Pour qu'elle sache que la fuite ne résout rien. Qu'elle sache que rester est peut-être une vertu poétique. Qu'elle sache que ceux qui restent ne perdent pas leur mémoire. Et si jamais c'est dur de rester, qu'elle fasse comme nous. Des allers et retours. Qu'elle suive le soleil, qu'elle déchiffre les pluies, qu'elle pense à la vie de demain, à la continuité de la vie, à la poésie des lendemains. Dis-lui de croire au lendemain meilleur. Être naïve, faible, vivante et propre. Dis-lui de planquer des poubelles partout dans la ville, de se battre s'il le faut pour la pureté de la terre. De ne pas se soulager sur la route, sur la plage, de nettoyer les rues et de se prendre en main. Dis-lui que quand l'aube arrivera et que l'eau s'en ira, je rentrerai à la maison.
2: Elles se prennent la main. Le temps de la visite est écoulé.

0: reste écrit sur le ventre de Yema.
1: Lettre à moi-même. Cher moi, je t'aime comme on aime l'air frais.

0: Merci, merci à vous, merci aux comédiennes, à Pierre-Alexandre aussi. Merci à vous pour ce texte, Claudia. En l'entendant comme ça, parce que je prépare jamais rien à l'avance, je me suis dit, est-ce que ce texte, qu'est-ce qui a dominé dans l'écriture? Est-ce que c'est l'espoir ou la colère?
1: J'avais un peu des deux. La beauté de ce que je voyais à Lomé, parce que je l'ai écrit en résidence à Lomé, à la Fabrique de Fiction. Et en même temps, le mal, quoi, l'envie de qu'il y ait des choses qui changent, mais sans espoir. J'étais désespérée. Pas en colère, mais désespérée.
0: La fin du texte dit l'espoir, quand même.
1: Oui, pour me consoler.
0: Seulement ?
1: Seulement, pour consoler la ville, pour croire au lendemain meilleur.
0: Parce qu'il y a deux personnages principaux, enfin deux femmes, mais il y en a deux qui sont quand même tapis dans l'ombre. C'est l'étoile, et puis c'est cet enfant qui va naître. Donc c'est une pièce pour quatre, ou c'est une pièce à trois, à deux?
1: C'est une pièce pour plusieurs personnes, en fait. Parce qu'il y a les co-détenus, il y a plein de la maman qui n'est pas là, le papa qui n'est pas là. C'est une pièce qui donne l'ouverture sur plusieurs personnages. Et l'absent a justement son espace, son moment dans ce texte-là.
0: Est-ce que c'est caractéristique de ce que vous écrivez? Parce que vous êtes une jeune autrice qui va de résidence en résidence, comme toutes les autrices qui sont désirées et demandées. Vous arrivez de Hambourg, je crois. Vous avez écrit ce texte à Lomé, donc dans ce festival dont il faudra peut-être dire deux mots, la Fabrique des Fictions, parce que c'est un festival un peu spécifique. C'est un festival de commandes destinées à des auteurs ou autrices au point de départ. Est-ce que vous sentez une lanceuse d'alerte un peu? Parce qu'il y a cette dimension-là dans le texte, je trouve.
1: Je me sens responsable de ce qui se passe. Et voilà, dans mon écriture, c'est en même temps une thérapie, mais aussi un partage de ce sentiment-là de responsabilité envers la nature, envers tout ce qui nous entoure. Mais pour moi, voilà, je trouve toujours un moyen, tu vois, poétique pour ne pas crier sur tout le monde, parce qu'à la fin de la journée, peut-être que moi aussi je suis pas aussi saine que ça, si écolo que ça, mais c'est juste qu'on est, tu vois, la responsabilité vraiment collective de ce qui est en train de se passer en rapport avec la canicule aussi qui me fait souffrir.
0: Oui, c'est une pièce d'actualité. Alors, pour tous les spectatrices et spectateurs qui sont là, j'ai retrouvé le fil de ma pensée. Est-ce que c'est caractéristique de votre écriture, des pièces que vous avez écrites? Parce que, finalement, elles vous découvrent. Ils se disent, est-ce que là, j'ai découvert la pièce de Claudia Mouyangabé, ou est-ce que c'est une des pièces de Claudia?
1: Je pense que c'est une des pièces, parce que j'explore j'explore différentes thématiques. Mais pour cette résidence-là, c'était un peu particulier, parce qu'avec la Fabrique de Fiction, donc l'exercice est d'aller visiter Lomé, de se balader dans les quartiers et de trouver un endroit qui te parle et écrire une pièce de théâtre à partir de là. Donc j'ai écrit à partir d'un lieu, alors que dans d'autres pièces, j'écris plutôt à partir de ce qui me vient à l'esprit, ou d'une thématique comme les mémoires au festival Bouddha sans tabou. Ça part de quelque chose qui est déjà en moi, mais là, c'était quelque chose qui me nourrissait, que j'ai vu et qui, voilà. Bon, j'ai voulu explorer deux rétentions d'eau qui sont en plein quartier Léo 2000. Et ça m'a donné l'image de deux sœurs jumelles, voilà, qui sont là. Une plutôt rebelle, parce qu'il y avait plein de plastique dans une de ces rétentions-là, et l'autre qui, voilà, essaie de tanguer, de vivre avec ce qui se passe, quoi.
0: Ce pourrait être une pièce qui se déroule au Burundi?
1: Oui. Oui, ça, voilà, quoi, ça répond, et ça répond à plusieurs choses qui se passent, même dans mon propre pays.
0: Donc aussi bien la crise écologique que la crise politique, la déresponsabilité politique, on ne parle pas de corruption, mais on pourrait aussi parler de corruption, et puis ce rapport à la responsabilité individuelle et la responsabilité collective.
1: Oui, oui, oui, parce qu'en fait, avec cette pièce aussi, je voulais déplacer un peu le propos et de quitter, voilà, l'endroit où on accuse, tu vois, les chefs de file, le gouvernement, il faut qu'ils fassent ceci, il faut qu'ils plantent des poubelles, il faut que, voilà, ils fassent la propreté, et de se dire, mais nous, citoyens lambda, qu'est-ce qu'on fait, quoi, au quotidien? Et quelle est notre part de responsabilité dans ce chaos qui arrive?
0: Ouais. On a évoqué un tout petit peu ce festival, la Fabrique des Fictions, donc qui se déroule à Lomé. Vous avez cité un autre festival, c'est Bouja sans tabou,
1: ouais.
0: Qui est un festival qui se déroule donc à Bujumbura, ouais. Dont vous faites partie. Enfin, c'est il y a une direction collective dont vous faites partie. Racontez-nous deux trois choses sur ce festival parce que c'est intéressant de savoir, ouais, à Avignon qu'est-ce qui se passe dans un pays aussi éloigné, parce que on est quand même assez loin en termes de distance.
1: Ouais.
0: Qu'est-ce qui se passe dans un festival? Et je trouve que c'est déjà très très réjouissant de savoir qu'il y a des festivals au Burundi, parce qu'on est, nous, un peu ethnocentrés. Et plus encore, quand on est à Avignon, on a l'impression que même le reste du monde n'existe pas le temps du festival d'Avignon.
1: Et donc, le reste du monde existe à Bujumbura. On a un festival Bouja sans tabou qui se tient toutes les deux années. Là, on a fait la 7e édition au mois de février. Et la prochaine édition, la 8e, qui a pour thème prémisse, se passera en février 2028. Je vous invite à venir. Prendre part, prendre de nos énergies, de nos créations et de partager des moments intéressants comme ce qui se passe ici.
0: Donc vous êtes venu, on viendra.
1: Eh bien, bienvenue.
0: Merci beaucoup, Claudia.
2: Claudia Mounien-Gabé au Festival d'Avignon pour la lecture de sa dernière pièce en date intitulée Reste avec Luna Jiria, Ruth Kwame et Jenae Segond. Une lecture dirigée par Armel Roussel et accompagnée par la création sonore de Pierre-Alexandre Lampert. À noter que cette lecture a bénéficié du soutien de l'Institut français du Burundi, soutien qui a permis la venue de l'autrice au festival et donc cet échange en public sur la scène de la cour du musée Calvé. Et si vous souhaitez voir des images du jardin avec ses immenses plateaux, des comédiennes, de l'autrice, du public, rendez-vous sur la page rfi.fr. Vous retrouverez la version vidéo avec la version podcast. De même, cette lecture, comme toutes les pièces de cette édition 2026, sont disponibles sur Facebook et YouTube. Ça va le monde, un cycle de lecture proposé en coproduction avec le Festival d'Avignon, la compagnie Utopia, et avec le soutien de la SACD et de l'Institut français. Présentation Pascal Paradou, montage et réalisation Alice Ménard, Nicolas Benita, Régie Générale Benjamin Availlou. Rendez-vous la semaine prochaine.
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6: Bonjour à tous et bienvenue dans ce journal raccourci, tour du monde en 5 minutes pour laisser la place ensuite à Ça va le monde sur RFI. À la une, les négociations s'étaient éternisées entre le Canada et les États-Unis. Au final, aucun accord n'a été conclu, chacun se renvoyant la responsabilité de l'échec. Un échec qui se concrétise par l'entrée en vigueur des nouveaux droits de douane de 50% contre certains produits canadiens, dont le ciment ou les crosses de hockey sont environ 5% des exportations du Canada aux États-Unis. Le vice-président de l'Institut français d'économie, Antoine Bouet, est surpris par l'issue de ces discussions.
8: Je m'attendais à un accord, sachant que La pression sur le Canada est quand même très forte et donc je pensais qu'il céderait parce que en fait les États-Unis absorbent 75% des exportations environ canadiennes de marchandises. Donc c'est un partenaire commercial primordial pour le Canada. Le Canada est un pays qui est très ouvert, donc les exportations comptent énormément dans leur activité, dans leur PIB. Donc bien évidemment, c'est un enjeu clé pour le Canada. Donc c'est plutôt une position courageuse, solide du gouvernement canadien qui surprend quand même.
6: Des propos recueillis par Théo Renaudon et Ottawa promet déjà une riposte au dollar près. La Syrie condamne une attaque de drones israéliens près du plateau du Golan qui a fait un blessé. La deuxième frappe israélienne sur le pays en une semaine. Mardi déjà, l'État hébreu avait visé une base militaire syrienne disant vouloir empêcher un déploiement turc dans la zone. L'envoyé spécial américain en Syrie, également ambassadeur en Turquie, avait condamné ce bombardement accusant Israël d'escalade inutile. Aujourd'hui, le ministre israélien de la Défense, Israël Katz, dénonce les critiques de Tom Barak, estimant qu'elles sont truffées d'inexactitudes, doutant qu'elles reflètent les opinions du président américain. Après la Chine, la Corée du Sud s'essaie à son tour à la route arctique, 7000 km en moins, 10 jours de gagnés et en évitant le Moyen-Orient. Un porte-container est parti du port de Pusan aujourd'hui, direction l'Europe par le nord donc et l'Arctique, une route maritime amenée à se développer du fait du réchauffement climatique et de la fonte des glaces. La première semaine de négociations s'achève à la COP17 sans grande annonce pour le moment, un rendez-vous consacré à la lutte contre la désertification en Mongolie, à Oulan-Bator. Et les discussions vont se poursuivre la semaine prochaine. L'agroécologie est une des solutions à mettre en place pour lutter contre la dégradation des sols et le manque d'eau. L'objectif est de produire suffisamment tout en protégeant les sols et la biodiversité. Mais les principes de l'agroécologie ont encore du mal à s'imposer, comme l'explique Claude Arsène Savadogo. Il est le président de Bioprotect, une entreprise qui développe des engrais biologiques au Burkina Faso.
9: Cette crainte selon laquelle l'agroécologie ne peut pas nourrir le monde, au fait, amène les autorités à orienter les politiques d'appui technique d'encadrement vers les solutions conventionnelles. Donc, le technicien d'agriculture, durant sa formation, va beaucoup mettre l'accent sur tout ce qui est agriculture conventionnelle, donc les engrais, les pesticides, etc. Donc, quand le producteur va être face à un problème, ben, son premier réflexe ça sera de proposer des solutions conventionnel plutôt que des solutions agroécologiques parce qu'elle était conditionnée comme ça. Et l'autre élément également important et c'est la disponibilité de la main d'œuvre. Les exploitations sont très peu mécanisées. Donc du coup si tu n'as pas de main d'œuvre, tu te rabats sur les herbicides, sur autres traitements chimiques pour pouvoir entretenir ton champ. Et puis nous sommes passés d'une agriculture productrice d'aliments, de nourriture à une agriculture qui doit produire de l'argent. Parce que le capitalisme est rentré en fond dedans. Donc, voici vraiment les problèmes majeurs hein, qui freinent vraiment la mise à l'échelle de l'agroécologie.
6: Claude Arsène Savadogo de l'entreprise Bioprotect, interrogé par Igor Strauss. Enfin, un mois après l'incendie historique de Fontainebleau, les sentiers de la forêt française de la région parisienne ont rouvert au public aujourd'hui. 80% du massif est désormais accessible, dont certains blocs d'escalade mondialement connus. Mais la plus grande prudence est demandée aux promeneurs. Interdit de fumer ou d'allumer un barbecue. À cause de la sécheresse, la flore reste très vulnérable. Voilà, c'est la fin de ce tour du monde de l'actualité en 5 minutes. Tout de suite, ça va le monde de Pascal Paradou.
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2: Un cycle de lecture pour découvrir de nouveaux auteurs et autrices de théâtre. C'est encore le cas aujourd'hui avec une autrice burundaise que le public d'Avignon a pu applaudir avec Reste. Reste, c'est le titre de la pièce de théâtre de Claudia Munyengabe. C'est aussi le nom de l'une de ses héroïnes, car elle raconte l'histoire de deux sœurs jumelles très jeunes, juste la vingtaine, avec la vie devant soi, une ambition à réussir ou à changer le monde. Mais Reste a osé défier le pouvoir et elle a été arrêtée dès le début de la pièce. Toute l'action se passe donc exclusivement dans le parloir d'une prison où sa sœur jumelle, Yema, vient la visiter. Elle se parle beaucoup. Yema va essayer d'user de toute son influence pour libérer sa sœur, car elle travaille pour le gouvernement, mais rien n'est jamais si simple. Toute la pièce, tous les dialogues, tous les échanges lors de ses visites en prison s'articulent autour de la responsabilité individuelle et collective, car l'action se déroule au Togo, en pleine crise environnementale et politique. Claudia Munyengabe vit à Bujumbura, elle est aussi comédienne, appartient au collectif qui organise le festival Bouja sans tabou et circule entre l'Europe et l'Afrique à l'occasion de résidences. Cette pièce a été écrite par exemple en décembre 2025 à Lomé dans le cadre d'une résidence d'écriture initiée par le festival La Fabrique de Fiction. Pour le Festival d'Avignon, Reste élu par les comédiennes de l'École du Nord, dirigée par David Bobet, Ruth Kwame et Jenna Essegon jouent les deux sœurs jumelles. L'action est présentée par Luna Jiria et elles sont dirigées par Armel Roussel avec une création sonore de Pierre-Alexandre Lampert. Restez à l'écoute.

Ce matin, j'ai l'honneur de porter la voix de Claudia Mounien-Gabé, de porter son écriture. Ce texte a été écrit dans le cadre de la fabrique de fiction à la Villa des Écritures, à Lomé, en décembre 2025.

0: un mélange de caca, de pipi, de préservatifs et de morve, une marée de déchets en plastique, devant moi l'océan bleu, vert, gris, des vagues, le vent, une transportation. À gauche, il y a Reste, majestueux, bien ancré. Il me faut 300 francs pour le monter. C'est la première fois. J'ai peur, mais je l'aime déjà. Je veux le monter. Je le monte. J'ai peur, mais je l'aime. Comme Lomé, comme le pays, le pinon, la pollution, les poubelles, comme ces peines, moi que je les aime. Personnage, Reste, 20 ans, danseuse et dessinatrice. Yema, 20 ans, sœur jumelle de Reste, biologiste. Scène 1, le jour blanc. Une prison qui tangue. Une cellule. Yema se dirige vers la cellule de Reste en double grillage. Le premier grillage s'ouvre.
1: Alors, on a tout essayé. Et papa ? Pas un mot. Et maman ? Pas un mot depuis. Et l'eau ? Jusqu'au genou. L'eau arrive jusqu'au genou. Presque comme ici. Et les fleurs ? Les plus tenaces continuent à pousser sous l'eau. Elles me manquent. Les fleurs ? Les abeilles autour. Elles font le tour du quartier cherchant où poser leur amour. L'eau les prive d'amour.
0: Silence.
1: Papa va vendre.
0: Silence.
1: Il ne peut pas faire ça.
0: Pourquoi ?
1: Il faut que je rentre à la maison. Une maison est comme une autre. Tu sais bien que c'est faux. Ah bon ? Une maison n'est pas comme une autre. Dis à papa d'attendre, de m'attendre. Dis-lui que l'attente paye toujours. Dis-lui que je vais sortir. J'aurai gagné le concours si tu veux bien m'aider et je nous paierai une barricade. L'eau sera bloquée. On n'arrête pas l'eau qui coule. J'arrêterai ce déluge. Dis à papa d'attendre encore un peu. La barricade ne l'arrêtera pas à la prochaine saison. Tu verras. L'eau est têtue.
0: Silence.
1: Et Soufiane ? Très macho. Très réel. Réellement macho ce gars. Comment t'arrives à le supporter ? L'amour. La complaisance. Je ne peux pas m'en défaire. Continue à jouer le jeu. Sois un peu plus moi. Être toi me fatigue. Il critique tout de moi, de toi. Il me rabaisse, remet en question mes réflexions. Et je ne peux même pas dire un mot parce que toi, tu ne lui réponds jamais. D'ailleurs, comment se fait-il qu'il ne se soit pas rendu compte que je ne suis pas toi ? C'est bizarre, non ? C'est bizarre que deux sœurs jumelles se ressemblent comme deux gouttes d'eau. Et toi ? Qu'est-ce qui t'a pris ? Qu'est-ce qui t'a pris d'exposer ce dessin ? C'était juste un dessin. Tu dessines le maire en train... L'étoile. Appelle-le l'étoile. Tu dessines l'étoile en train d'uriner sur la plage et c'est juste un dessin. Oui. Sur la plage. Oui. Avec tout son visage. Oui. Et ses rides au cou. Oui. Avec ses mains qui tiennent son rikiki et c'est juste un dessin. Oui. Oui. Tu dessines l'étoile dans son costard gris, sa coiffure légendaire avec son rikiki qui pisse et c'est juste un dessin pour toi. Oui. Oui, un dessin. Et tu l'exposes sur le portail de papa. Oui. Notre portail, chez nous, dans notre intimité. Tu es donc coffré juste pour un simple dessin. Bah oui. Tu ne te rends pas compte en fait. Je t'explique en deux lignes. Tu es accusé de diffamation contre l'étoile, soulèvement populaire, atteinte à l'image du pays, atteinte aux mœurs, caricature blasphématoire, comportement de voyou, tentative de...
2: Ça fait six lignes.
1: Comportement de voyou.
2: Ah, c'est moi la voyou dans cette histoire ?
1: Reste.
2: C'est moi la voyou ? C'est vraiment moi la voyou ? Regarde l'eau qui bientôt engloutira la prison, la maison, la ville, le pays. Yema, l'eau mange le sable, les pavés, les routes, le commerce, la vie. À cause de l'étoile et son gang, la terre va bientôt s'effondrer sur nous et c'est moi que tu traites de voyou. Va vendre ton âme à ces margouillas titans comme tu veux. Mais le fait qu'il te propulse sur son trône de directrice de labo national ne te donne pas le droit de m'appeler voyou.
1: Tu es irrécupérable. Je suis biologiste. Je dirige le labo national parce que je suis compétente. Je suis au service de ma patrie, mon pays. Moi, au moins, je ne suis pas une artiste activiste ratée qui passe ses journées à ramper sur un tapis de danse en espérant un jour sauver le pays. Un jour! Et puis j'ai juste cité les accusations sur ton dossier.
2: Tu es de leur côté, n'est-ce pas?
1: Mais non, reste. Sinon, je n'aurais pas gardé ton copain macho et maman et papa qui ne savent toujours pas toute la vérité. Je cours partout pour te sortir de là le plus vite possible. La prison sera bientôt complètement inondée. Et si jamais t'es transféré, je...
0: Attends, s'approchant de plus près pour mieux voir.
1: Tu as demandé un stylo pour... Qu'est-ce que je vois là? Tu as dessiné la même chose sur le mur de la prison?
0: Le grillage de la cellule se referme progressivement. Le temps de la visite est écoulé. Yema glisse ses mains le long de son visage. Elle marche pas à pas en arrière. Elle s'en va. Reste reprend son stylo. Elle dessine en fredonnant une chanson. Elle danse. Elle danse avec la porte, les grillages, le mur. Elle continue à dessiner en dansant et en fredonnant une chanson.

0: Yema arrive au niveau de la cellule de reste. Elle porte des talons.
1: Madame est sur son 31.
2: La ferme, j'ai un rencard juste après.
1: Avec le président du parti ?
2: Avec ton mec.
1: Ah ! Le macho m'a invité à sortir.
2: Apparemment, oui.
1: Tu peux refuser si tu veux.
2: Je sens qu'il va peut-être te larguer.
1: Pourquoi ?
2: Il m'a dit qu'il me trouvait un peu distante.
1: Ah oui ?
2: Normal, je ne suis pas toi.
1: Tu m'avais promis de jouer le jeu.
2: Il va finir par nous choper.
1: Tu veux arrêter le jeu ? S'il te plaît, Yema, garde l'amour de ma vie. Fais tout pour qu'il ne s'en aille pas. Je l'aime. Tu le sais.
2: Si tu l'aimes autant, pourquoi ne lui dis-tu pas la vérité ?
1: Toute vérité n'est pas bonne à dire, surtout en amour.
2: Ce n'est pas de l'amour. Ce n'est pas comme ça que je conçois l'amour, moi.
1: Alors tu ne sais rien de l'amour, Yema. Tes relations politiques et diplomatiques ternissent la notion de l'amour.
2: Tu me juges ? Alors là, entre la politique, la diplomatie et la relation toxique avec un mec macho, il y a juste un point virgule qui les sépare.
1: Je l'aime.
2: Alors dis-lui la vérité. Il faut qu'il te voie dans ta fragilité, tes craintes. Ce n'est pas la prison qui arrêtera un amour si fou et fort.
1: C'est difficile d'aimer dans une prison inondée.
2: Alors là, crois-moi, tu as tout le temps d'aimer.
1: Ah, c'est ça, oui. Vas-y, moque-toi.
2: Mais oui, je suis sérieuse. À part aimer, quelle autre occupation veux-tu avoir à faire dans un 2 mètres carrés qui tangue ?
1: Silence.
2: Bon, en plus de dessiner l'étoile, ton obsession.
1: Ce n'est pas mon obsession.
2: D'accord, efface-le.
1: Que j'efface quoi ?
2: Efface ce dessin.
1: Madame la biologiste propose que j'efface l'encre avec ma salive.
2: Essaye avec ton urine.
1: T'es ok pour me remplacer au concours ?
2: Je ne sais pas danser.
1: Je sais. J'ai prévu de t'apprendre.
2: Reste.
1: Par contre, ça va être compliqué avec tes chaussures. Retire-les.
2: Samedi. On peut apprendre samedi.
1: Mais c'est dimanche le concours.
2: Ah, tu comptes les jours ?
1: Je les observe. Je les vois passer. Ils s'éloignent tout doucement et reviennent un peu plus chauds, un peu plus volcaniques et de moins en moins frais. Les jours sont de moins en moins frais.
2: Ça s'appelle le renouvellement climatique.
1: Réchauffement climatique.
2: Déséquilibre climatique. C'est cyclique. C'est pour ça qu'il y a toujours eu des migrations.
1: Bon, appelle ça comme tu veux, mais il faut que je gagne les 200 000 francs pour la barricade. Je veux que tu prennes ça au sérieux. Retire ta perruque.
2: Pour danser, jamais de la vie.
1: Mais comme c'est au début, il faut d'abord que tu aies à gérer ton corps.
2: Mais c'est quoi cette remarque sexiste ? Bien sûr que je peux gérer ma perruque et mon corps en même temps.
1: Ok. Allons-y. Tiens-toi droite. Relâche tes bras. Bon, ça va être compliqué avec tes talons hauts, mais bon, pas de sexisme.
2: J'écarte les jambes.
1: Ah, ça, tu maîtrises vraiment.
2: Il y en a qui font du sport, chère Reste.
1: Ouais, au laboratoire. T'as même un tapis de yoga.
2: Exact.
1: C'est parti. Tu me suis ? Et 1, 2, 3. Relâche-toi. Respire.
2: Respirez, ok.
1: Bras devant. Un pas comme ça. Et 3, 2, 1. Attention à la courbe. Tiens. Maintenant, tu fais comme si tu ramassais des trucs. Vas-y. Ramasse. Ramasse, ouais, prends les sachets, ramasse, des tas de sachets, ramasse, attention à la courbe, respire.
2: Mais je respire là.
1: Oh, mais pas assez.
2: Tu veux que je respire comment avec toutes ces bouteilles en plastique et ces sachets ?
1: Bonne question. Maintenant, jette-toi à l'eau. Pense que tu nages dans les algues. 6, 5, 4, 3, 2, stop ! T'es arrêté par les algues ?
2: Oui, il m'étouffe et puis j'ai un rencard avec ton copain.
1: Il t'attendra à l'amour et patience.
2: C'est quel amour même.
1: 3, 2, 1, reprends le mouvement. Voilà, avance, avance. Pirouette, cacahuète, pollution, virus, cancer. Oui, la colère, c'est ça. Travaille le regard, travaille le regard. Qu'est-ce que tu vois ?
2: Rien.
1: Fais un effort !
2: Un ciel sans oiseaux, une terre sans humains.
1: Maintenant, pense aux arbres, à leur fraîcheur. Go, go, reprends. Relâche tes pieds. Oh, mais relâche, voyons.
2: Tu me cries dessus, j'arrête. Je ne suis pas danseuse.
1: Oui, je suis biologiste. Enchantée, madame.
2: Je suis amoureuse de ton mec macho.
0: Les grillages se referment. Elles ont arrêté de danser. Elles se regardent. Les grillages se referment complètement. Reste se retourne. Elle observe le mur sur lequel elle a dessiné l'étoile en train de faire pipi sur la plage. Elle s'adresse au dessin.
1: Pourquoi tu me regardes comme ça, du con ? Tu veux une masterclass sur l'urine, du con ? 21 secondes. 21 secondes, c'est le temps moyen de l'urination. 7 776 000 secondes, le temps qu'on endure ton flot éternel. 7 776 000 secondes à nous pisser dessus non-stop. Sais-tu, du con, qu'ailleurs, l'urine a permis de gagner des guerres? Certaines armées allaient jusqu'à faire composter l'urine pour produire du salpêtre en temps de guerre. Et tes pipis, quelle guerre ils ont gagné? Tu savais qu'une balle propulsée par l'urine aurait tué les pères des indépendances, non? Fais appel à ta culture générale, du con. L'urine, pour les autres, devient une matière, une substance, un produit, une composante, quelque chose d'exploitable, de recyclable, de l'or. La tienne recycle nos problèmes, notre pauvreté, notre médiocrité, elle nous prend notre liberté. Pendant que les autres développent la piste énergie, la piste bière, ta piste absorbe nos énergies. Porte une couche, du con! Enveloppe-toi de honte et porte une couche! Mais pareil, tes couches boucheraient les caniveaux et les pluies déborderaient sur nous. Encore et toujours, faut-il qu'on t'endure? Retiens-toi, du con! Retiens ta vessie et arrête de nous pisser dessus! Tu as peur, du con? Tu as peur de mourir par rétention d'urine? Mais tu as raison, du con. Les politiques meurent par rétention d'urine.
0: Reste, dessine l'étoile sur un autre mur. Scène 3. Le jour vert. Yema revient voir Reste. Les grillages s'ouvrent. Elle porte des talons.
3: Madame l'amoureuse.
2: On danse par motus.
1: Ah! Tu tombes pour mon gars et je dois la fermer?
3: Ok. On en était où déjà?
2: Au ramassage des déchets.
1: Non. Nous dansions dans les déchets.
2: Nous nagions dans les déchets.
1: Envoie. Et un, deux, trois, quatre, go. Détends les jambes. Nage. Nage. Ouais. Bloque. Penche. Qu'est-ce que tu vois?
0: Tonnerre et pluie dehors.
2: De la merde dans les rues.
1: Qui a déposé cette merde? Go. Huit, sept, six. Tu cherches?
2: Oui, je cherche.
1: Et remonte.
2: Aucun espace, j'étouffe.
1: Descends. Quatre, cinq, six, sept. Tu sens la terre ou pas?
0: Il continue à pleuvoir dehors.
2: Je sens la pluie.
3: Papa.
2: Quoi?
0: Elles arrêtent de danser.
3: Comment va papa avec cette pluie?
2: Bien.
3: Et maman?
2: Bien aussi.
1: Et les fleurs?
2: Elles sont mangées par les algues.
3: Tu crois que je leur manque?
2: Possible.
3: Et l'eau?
2: Jusqu'aux hanches. L'eau frôle les hanches.
1: Il faut que je sorte de ce trou. Mais d'abord, je dois mobiliser les autres prisonnières. Le directeur a donné l'ordre de nous transférer sur le bateau abandonné près de la mer. Nous serons enchaînés pendant 3 mois, le temps que la saison des pluies passe. Je vais organiser une manif. Il faut que la prison soit rénovée et que les barricades soient plantées tout autour.
2: Il faut que tu effaces l'étoile de ton mur, de ces murs.
1: Prends papa et maman chez toi.
2: Ils refusent.
1: Insiste.
2: Ils veulent vendre, quitter l'enclos avec dignité.
1: Dis-leur de m'attendre un peu. Le temps de régler la situation ici.
2: La manif risque d'aggraver ton cas. Laisse les problèmes de la prison aux autres. Je ne pourrai pas te sortir d'ici si tu continues à te mettre dans des situations comme ça.
1: Yema, la prison a besoin de moi comme la maison a besoin de moi. La manif se fera pacifique. D'ailleurs, on le fera par la danse. La résistance passera par mon art, c'est une urgence.
0: Yema pouffe de rire.
2: Incroyable, ta naïveté. Papa et maman veulent vendre pour acheter ailleurs.
1: Je ne veux pas qu'ils vendent à cause de cette eau. Nous pouvons dompter cette eau. La barricade peut dompter l'eau. J'y crois.
2: Moi, j'y crois pas. Sinon, je l'aurais construite, cette barricade.
1: Ton argent n'est pas sain. La barricade ne tiendra pas.
2: Tu n'y comprends rien, hein. C'est grâce à mon boulot que je peux entrer jusqu'ici pour te voir. Je suis intervenue quand le gang de l'étoile a pensé t'éliminer. Et puis, tant que mon job me permet de prendre soin de toi, il est sain.
1: La seule aide que je t'ai demandée jusqu'ici, c'est de gagner au concours. Moi, mes victoires, je les mérite.
2: Par le mensonge? Je vais me faire passer pour toi. C'est ça, ça.
1: Mais si je n'étais pas en prison...
2: Tu es en prison.
1: Et libre. Pas comme toi. Libre, mais enchaîné par le gouvernement. L'étoile et ses acolytes stellaires.
2: Tu es drôle et naïve.
1: Je te demande juste d'être un peu plus indépendante.
2: Ton pays ne l'est pas. Je ne vois pas pourquoi tu me demandes de le devancer.
0: Silence.
2: Je reviendrai te voir après la vente de la maison. Oublie le concours. Oublie la barricade, oublie la manif, oublie l'étoile et tes dessins bidons, oublie la danse. Crois-moi, tout ça ne te sauvera pas, ne nous sauvera pas. Ce n'est même pas de ta faute, c'est de la faute de la pluie et aux mauvaises canalisations. Les saisons changent et le climat suit. Papa va vendre et...
1: On ne peut pas vendre. On ne peut pas échanger nos souvenirs, nos mémoires, nos arbres, les branches, la terre, la chaleur des voisins contre l'argent, ce serait indigne. Nous devons garder notre maison, notre dignité. Papa aime la maison. Maman adore nos arbres, les fleurs, le jardin, la brise légère, la fraîcheur qu'elle procure, le vent du soir qui nous berçait, l'armatan qui d'ailleurs se fait rare. On aime tout de cet endroit. Pourquoi vendre l'amour ? Pourquoi vendre nos racines ? Pourquoi vendre ce que l'on chérit ? Vendre nos arbres, ces feuillages qui tapissent l'enclos ? Vendre ce vent qui ventilait si bien nos journées bien ensoleillées ? Vendre le sourire des enfants jouant devant le portail à un lion va passer ? Le ballon d'Ismaël atterrissant dans la marmite de maman ? Vendre le sourire des voisins, les commérages, les murmures, les rumeurs, les trahisons, la séduction des pagnes, les beignets des mariages. Pourquoi vendre quand on peut juste attendre ?
2: L'eau nous l'exige, reste. Il faut que tu grandisses. Ailleurs, les arbres s'y trouvent.
1: Ils n'ont pas les mêmes racines.
2: Le vent souffle sur toute la ville.
1: Pas avec la même mélodie.
2: Il y aura toujours les sourires des voisins partout où vit l'humain.
1: Pas avec la même humanité.
2: L'eau inonde les quartiers. L'eau arrive jusqu'aux hanches de maman, de papa, des voisins. Les enfants ne jouent plus dans les rues, les business ferment. Notre monde se referme à cause de cette eau.
1: Nous pouvons l'arrêter. Mais d'abord, faut faire dégager l'étoile de là.
2: Un rêve ? Encore une illusion que tu vas nourrir dans ta petite cellule. Laisse faire l'étoile, elle a son cycle. Nous devons nous prendre en main sans elle. Le ciel, comme un dragon, nous embrase de son eau et seule la fuite nous sauvera.
1: Nous pouvons dompter le dragon. Nous pouvons éteindre son feu.
2: Mais pas ses flammes.
1: Il faut que tu ailles à ce concours, Yema. S'il te plaît, je dois construire cette barricade. Et arrête de tomber amoureuse de mon gars macho.
0: Le temps de la visite est écoulé. Les grillages se referment sur elle. Reste rature le visage de l'étoile. Elle danse, elle rature en dansant, elle crie.
1: Quand est-ce que l'eau qui noie mes rêves se détournera pour noyer les tiens, du con ? Tu as corrompu l'eau ? Ah, l'argent, bien sûr. Même l'eau cède à ton pouvoir. C'est toi qu'elle aurait dû attaquer. C'est toi le méchant de l'histoire. Et pourtant, tu planes au-dessus de tout ça. Tes enfants planent au-dessus de tout ça. Tes bureaux dansent sur l'eau et tu marches sur l'eau. Pendant ce temps, l'eau évince ma mère de sa terre. Papa regarde son abri s'éloigner. Et l'eau ne vient pas seule. Elle ramène avec elle des sachets, des mégots, des canettes et bouteilles, les préservatifs de tes collègues, la merde des enfants de la plage, les vomis des filles de la plage, l'urine des désespérés, l'urine des résistants, l'urine des manifestants, ton urine ! Tes pipis engloutissent la ville et ses couleurs. Ça, tes marabouts ne te l'ont pas dit ? Tes caca trouent les routes. Elles sont où nos routes d'ailleurs ? Ils sont où nos caniveaux ? Ils sont dans la pénombre de ta caisse, du con. Dans la pénombre de la caisse de ta go. Tata Choco sur son 31 avec le budget des caniveaux dans sa poche. Les saisons changent et toi et Tata Choco changez de montre. Une nouvelle saison pour une nouvelle montre. Les pluies deviennent averses. La terre devient aride et tu penses aux articles, à la constitution, au vote, au conseil. Le sol se dégrade et tu importes les vivres en plastique, tous les plastiques abandonnés. C'est toi qui les ramasses et les stocks. Ma ville devient le berceau du plastique, le stock mondial du CO2. Les autres souffrent pour leurs industries. Nous, on souffre pour quoi ? Pour quelle production ? Et toi, oh, pourquoi tu t'acharnes sur nous ? Pourquoi te retournes-tu contre nous ?

0: Scène 4. Le jour rouge. Yema débarque à la porte de la cellule de Rest.
1: Reste !
2: On ne crie pas en prison. Qu'est-ce qui t'a pris ? Qu'est-ce qui te prend ?
1: Reste. Toutes tes détenues ont dessiné l'étoile sur les murs de leur cellule.
3: Petit atelier de dessin, c'est tout.
1: L'étoile. Le même dessin dans toute la prison, petit atelier ?
2: Oui, l'étoile. Le même dessin sur certains murs de la prison. Fallait bien un modèle pour l'atelier ?
1: Reste, est-ce que tu te rends compte du soulèvement que tu es en train de provoquer ?
2: C'est de la transmission. J'occupe mes co-détenus dans leur temps libre. Quoi de plus noble ?
1: Reste.
2: C'est d'ailleurs ce que je fais avec toi, avec la danse. On reprend ?
1: Reste. Les co-détenus auxquels tu transmets je ne sais quel virus ont organisé une manifestation dans la cour de la prison.
2: Sans moi ?
1: Quelles ingrates. Elles réclament le départ du maire. Elles réclament les poubelles sur chaque recoin de la prison. Elles réclament la suppression des retenues d'eau et exigent la canalisation près de la prison.
2: Il n'y a pas de mal à réclamer ses droits.
1: Le directeur a donné l'ordre de les mater. La révolte est peut-être avortée. Tu vas être transféré à Bassar.
2: Il faut que je reste. Pour les cours de dessin et tes cours de danse, tu dois gagner au concours.
1: Pense plus au concours. Papa a eu son premier acheteur hier.
2: Je dois sortir de cette prison.
1: Je te croyais libre et en mission.
2: Je le suis. Aucune prison ne pourra enfermer mon feu, ma flamme, la passion que j'ai, la résistance qui m'anime, aucune.
1: Ma sœur, la danse et le dessin ne te sauveront pas. L'art ne sauvera pas tes co-détenus. Il ne sauvera pas la ville de ses déluges et dérives. Ce n'est pas l'art qui chassera l'étoile et son gang. Dans quelle langue dois-je t'expliquer que la situation empire en créant cette révolte ? Dans quelle langue veux-tu que je te dise d'arrêter ton feu, ta flamme et ta passion pour que je te sorte de là, de cette prison qui bientôt sera sous l'eau aussi, et qu'on rentre à la maison dire au revoir au vent, aux arbres et à la cour?
2: Dans la langue des poètes. Tu me demandes de renoncer à moi-même. Tu me demandes de fermer les yeux et d'oublier ma responsabilité envers la prison, la maison et la terre entière.
1: Cette terre ne t'appartient pas.
2: Si je ne la protège pas, qui la protégera? Si je ne parle pas, qui parlera? Le dessin et la danse sont mes langages. Et toi, dans quelle langue parles-tu à la terre ?
1: La terre ne m'appartient pas. Rien ne nous appartient. D'ailleurs, Sofiane m'a largué hier. Enfin, il t'a largué.
2: Silence. Il est parti ?
1: Il reviendra peut-être. Les hommes reviennent toujours, tu sais. Plus forts, plus tricheurs, plus méchants, mais ils reviennent.
2: Tu voudrais qu'il revienne ?
1: Je ne sais pas. J'ai essayé de le retenir, pour toi, pour nous. Et il est parti.
2: C'est facile de partir quand on ne se sent pas dorloté. Tu te sens comment ?
1: Libérée.
2: Tu commençais à tomber amoureuse de lui.
1: L'habitude peut-être. Les hormones, je ne sais pas.
2: Tu es enceinte ?
0: Les grillages se referment doucement.
2: Non, Yema, tu ne me refais pas le coup du suspense bidon des feuilletons où tu ne réponds pas, où je dois deviner. T'es enceinte, oui ou non ? Yema ! Yema, c'était sans préso. Go, t'as couché avec mon gars sans préso. Tu lui as dit ?
0: Yema part. Reste s'assoit contre le grillage. Elle regarde le dessin.
2: Tu souris, du con ? Tu me prends ma terre, mes arbres, mes fleurs, et tu souris ? À cause de toi, je ne suis pas enceinte. Je ne suis plus artiste. Je ne suis plus activiste. Je n'ai plus de racines, rien. À cause de toi, les abeilles déambulent et se cassent. Les oiseaux fuient la sécheresse qui arrive. Ils savent, les oiseaux, ils savent quand ça va arriver. Les arbres disparaissent un à un. Leur feuillage se dissipe un à un. Ils savent, les arbres, ils savent quand ça va arriver. L'armatan s'est déjà cassé depuis longtemps. Le ciel nous largue ses larmes et on ne sait plus les contenir. Si tu étais censé, nous nagerions sur ses larmes. Nous danserions sur ses flots. La bouche accueillerait la douceur des tempêtes. Nos corps danseraient au rythme des orages et les tonnerres seraient les punitions des voleurs. Plus besoin de police criminelle, la foudre se chargerait des criminels. À cause de toi et de ton insouciance, les larmes du ciel emportent ma maison et mes plus beaux souvenirs d'enfance. Je te hais, tu con ! Je hais ta tête irréfléchie et tes mains qui signent. Je hais les papiers que tu signes. La COP machin, là, je hais tes slogans. Tes politiques climatiques inexistantes, tes amis politiques et géopolitiques, ta go-politique et ses coupes politiques.
0: Reste rature les dessins sur les murs de sa cellule. Scène 5. Le jour, tout court. J'en peux plus, des jours colorés. Reste dans la cabine du téléphone pénitentiaire.
4: Allô ? Oui, maman, comment tu vas? Les ateliers se passent très bien. Les prisonniers sont talentueux. Maman, tu ne peux pas imaginer. Oui, j'en ai pour 2 ou 3 mois encore. Le dessin, tu sais, maman, c'est compliqué, ça prend du temps. Oui, même pour les détenus. Non, non, je loge dans une maison bien équipée de la prison. Une villa, maman. Non, non, tu ne peux pas visiter. Oui, c'est une zone privée. Oui, même les mères ne peuvent pas venir. Je sais, maman. Mon absence te... Dis pas ça. Ça me tue encore plus. Patience, maman. Mais maman, mais bien sûr que tu seras encore en vie. Mais tu me manques aussi, maman. Oui, j'ai pris la blouse de paille que t'as cousue. Oui, ma. Oui, j'ai pris les livres avec moi. Oui, oui, oui. Et la brosse à dents. Oui, le savon aussi, maman. Non, je ne manque de rien. Tu me manques aussi, maman. Pleure pas, s'il te plaît, ma. Quel genre de fille fait pleurer sa mère? Arrête, maman. Chante avec moi. Oui, maman. Notre chanson. C'est ça, maman. Du Bella Bello.
0: Elle accompagne sa mère dans la chanson Zélie de Bella Bello.
4: Comment va papa? L'asthme? On peut choper de l'asthme à 60 ans? C'est lié à l'eau? S'il te plaît, maman, partez le temps que je sorte. Que je finisse mon boulot et je ramènerai des sous pour la barricade. Non, non, on ne m'a pas encore donné d'avance, maman.
0: Bip. Bip. Bip. Le crédit est épuisé. Reste murmure.
1: Comment fait-on le deuil de sa maison? Comment vit-on après avoir tout perdu? Comment vivre sans toi, ma mère, ma sœur, mon amie, ma bien-aimée?
0: Reste écrit une lettre sur un mur.
1: Lettre à la maison qui chavire. Maison.

0: gens. Le capitalisme, c'est la victoire finale du génie humain, etc. etc.
1: Vous vous inscrivez en faux.
0: Alors moi, je dis le capitalisme tel que je le vis, c'est un système d'exploitation et de domination qui fait concentrer, qui est très très inventif et très dynamique et très créateur de richesses, sans aucun doute, mais qui crée une effroyable inégalité sur la planète. Les 500 plus grandes sociétés multinationales, tous secteurs confondus, de la banque jusqu'à l'industrie, jusqu'aux services, ont contrôlé l'année dernière 52,8% du produit mondial brut, donc de toutes les richesses produites sur la planète. Elles échappent à tout contrôle social étatique. Elles ont érigé sur le monde une dictature du capital financier. Elles fonctionnent selon une seule stratégie, la maximalisation du profit. Et évidemment, ce capitalisme, il faut le détruire.
1: Alors, ce qui est intéressant, c'est
0: qu'il faut le détruire.
1: Il faut le détruire aussi en connaissant son histoire. Et c'est une manière que vous avez d'armer la génération de votre petite fille. Vous expliquez le capitalisme en passant par la case étymologie, hein. Ça vient d'un mot latin. Vous expliquez aussi que ce système rappelle celui de l'esclavage. Il faut vous lire. Et que les premiers, évidemment, à en avoir payé le prix sur notre planète, ce sont les Africains et les Indiens d'Amérique.
0: Oui.
1: C'est toujours le cas, finalement. Bah, c'est toujours d'actualité.
0: J'ai cité ces différents systèmes d'oppression qui ont précédé l'oppression capitaliste pour bien montrer que le capitalisme, comme on l'entend souvent, c'est une erreur, ne peut pas être réformé. Le capitalisme ne peut pas être réformé, amendé. L'esclavage, 350 ans, 41 millions de personnes déportées d'Afrique. Bah, l'esclavage, il fallait l'abolir, on ne pouvait pas le réformer. Ou bien vous reconnaissez dans l'Africain votre frère, l'homme comme vous, votre égal, ou bien c'est une marchandise. Mais il n'y a pas de troisième voie.
1: Moi, ce que j'aimerais que vous nous résumiez, c'est la mainmise du capitalisme aujourd'hui, de ces seigneurs de la guerre financière, on va dire, qui sévissent à la fois en Amérique centrale, mais aussi dans un coin qui intéresse nos auditeurs, des RFI, dans l'enfer des mines du Kivu, au Congo. Oui. Vous racontez ça, page 49 du Capitalisme expliqué à ma petite fille, en disant, là, dans les enclaves minières gardées par des miliciens lourdement armés, les sociétés privées exploitent le coltan. Ce minerai, aujourd'hui plus précieux que l'argent et l'or, est utilisé pour les carlingues d'avions, les téléphones portables et mille autres objets essentiels pour les habitants des pays industriels. Seul problème, l'accès à ce minerai est particulièrement difficile. Les puits sont parfois si étroits que seuls peuvent y descendre des enfants au corps frêle. Les veines de coltan sont situées à 10 ou 20 mètres sous terre. La roche est friable, les éboulements nombreux. Les enfants sont alors enterrés vivants, étouffés dans les puits.
0: J'étais tout récemment à Goma, qui est la capitale du Nord Kivu. Il n'y a pas un hôpital qui fonctionne. La corruption de Kabila est totale. Il n'y a pas d'État congolais présent. Et pas très loin de Goma, il y a des enclaves minières pour le coltan. Les mines du coltan ont ceci de particulier, que la roche est friable et les puits sont très très étroits. Peuvent descendre surtout, presque uniquement, des enfants. Garçons et filles, surtout garçons, de 10, 12, 15 ans. Il n'y a aucune sécurité, les étouffements, les éboulements sont nombreux. Les enfants acceptent ce risque parce que leur famille meurt de faim dans les villages alentours. Et la seule façon de faire vivre la famille, c'est de risquer sa vie dans les mines de coltan. Alors qu'est-ce qui se passe? Le coltan est mis à jour, est vendu à la GECAMINE, la société minière congolaise officielle étatique. Le vend à Rio Tinto, à Glencore, au grand trust qui exploite les richesses minières de l'est du Congo. Et ce coltan part sans payer de douane, rien du tout, de taxes d'exploitation. Rwanda, Kenya, Mombasa, et là, sur les bateaux, soit vers le Japon, soit vers l'Amérique. Alors, là, j'ai vu à l'œuvre le capitalisme. D'abord, la destruction de l'État congolais, rongé par la corruption, à cause de la toute-puissance des sociétés minières. La misère effroyable infligée à ses enfants. Je me dis toujours, ce qui est une évidence, ce qui nous sépare des victimes, c'est le hasard de la naissance, rien d'autre. Ça pourrait être mon enfant ou mon petit-enfant qui est forcé de descendre dans les mines. Et j'ai écrit ce livre et notamment ce chapitre pour réveiller un peu les gens.
1: Oui, mais une fois que vous les avez réveillés,
0: une fois que vous les avez réveillés,
1: Jean Ziegler, avec ce livre qui effectivement est à la fois très riche, pédagogique,

0: mais très sombre. Une fois que vous nous avez réveillés, si jamais on l'était, on fait quoi? Parce que vous n'avez pas dans votre pochette surprise un système de remplacement à proposer. Qu'est-ce qu'on met si on détruit le capitalisme?
1: Bon, je dis deux choses. D'une part, Jean Jaurès dit « La route est bordée de cadavres, elle mène à la justice. » Et Immanuel Kant, le philosophe du XVIIIe siècle allemand, dit « L'inhumanité infligée à un autre détruit l'humanité en moi. » Je crois à l'émancipation de l'homme, je crois que l'histoire a un sens, que ma vie aussi a un sens, et des dizaines et des dizaines de millions d'êtres humains sont réveillés, ne veulent plus de ce monde, de l'injustice, du massacre, de la faim, etc.
0: Sur le diagnostic, on est d'accord.
1: L'utopie du tout autre.
0: Qu'est-ce qu'on propose comme remède?
1: C'est l'insurrection.
0: La révolution.
1: Comment ça se passera? Mais c'est le mystère. Il y a une insurrection qui se produit au moment où l'utopie que nous portons en nous, Sartre appelle cela l'incarnation. À quelles conditions une idée, un désir d'une utopie devient-elle force matérielle? On ne sait pas comment ni quand elle se produit. Mais le monde qui naît et qui naîtra avec certitude des décombres de l'oppression capitaliste, ce monde-là sera un monde marqué par la justice sociale, par le désir du tout autre. C'est la liberté libérée dans l'homme qui le dira.
0: Jean Ziegler.
1: Et l'humanité va vers l'humanisation.
0: Seriez-vous la réincarnation du Che?
1: Écoutez, c'est un immense... Non, je suis la colline de Saint-Cloud et le Che, c'est le Mont-Blanc.
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0: Au générique de cet En sol majeur consacré à Jean Ziegler, le capitalisme expliqué à ma petite fille en espérant qu'elle en verra la fin, et ça paraît aux éditions du Seuil. Est-ce qu'une Maria Bethania, pour refermer cet En sol majeur et pour endormir peut-être votre petite fille, est-ce que ça vous conviendrait? Parce que j'avais une dernière question, Jean Ziegler, avant de vous relâcher vers votre avenir d'aventurier et de révolutionnaire, donc. Vous qui dansez comme un bûcheron de l'Alaska, je vous cite, est-ce qu'il vous est arrivé de danser au Brésil?
1: Ah oui, et Maria Bethania chante la musique de la diaspora africaine. Ce qu'il faut savoir, c'est que le tiers des Africains sur cette planète vivent dans la diaspora, dans des communautés outre-mer qui proviennent de l'esclavage, de la déportation forcée. Et on nourrit des cultures au Brésil, à Cuba, les Lukumi, en Haïti, etc., des cultures magnifiques. La diaspora a créé des mondes, et Maria Bethania, la musique, la poésie formidable, qui est la voix de l'Afrique, la richesse des cultures brésiliennes, cubaines, vénézuéliennes, etc., proviennent largement de l'Afrique. Et cette Afrique de la diaspora, qui est ignorée en tout cas par les Européens, est d'une richesse, d'une créativité, d'une vitalité tout à fait extraordinaire.
0: Je me demande, puisque vous avez eu une vie comme ça jetée dans le monde, et notamment dans les bras de cette Afrique et de ce Brésil, deux continents qui vous ont véritablement forgé, Jean Ziegler, si vous vous sentez toujours suisse aujourd'hui et toujours blanc.
1: Vous savez que les Blancs n'ont jamais été plus que 13% de la population du monde. Et depuis 500 ans, quand la Terre est devenue ronde, comme on dit, ces Blancs, cette minorité féroce, cynique, mensongère, domine la planète avec des systèmes d'oppression.
0: Ça, toujours on a compris.
1: L'esclavage, le colonialisme, l'impérialisme, et aujourd'hui la dictature.
0: C'est pas ma question.
1: Du capital financier.
0: Est-ce que vous regrettez pas de pas être noir?
1: C'est le hasard de la naissance, mais je crois que l'essentiel de ma structure psychologique est africaine, parce que la solidarité, cette vitalité incroyable, cette maîtrise de la mort, finalement. Hein. Le dialogue avec l'au-delà, que les grandes cultures africaines ont mis au monde, tout ça m'a pas seulement influencé, mais me constitue maintenant. Je dois à l'Afrique, l'essentiel de mes convictions.

En sol majeur, hommage à Jean Ziegler, récemment disparu. 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Dans un instant, votre journal sur

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3: Il est 17h ici à Paris, 18h à Jérusalem. Bonjour à tous.
0: Karine Bellicha.
3: À la une, à 2 mois des législatives, l'opposition israélienne s'indigne. La protection des services de sécurité est refusée à Gadi Eisenkot, le principal rival de Benjamin Netanyahou. Sa formation dénonce une décision politicienne, alertant sur des menaces physiques qui s'intensifient. Le retour au pouvoir de Ruben Rocha Moya aura duré moins de 36 heures au Mexique. Le gouverneur de l'État du Sinaloa, accusé par la justice américaine de trafic de drogue, finalement empêché de revenir aux affaires pour éviter de prêter le flanc aux menaces de sanctions de Washington. Et puis nous parlerons Cécifoot à l'occasion de la finale de l'Euro entre la France et l'Angleterre. Coup d'envoi dans une heure. La polémique sécuritaire et politique enfle en Israël alors que la campagne électorale bat son plein. Les élections générales auront lieu fin octobre. Le Shin Bet, le service de sécurité intérieure, refuse d'accorder des gardes du corps armés au centriste Gadi Eisenkot, principal rival de Benjamin Netanyahou. Son parti dénonce une décision partiale face à des menaces grandissantes. À Jérusalem, la correspondance de Michel Paul.
4: Pas d'escorte officielle donc pour Gadi Eisenkot, l'ancien chef d'état-major et leader du parti Yachar devra continuer de s'en remettre à des gardes privés non armés pour sillonner le pays en pleine campagne électorale. Le chef du Shin Bet, David Zini, a rejeté sa demande de protection rapprochée par l'État, une décision jugée inacceptable par le camp d'Eisenkot. Dans une lettre adressée aux autorités, sa formation dénonce un choix motivé par des considérations politiques, alertant sur un niveau de menace physique qui s'intensifie sur le terrain et sur les réseaux sociaux. De son côté, le Shin Bet rétorque que la protection des personnalités est strictement encadrée par la loi et réservée aux symboles du pouvoir. Une justification légale qui passe mal auprès de l'opposition, rappelant le contraste frappant avec les proches du Premier ministre. Le mois dernier, la commission ministérielle en effet prolongé pour 5 ans la protection rapprochée intégrale accordée aux 2 fils adultes de Benjamin Netanyahou, Avner et Yair, un coût énorme pour les contribuables israéliens, d'autant que Yair Netanyahou vit à Miami en Floride. Michel Paul, Jérusalem, RFI.
3: Le président Massoud Pezeshkian l'a reconnu aujourd'hui. Sous pression économique et militaire constante de Washington, l'Iran traverse de nombreuses difficultés, affirmant que le régime fait tout son possible pour éviter que la situation ne s'aggrave. Un régime iranien qui continue de tuer ses opposants. Un homme a été exécuté ce matin, condamné pour avoir participé aux manifestations anti-gouvernementales en janvier dernier. Plus de 1500 personnes ont été condamnées à mort l'an dernier. Depuis le début de la guerre menée par Israël et les États-Unis en Iran début février, les bénéfices des compagnies pétrolières ont bondi. Aujourd'hui, 6 pays européens réclament une taxe des géants du pétrole, accusés d'avoir profité du blocage du détroit d'Ormuz pour faire grimper leurs prix et donc faire plus de marge. Théo Renaudon, l'idée de cette taxe exceptionnelle devrait être à l'ordre du jour d'une réunion de l'Union européenne le mois prochain.
5: C'est dans une lettre commune que les ministres de l'économie de l'Allemagne, de l'Italie, de l'Autriche, de la Pologne, de l'Espagne et du Portugal émettent cette idée, lettre adressée à l'Irlande qui assure la présidence tournante en ce moment de l'Union européenne. Le texte dresse un constat simple. Les géants pétroliers bénéficient d'une marge plus importante encore que les cours bruts du pétrole. En clair, il profite de la guerre contre l'Iran pour se faire des sous. L'idée serait donc de taxer ses bénéfices à l'échelle européenne, puis de rendre l'argent aux consommateurs. La lettre consultée par l'agence France Presse ne dit pas comment. Une telle mesure est rarissime, mais elle a déjà fait ses preuves. La dernière fois, c'était au début de la guerre en Ukraine. Les ministres de ces 6 pays demandent à ce que cette question soit à l'ordre du jour d'une réunion des ministres européens de l'économie le mois prochain.
3: Après l'échec des négociations, le Canada riposte au nouveau droit de douane punitif imposé par les États-Unis. Le premier ministre canadien, Mark Carney, a annoncé des mesures de rétorsion visant notamment l'acier et les produits laitiers américains, assurant avoir refusé un mauvais accord proposé par Washington. Les mesures de soutien aux entreprises seront détaillées la semaine prochaine. Donald Trump a aussitôt menacé de surenchérir, fustigeant sur son réseau social un Canada qui veut les avantages d'un État des États-Unis sans en être un. Un gouverneur mexicain accusé par les États-Unis de trafic de drogue se met de nouveau en retrait. 3 mois après avoir fait un pas de côté, le gouverneur de l'État du Sinaloa avait tenté vendredi de reprendre ses fonctions, alors que les tensions entre Washington et Mexico restent vives sur la question du narcotrafic. Théo Conscience, la présidente mexicaine, Claudia Sheinbaum, a fait pression pour que le gouverneur soit de nouveau mis à l'écart.
6: L'éphémère retour aux affaires de Ruben Rocha Moya aura duré moins de 36 heures. Vendredi matin, le gouverneur de l'État du Sinaloa annonce à la surprise générale qu'il reprend ses fonctions. Il s'était mis en retrait en mai 2026 lorsque le parquet de New York avait réclamé son arrestation et son extradition. La justice américaine l'accuse, avec 9 autres responsables mexicains, de s'être associé au cartel de Sinaloa pour distribuer des quantités massives de stupéfiants aux États-Unis. Alors que l'administration de Donald Trump utilise régulièrement ces accusations comme prétexte dans sa guerre commerciale avec le Mexique, l'annonce du retour du gouverneur du Sinaloa a rapidement provoqué un malaise au sein de Morena, le parti au pouvoir auquel il est affilié. Le ministre de l'Intérieur a parlé d'une décision personnelle et la présidente mexicaine Claudia Sheinbaum l'a indirectement critiqué samedi en condamnant les hommes politiques qui placent leur intérêt personnel devant celui du pays. Lâché par son parti, Ruben Rocha Moya a finalement cédé et demandé au Congrès de l'État du Sinaloa une nouvelle autorisation de congé temporaire à durée indéterminée.
3: C'est une fin de non-recevoir de Volodymyr Zelensky, excluant d'organiser des élections en temps de guerre qui détruirait l'Ukraine en fracturant la société, assure le président. Réponse à Mikhailo Fedorov, l'ex-ministre de la Défense limogé, qui réclame de nouvelles élections dénonçant la corruption et une crise de gouvernance dans le pays. Les bureaux de vote viennent de fermer au Kazakhstan, en Asie centrale. Les électeurs étaient appelés à élire aujourd'hui les députés du nouveau Parlement. Une chambre unique désormais prévue par la réforme constitutionnelle censée permettre de libéraliser le système. Promesse faite par le président Kassym Jomart Tokayev après la mort de plus de 200 manifestants en 2022. Mais le camp présidentiel devrait obtenir une large majorité des sièges. Seuls 7 partis autorisés ont pu présenter des candidats. L'opposition en est exclu. Plus de 10 000 personnes défilent à Stockholm en ce moment en faveur du climat, à moins d'un mois des élections législatives en Suède, où cette question figure parmi les priorités des électeurs. En France, à 8 mois de la présidentielle, même thème pour Jean-Luc Mélenchon en meeting aujourd'hui, candidat pour LFI. Le leader de la gauche radicale a clôturé l'université d'été de son mouvement et a proposé, après une saison des incendies particulièrement sévère, une conscription écologique pour garantir, a-t-il dit, de pouvoir mobiliser en masse une réserve nombreuse et formée. Raphaël Glucksmann devrait annoncer, lui, sa candidature ce soir. Il sera l'invité du journal de 20h de TF1, une candidature à la présidentielle qui devrait passer par une primaire organisée en octobre par le Parti socialiste et sa propre formation Place publique. Du cécifoot, et c'est une discipline olympique depuis plus de 20 ans, du foot pratiqué par des athlètes mâles ou non-voyants qui se guident grâce à une balle dotée d'une cloche. Au JO de Paris, l'équipe de France avait remporté pour la première fois de son histoire l'or paralympique. Les Bleus jouent la finale de l'Euro aujourd'hui à Strasbourg contre l'Angleterre. Malgré des problèmes de financement, le cécifoot gagne des adeptes, comme l'explique Julien Zellela, président du club pionnier de Saint-Mandé, c'est en région parisienne.
7: Après les Jeux paralympiques, j'ai parlé d'ombre et de lumière, parce que la médaille d'or, c'était la lumière extraordinaire. Mais en même temps, le développement du Cécifoot est toujours en cours. Beaucoup d'équipes ont énormément de difficultés pour trouver des moyens pour accueillir les joueurs, avoir un staff digne de ce nom. Donc, cette médaille d'or, qu'est-ce que ça a apporté? Comme dans toute discipline, ça a apporté le fait que le Cécifoot a crevé l'écran. Des déficients visuels, des personnes valides, mais surtout les citoyens dans l'engouement du Cécifoot. Je dis que ça, c'est l'héritage des Jeux. Et les joueurs ont permis ça. Le Cécifoot l'a permis. Et c'est pour ça que je dis souvent, le handicap n'empêche pas le talent.
3: Enfin, le prince héritier saoudien Mohamed Ben Salman débute une visite officielle de 2 jours à Paris, 8 ans après l'assassinat du journaliste Jamal Khashoggi par des agents saoudiens et sa mise au ban. MBS retrouve les honneurs de la France. Plusieurs syndicats de journalistes ont condamné cette visite, la qualifiant de provocation envers les défenseurs de la liberté de la presse. Voilà, c'est la fin de ce journal. Merci de l'avoir suivi. Tout de suite en sol majeur avec Yasmine Chouaki.
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10: Pendant presque 1 heure, ça va causer étrangement dans le poste, avec une tête, c'est-à-dire une tronche, une grande gueule d'altermondialiste, moraliste, sociologue et ancien rapporteur spécial auprès de l'ONU sur la question du droit à l'alimentation dans le monde. Cet empêcheur de capitaliser en rond mettait l'accent au moment de cette rencontre sur l'ordre cannibale du monde. Le capitalisme expliqué à ma petite fille étant le dernier caillou dans la chaussure de ceux qui courent toujours vers plus d'avoir. Un accent suisse dans cette rediffusion en sol majeur qui s'insurge contre le pillage mondial qui n'a pas lu « La Suisse lave plus blanc ». Et qui aura traîné son âme autant dans les tribunaux, pour de multiples procès, rapport à ses pamphlets, que dans les savanes du Congo ou du Sertão brésilien. Comme quoi il y a d'un côté les petits Suisses et de l'autre Jean Ziegler, 1934-2026. Mais bonjour Jean Ziegler. Vous me donnez
11: bonjour,
10: votre carte.
11: Je vous remercie de votre invitation.
10: Tout de bon.
11: Merci beaucoup.
10: Alors je sais que vous êtes très pressé de l'évoquer en sol majeur, ce capitalisme expliqué à ma petite fille, mais j'aimerais d'abord qu'on fasse connaissance avec le bourgeois suisse et blanc que vous êtes. C'est comme ça que
11: totalement.
10: Vous vous définissez.
11: Monsieur le hasard de la naissance, c'est vrai, je suis né dans un milieu bourgeois en Suisse alémanique, dans les Préalpes. Mon père était président du tribunal, colonel dans l'armée de milice helvétique. Ma mère, complètement le contraire, une fille de paysan pleine de vitalité, mais pas beaucoup de culture, tandis que mon père était un homme très cultivé.
10: On va le raconter,
11: origine bourgeoise, hélas.
10: Attendez.
11: Je ne peux pas le nier.
10: Oui, ça s'entend, on le sait, c'est de notoriété. Est-ce que vous, qui êtes un peu autiste de vous-même, vous allez accepter de vous raconter?
11: Totalement, mais je pense que c'est dans le combat que je mène, ou que mènent beaucoup d'autres, pour abolir cet ordre cannibale du monde où tous les 5 secondes d'un enfant en dessous de 10 ans meurt de faim sur une planète qui croule sous la richesse.
10: Mais vous ne répondez pas du tout à ma question.
11: Oui, mais c'est tellement scandaleux, le massacre de la faim.
10: Ce qui nous intéresse, c'est de savoir qui est cet homme qui justement combat cet ordre mondial cannibale. On y va.

0: Je crois savoir que vous aimez bien ce mot de tribu, Jean Ziegler. Quelle a été votre tribu première dans ces montagnes suisses où vous avez grandi, montagne appelée Blumenlisalp?
1: Oui, et que j'ai quitté. J'ai rompu à l'âge de 15 ans, je suis parti à Paris. C'était le monde de la bourgeoisie calviniste. Vous savez que Calvin, c'était le grand réformateur, 1536, la première république bourgeoise et protestante du monde à Genève. Et le calvinisme, c'est cette branche du protestantisme qui a comme devise « ora et labora », on ne peut pas changer le monde, il y a la prédestination. Mais alors, quand j'ai découvert évidemment les enfants de familles pauvres qui travaillaient pour des paysans riches comme des esclaves dans la région où j'ai grandi, aux Préalpes, dans les Préalpes bernoises, quand j'ai dit à mon père « comment est-ce possible que moi, j'ai tout ce qu'il faut, j'ai un vélo brillant, je vais au collège, etc. » Et d'autres enfants que je croise, en hiver, ils avaient froid, des sabots, mal vêtus, sous-alimentés, etc. Ils me disaient « tu ne peux rien faire, on ne peut pas changer le monde, Dieu l'a voulu, fais ce que tu peux, fais des études, etc. » Et je voyais tout à coup ma vie comme une unique reproduction de l'existence. Et si vous dites à un gosse de 15-16 ans « tu ne peux pas changer le monde, la pauvreté est là pour toujours, c'est Dieu qui l'a voulu, etc. » comme tes privilèges, eh bien, il explose. On ne peut pas accepter une vie qui se réduit à la seule perspective de la reproduction. Et je suis parti.

0: Alors, dans le bonheur d'être suisse, Jean Ziegler, vous racontez bien la tribu religieuse à laquelle vous appartenez. Je vous imagine sur les bancs de votre église, chantant ce type de chant luthérien.
1: M'ennuyant à mort, c'est des chants de combat, des chants luthériens. Le calvinisme, c'est redoutable, vous savez, comme mouvement, comme idéologie. J'ai dit, ça vient du 16e siècle. Les calvinistes ont conquis les États-Unis, dominant parmi les différentes communautés chrétiennes, les Blancs d'Afrique du Sud, enfin, ces horribles personnages qui ont fait le régime de l'apartheid, mus par la foi en la prédestination de la supériorité des Blancs, la Hollande, l'Écosse, etc., ont été conquis par les calvinistes. Alors, tout ce qui est supériorité blanche, par exemple, j'en ai horreur totale. D'abord, c'est une absurdité au niveau de la raison. Et surtout, c'est une supériorité affirmée qui se concrétise dans des comportements criminels, génocidaires. Alors moi, avec ce monde calviniste, je ne le supportais pas.
0: Donc, je suis révolte première contre cet ordre religieux dans lequel vous grandissez corseté, mais pas seulement.
1: Oui.
0: Il y a aussi cette figure paternelle que vous évoquiez à l'instant, Jean Ziegler. Vous en parlez bien dans cette autobiographie, Le bonheur d'être suisse. Vous l'évoquez avec tendresse, mais avec une exigence infinie. Vous découvrez l'un des premiers mensonges commis par votre père et qui a trait à ce que les nazis ont organisé pendant la Seconde Guerre mondiale.
1: Vous avez raison, ça c'est durant la Deuxième Guerre mondiale. Vous savez que la Suisse, qui était le receleur de Hitler, qui avait son or volé dans 11 pays occupés, la Suisse était soi-disant neutre. Il y avait une armée allemande en Italie du Nord, une grande armée allemande, qu'il fallait approvisionner en munitions, en matériel militaire, et ça passait par l'école suisse. Et mon père, conformément à la doctrine officielle, disait, on est totalement neutre. Ni Hitler, ni Churchill, nous sommes neutres entre les deux. Et les trains venant d'Allemagne, allant en Italie du Nord, étaient censés être des trains d'alimentation, d'essence, etc., etc. Et rien d'autre, couverts sous des bâches. L'orage a fait dérailler ce train allemand, la Reichsbahn, qui passait par Thun, et tout à coup, le contenu de ces wagons s'est éparpillé. Et c'était des munitions, des canons, des blindés, des mitraillettes, etc.
0: Donc, la preuve de la neutralité suisse.
1: C'était le démasquage du mensonge de la neutralité suisse. Et là, j'ai rencontré pour la première fois le mensonge reproduit par mon père, qui a contribué beaucoup à ma rupture.
0: Alors, il y a une sorte d'épiphanie qui va se faire
1: en
0: vous.
1: Mais si je peux ajouter quelque chose.
0: Ai-je le choix?
1: Excusez-moi, parce que je suis un peu lent dans ma réflexion.
0: Ça va bien.
1: Ça va. Cette hypocrisie helvétique qui est permanente, l'oligarchie bancaire qui gouverne ce pays, eh bien, vit essentiellement de l'argent du sang, c'est-à-dire des capitaux en fuite de l'Afrique, des régimes corrompus, de l'argent criminel aussi, de l'évasion fiscale française, italienne tout alentour. Et les banquiers suisses disent, mais nous, on respecte la morale internationale, on ne fait que recevoir l'argent qui vient. En fait, ils sollicitent, ils organisent le transport, ils pillent les pays du tiers monde. Mobutu, Kabila, etc., pour prendre quelques malfaiteurs, eh bien, ils n'auraient pas la possibilité de créer des empires financiers, la fortune de Mobutu, dans les banques suisses et d'autres banques occidentales, dépasser les 4 milliards de dollars pour faire un tel empire, il fallait la complicité, l'aide active, la compétence des banquiers helvétiques.
0: Donc, on est dans une de vos obsessions, Jean Ziegler, on y reviendra
1: obsession,
0: tout à l'heure.
1: L'hypocrisie helvétique.
0: Absolument. Et on vous aime pour ça. Et on vous déteste aussi pour ça. On va y revenir, Jean Ziegler.
1: J'ai eu des procès qui m'ont étalé, ça c'est vrai.
0: Alors, pour un sol majeur, j'aimerais juste qu'on revienne sur ce moment un peu d'épiphanie dans votre vie de jeune adolescent à 15 ans. Vous faites un cauchemar qu'on n'a pas vraiment le temps de raconter, mais où vous ressentez une sorte d'oppression, une projection de ce que va être votre vie dans cette vie suisse qui est si, comment on va dire ça, quadrillée.
1: Marquée par l'hypocrisie.
0: Voilà. Vous ressentez comme une impression d'enfermement, comme si vous étiez dans une cellule. Et cette image de cellule, vous allez la retrouver sur le continent, lorsque vous vous retrouverez dans le camp, le fameux, le terrible camp de Boiro, près de Conakry, en Guinée.
1: Oui, J'ai été invité par le Sékou Touré, j'étais déjà un peu connu, les premiers livres, etc., professeur, tout ça. Et j'ai été invité à Conakry, et je suis retourné après sa chute, où on m'a fait visiter ce camp où Sékou Touré pratiquait la diète noire. C'est-à-dire, la diète noire, ça veut dire laisser mourir des gens enfermés dans des cellules derrière des portes de fer. Et Diallo-Telli, enfin d'autres grands dirigeants de l'indépendance, des nationalistes, des jeunes Africains magnifiques, des intellectuels, des syndicalistes, etc., ont été assassinés par Sékou Touré dans ce camp, par la diète noire. Et pour moi, évidemment, c'était une découverte assez horrible. Parce que j'admirais Sékou Touré qui avait dit non à De Gaulle.
0: Mais
1: et finalement, très très mal.
0: C'est étonnant cette coïncidence presque prophétique d'avoir vu dans ce rêve que vous faites à 15 ans l'image d'une cellule que vous avez retrouvée 40 ans après.
1: Physiquement.
0: 20 ans après.
1: 20 ans, physiquement. J'ai rompu avec ma famille. Mmh. Et c'est un peu schématiquement, mais parce que j'ai encore mauvaise conscience jusqu'à maintenant, parce que j'ai fait souffrir mes parents, notamment mon père qui était aimant et qui m'aimait, etc., parce que je ne supportais pas la perspective de vie qui m'ouvrait en disant une vie de pure reproduction d'un bourgeois blanc helvétique qui devient avocat, qui a des enfants et qui meurt, c'est intolérable. Je voulais conquérir ma liberté. Et l'image qui m'a hanté, c'était justement, je faisais des rêves, une cellule de béton enfermée pour la vie, et mystérieusement, énigmatiquement, j'ai rencontré physiquement cette cellule dans le camp guinéen.
0: Jean Ziegler, il n'y avait pas que les chants luthériens dans votre oreille de petit Suisse. Oui. Il y avait aussi le fameux « Rang des vaches ». C'est un chant traditionnel suisse qui raconte quoi?
1: C'est le chant des gardiens de bétail qui avaient et qui ont encore jusqu'à maintenant une culture propre. Un des chants qui exprime cette culture s'appelle le rang des vaches. C'est un patois où le berger parle aux vaches.

0: Le rendez-vous 13 en sol majeur sur RFI pour un Jean Ziegler au rang des troubles faits mondiaux, on peut dire, actuel vice-président du comité consultatif du Conseil des droits de l'homme de l'ONU. On y reviendra, mais rewind tout de suite sur le jeune Jean Ziegler, alors que vous êtes nommé à Léopoldville dans les années 60 à l'ONUC, l'Organisation des Nations Unies au Congo, un organisme censé maintenir l'indépendance et l'intégrité territoriale. Voilà ce que vous écrivez dans Le Bonheur d'être Suisse.
1: Sous les fenêtres du Royal, ce qui était l'hôtel où les gens de l'ONU étaient enfermés, sous les fenêtres du Royal, chaque soir, à la tombée du jour, le même spectacle se répétait. Des cortèges d'enfants torturés par la faim, venus des faubourgs de Léopoldville, se dirigeaient vers l'enceinte gardée par les kurkas, donc par des casques bleus. Les enfants noirs ne pouvaient pénétrer dans l'enclave blanche, la mendicité même leur était interdite. Je les ai vus se dresser sur leurs jambes, refusant de mourir, fragiles, se déplaçant de façon grotesque, comme des araignées géantes, debout ou à quatre pattes, appuyés les uns sur les autres, les plus grands portant ou traînant leurs frères plus petits, les enfants squelettiques des faubourgs avançaient vers les barbelés. Derrière la barrière, les gourkas, l'un d'entre eux levait parfois sa mitraillette vers le ciel. Une salve partait, les squelettes continuaient d'avancer. Arrivés à la barrière, la plupart s'effondraient. Ils restaient couchés sur le flanc, les yeux grands ouverts, en une agonie qui, pour certains, durait des heures. D'autres, dans un ultime sursaut, se jetaient contre les barbelés et y restaient accrochés. D'autres encore retombaient sur la piste, bras écartés, et mouraient. Leurs yeux, jusqu'à ma mort, me regarderont. Une musique douce ruisselait comme une pluie fine le long des façades blanches de l'hôtel Royal. Sous les lustres, à l'intérieur, un ambassadeur quelconque donnait une réception pour un homme d'affaires quelconque d'une quelconque nation d'Europe. Celui-ci levait son verre de champagne, saluant en thème choisi la mission civilisatrice de l'Occident au Congo.
0: Pour dire, Jean Ziegler, aux auditeurs du Monde sur RFI, que vous avez donc assisté au lendemain de l'indépendance au chaos congolais, j'imagine que le futur moraliste en a été profondément troublé. À partir de ce moment-là, on peut dire que vous, le Mundele, c'est-à-dire le blanc, vous vous jurez une chose, c'est de ne plus être du côté des bourreaux.
1: Oui. L'hôtel Royal, c'était donc l'enclave entourée de barbelés, de casques bleus, les fameux gourkas du Népal, où logeait tout le monde de l'ONU, tous les fonctionnaires de l'ONU et quelques diplomates, etc. Et tous les soirs, au deuxième étage, après le dîner, j'étais à la fenêtre et je voyais le cortège des misérables, des affamés, arriver des quartiers les plus pauvres de Léopoldville à l'époque. Et les cuisiniers indiens qui nous nourrissait, jeter les restes de nourriture, légumes pourris, légumes, pain, un peu de viande, etc., sur les barbelés. Et les gosses essayaient de les arracher, étant repoussés par les kurkas. Je voyais ça. Et moi, j'étais au deuxième étage et je voyais ce spectacle de la sous-humanité que l'ONU infligeait ou les Blancs infligeaient à ces jeunes Congolais. Je me suis juré à ce moment-là que quoi qu'il arrivera, dans ma vie, plus tard, je ne serai plus jamais du côté des bourreaux.
0: Et en même temps, vous faisiez partie de ce système-là.
1: Voilà, exactement. Bien que faisant partie de ce système-là. Mais je pense que là, j'ai compris que la seule chose que je pouvais faire comme stratégie de combat, c'est l'intégration subversive.
0: C'est quoi ça comme concept?
1: Vous savez, c'est le Che Guevara qui me l'a appris parce que j'étais son chauffeur en 64, de nouveau, il y a très très très longtemps. Il citait souvent Nicolas Boukharine, l'ami de Lénine, le jeune universitaire bolchevique qui a été fusillé par Staline. Et Boukharine disait « Les révolutionnaires sont des opportunistes qui ont des principes ». Ça veut dire que l'intégration subversive, c'est entrer dans les institutions, tenter d'utiliser la force des institutions pour les réalisations de ses propres buts. Alors, je suis devenu, beaucoup plus tard, professeur à l'université de Genève et de Paris 1, Sorbonne, professeur de sociologie, ensuite député de Genève au Parlement de la Confédération.
0: Pour dynamiter tout ce système.
1: Et en même maintenant, depuis 10 ans, 18 ans, dans mes différents mandats aux Nations Unies. Et chaque fois, j'ai essayé d'utiliser ces institutions, d'utiliser leurs forces, pour faire avancer mes propres buts, enfin, qui sont les buts de millions et de millions d'êtres humains.
2: J'ai comme un grand quelqu'un.
0: Alors, des grands quelqu'un, avant d'en devenir un vous-même, Jean Ziegler, vous en avez rencontré pléthore, si j'ose dire. Autant le sort des petites gens vous importe, autant les grands quelqu'un apparemment vous fascinent. La liste est longue. Donc, pouf, on a, comme la Sainte Trinité, choisi trois voies. La première, c'est celle de Jean-Paul Sartre.
3: Je veux témoigner dans la rue parce que je suis un intellectuel et que je pense que la liaison du peuple et des intellectuels qui existait au 19e siècle, pas toujours, mais qui a donné de très bons résultats, devrait être retrouvée aujourd'hui. Il y a 50 ans que le peuple et les intellectuels sont séparés. Il faut maintenant qu'il ne fasse plus qu'un.
0: Ernesto Guevara.
4: La bestialidad imperialista. Bestialidad que no tiene una frontera determinada ni pertenece a un país determinado. Bestias fueron las hordas hitleristas, como bestias son los norteamericanos hoy, como bestias son los paracaidistas belgas, como bestias fueron los imperialistas franceses en Argelia.
0: Amilcar Cabral.
5: Cette puissance administrante est devenue un terroriste qui bombarde les populations civiles de notre pays avec des bombes au napalm, au phosphore blanc et d'autres bombes, n'est-ce pas, qui fait des raids ou des attaques avec des hélicoptères pour tuer des enfants, des femmes, des vieillards dans les régions libérées, qui brûlent nos cultures, nos récoltes, surtout le riz, pour nous réduire à la famine, mais qui doit se reconnaître impuissant de arrêter la marche de notre lutte libératrice.
0: Alors chronologiquement, arrêtons-nous sur la voie en sol majeur de Jean-Paul Sartre, celui qui appartient au peuple des intellectuels ou qui guide le peuple des intellectuels. Vous le rencontrez très jeune, Jean Ziegler, et votre esprit brillant ne lui échappe pas. Vous allez même écrire ensemble quelques articles. Quelle relation vous entretenez avec le couple Sartre-Beauvoir?
1: Je dois pratiquement tout, beaucoup en tout cas, à Jean-Paul Sartre. Vous savez, quand je me suis enfui à Paris, etc., dans cette vie chaotique que je menais, j'ai eu la chance d'être recueilli par les jeunesses communistes françaises, le groupe Clarté. Et le groupe Clarté organisait les porteurs de valises. Vous savez, durant la guerre d'Algérie, c'était une organisation clandestine qui transportait l'argent, etc., dans la diaspora française, puisqu'il y avait 2 millions d'ouvriers algériens, maghrébins, en France à l'époque, qui finançaient pratiquement la révolution de l'autre côté de la Méditerranée. Et le dirigeant de ces réseaux, dont je faisais partie en tant que jeune communiste, très modestement, j'avais rien à dire, mais enfin, je transportais des fonds, etc., était Francis Chanson, qui était le secrétaire de Sartre. Et donc Sartre était un peu le patron de cette organisation des porteurs de valises. Comme ça, je l'ai bien connu. Ensuite, le Parti communiste a dissous son organisation. Le Parti communiste a voté, du temps de Guy Mollet, les crédits militaires, donc l'appel au contingent, ce qui était détestable pour nous. Et j'ai dû quitter Paris et je suis donc allé au Congo, recruté par les Nations Unies. La première fois que je suis revenu en Europe, Sartre m'a invité chez lui, de nouveau à la rue Bonaparte, pour que je lui raconte ce que j'ai vu au Congo. Alors Sartre était évidemment un intellectuel ethnocentrique européen typique. Il était une fois à Cuba et une fois en Chine, invité par Mao, mais il ne connaissait pas évidemment ni l'Afrique, ni plus vastement le tiers-monde. avec une modestie incroyable, il m'interrogeait, il m'a dit, racontez-moi le Katanga, qui sont les mercenaires. Et à la fin de l'après-midi, tout à coup, il se levait et il m'a dit, vous devez écrire ça, vous devez écrire ça. Et j'ai écrit, vous imaginez pas ce que c'était à l'époque, la revue des temps modernes.
0: Ah bah si, un petit peu quand même.
1: La, c'était la parole, non, vous êtes beaucoup trop jeune, c'était la parole de Dieu sur terre, hein, à l'époque,
0: dragueur,
1: parle de Dieu sur terre. Et j'ai écrit un essai qui s'appelle « Les mercenaires blancs du Katanga ».
0: Donc c'est votre parrain intellectuel.
1: Voilà, et ça m'a ouvert les portes de mon premier livre à la grande édition. Vous savez que Sartre a rencontré pour la première fois Frantz Fanon, psychiatre noir.
0: Les damnés de la Terre.
1: Dont il a fait la préface. A vu Frantz Fanon, combattant pour la libération de l'Algérie, à Rome, en août 61. Et le lendemain, Sartre écrit à Simone de Beauvoir, nous sommes les semeurs de vent, la tempête c'est lui. Combattre l'ennemi, connaître l'ennemi, c'est les intellectuels par leur analyse, par leur publication. Mais l'insurrection, le changement de la réalité, la révolution, la fin de l'ordre cannibale, ben c'est les peuples qui le feront.
0: Mais
1: c'est
0: alors vous, justement dans votre costume blanc d'occidental, oui, qui noue des relations avec tous ces indépendantistes, hein, vous croisez donc la route de Che Guevara, d'Amilcar Cabral et de bien d'autres, de Mehdi Ben Barka avec qui vous, oui, vous nouez une, oui, grande amitié. Oui. Mais vous, vous vouliez quoi?
1: Est-ce que vous vouliez, j'ai répondu à ces questions.
0: Vous vouliez être un intellectuel comme Sartre pouvait l'être, oui, dans, oui, son, oui, coin, oui, ou bien vous souhaitiez plutôt rejoindre le peuple de la tempête, pour reprendre l'expression de Sartre en parlant d'un Che Guevara.
1: Évidemment, avec le Che, le dernier soir où j'étais avec le Che, j'ai dit, commandant, je vais aller avec vous. Là, il m'a pris à la fenêtre de l'hôtel qui était un peu au-dessus de Genève. Il y avait la baie en bas. C'était la nuit avec les réclames lumineuses des bijoutiers, des banques, des assurances, etc. Il me dit, tu vois cette ville-là? J'ai dit, oui, commandant. C'est le cerveau du monstre. C'est là que tu es né. C'est là où tu dois te battre. Et il m'a tourné le dos. Il est parti. Et moi, il avait encore la vareuse vert olive avec le béret noir et l'étoile dorée du commandant. Froidement, il s'est tourné, il m'a tourné le dos, il est parti.
0: Donc,
1: moi, j'étais détruit sur place, je pensais.
0: Oui, détruit, mais en même temps, il vous donnait.
1: Pour un petit bourgeois, ce qui était vrai d'ailleurs.
0: Ce qui était vrai,
1: inutile.
0: Mais il vous donnait finalement la ligne de conduite à suivre, c'est-à-dire
1: oui,
0: devenir un révolutionnaire au sein des systèmes occidentaux, oui, ou en tout cas, un empêcheur de penser en rond.
1: Vous avez tout à fait raison. Je dois deux choses en tout cas à Che Guevara. Du fait qu'il m'a humilié en disant « on n'a pas besoin de toi ». Évidemment, ça m'a blessé beaucoup, mais il m'a sauvé la vie. Parce que j'ai aucune formation militaire, j'étais objecteur de conscience, je déteste tout ce qui est armée, uniforme, etc. jusqu'à ce jour. Je serai depuis longtemps enterré dans une fosse commune au Honduras, au Venezuela, ou même en Bolivie si j'avais vécu jusque-là. Et deuxièmement, vous avez tout à fait raison, il m'a donné la stratégie de l'intégration subversive dont j'ai déjà parlé. Donc je dois, oui, beaucoup, beaucoup au Che, dont la photo est derrière mon bureau, au Haut-Commissariat des droits de l'homme. Et chaque fois qu'un diplomate américain ouvre la porte et sur le seuil, il se fiche.
0: Il
1: se fiche, mais le Che me regarde et contrôle si je travaille bien.
0: Alors,
1: tous les jours.
0: On aurait presque envie, Jean Ziegler,
1: oui,
0: de vous épouser. Car vous dénoncez donc magnifiquement les travers et les hypocrisies, oui, bancaires, morales de la Suisse et oui, plus généralement de l'Occident. Mais on se demande pourquoi tant d'égards, en revanche, vis-à-vis de certains dictateurs africains. Vous avez critiqué Mobutu, ça c'est vrai, mais vous avez été proche d'un Kadhafi,
1: non,
0: d'un Castro,
1: ah non,
0: conseiller du dictateur éthiopien Mengistu Mariam, qui est arrivé par un coup d'État avec une junte militaire. Et même vous avez soutenu récemment dans la presse un Robert Mugabe, ce qui est très étonnant, il a été condamné par Amnesty International pour atteinte aux droits de l'homme. Vous qui défendez les droits de l'homme.
1: Bon, il faut être très précis. Enfin, j'accepte vos critiques incendiaires. D'abord, il y a un certain moment, j'ai été pendant 8 ans rapporteur spécial des Nations Unies pour le droit à l'alimentation et j'ai dû fréquenter toutes sortes de gens.
0: Même les infréquentables.
1: Même les infréquentables. Quand vous dites Fidel Castro, c'est vrai, j'ai été reçu souvent, il y a des discussions tout à fait passionnantes plus tard dans ma vie, mais c'est pas un dictateur, Fidel Castro. c'est le chef de la révolution de 59 qui a changé.
0: Qui est resté combien de temps au pouvoir?
1: Ben longtemps, mais...
0: Vous appelez ça la démocratie?
1: Mais bien sûr, la révolution cubaine a changé la vie de 11 millions de Cubains. Tous les enfants mangent. Moi, j'ai eu un accident de santé il y a 2 ans à Cuba. J'ai eu 2 transfusions sanguines. Ils m'ont guéri parce qu'il y a une médecine extraordinaire.
0: Le système de santé n'est pas discutable.
1: Mais c'est quand même l'essentiel dans un monde où tous les 5 secondes d'un enfant meurt de faim.
0: Vous êtes pour, je pense, l'alternance politique, Jean Ziegler. Vous ne pouvez pas défendre d'un côté...
1: Non, il ne faut pas dire... Écoutez, moi, j'ai été au Parlement de la Confédération. Eh bien, c'est une démocratie simulative en Suisse. Les élections... sont bien, sont
0: bien
1: réguliers,
0: sûr. On peut critiquer
1: etc.
0: tous les systèmes de démocratie occidentale, mais
1: et l'oligarchie bancaire qui fait des crimes infinis
0: ça, vous le dénoncez.
1: Dans les pays du tiers-monde.
0: Est-ce que cette adhésion aux révolutionnaires et aux luttes révolutionnaires qui étaient légitimes au moment où elles sont nées ne vous ont pas rendu aveugles sur la durée?
1: Bon, je veux pas... c'est dangereux si je dis non... On dit ce Ziegler qui est arrogant. J'étais parfois aveugle. Mais reprenons. Je défends totalement la révolution cubaine. Vous m'avez parlé de...
0: Mugabe.
1: De Mugabe. Je défends totalement le chef du mouvement de libération, Sanu Mugabe, qui a battu le colonialisme de Jan Smith. Totalement. Et qui a signé Alain Castraus en 77...
0: Donc votre analyse politique s'arrête, on va dire, à l'acte de naissance révolutionnaire.
1: Il est devenu après un truand. Après. Mais l'origine est admirable. Maintenant, vous me dites...
0: Kadhafi,
1: j'ai fait une erreur. J'aurais pas dû... Vous comprenez pour un sociologue, c'est passionnant de voir des chefs d'État. On apprend des choses incroyables. Kadhafi a son origine. Kadhafi était un porteur d'espérance. Dans la lutte anti-impérialiste pour tous.
0: Oui,
1: pour
0: mais
1: tout
0: c'est ce que je
1: mais
0: comprends,
1: c'est, vrai
0: c'est que dans votre
1: que
0: adhésion...
1: J'ai accepté trop longtemps les invitations. Il est devenu fou à partir de 88, à partir de l'attentat, oui. Où il est resté paralysé pendant 6 mois, et il est devenu un dictateur sanguinaire. Et je n'aurais pas dû serrer sa main après qu'il ait exécuté les étudiants, qu'il a fait les massacres de Benghazi, etc. Là, c'était un aveuglement... que je ne me pardonne pas.
0: Merci Jean Ziegler pour ce mea culpa. Puisque vous êtes sportif, Jean Ziegler, juste une petite parenthèse, je ne sais pas si vous soutenez une équipe en particulier.
1: Les Brésiliens.
0: Pendant cette Coupe du Monde, les Brésiliens, parce que je sais que vous avez
1: été... J'ai soutenu les Sénégalais qui étaient magnifiques.
0: Vous étiez un bon joueur, hein, gamin. Vous étiez centre-droit.
1: Oui, c'est ça.
0: Ouais.
1: Mais les équipes africaines, quand même, le Nigeria et le Sénégal. Le Sénégal a joué magnifiquement.
0: Absolument.
1: Magnifiquement.
0: C'est l'heure d'être sportif d'une autre manière. On va shooter dans une voix, Jean Ziegler, qui vous met en colère.
6: Aujourd'hui, un bon manager
7: peut apprendre
6: beaucoup de la politique.
7: Quoi par exemple?
6: Par exemple, comment gérer une idée que vous avez. Et la mettre en pratique. Dans le vieux système entrepreneurial, c'est un petit peu le système militaire. La pyramide, on donnait un autre en haut, c'était exécuté en bas. On attendait que c'était exécuté comme le service militaire. Ça, c'est terminé. Vous ne pouvez pas gérer aujourd'hui une compagnie de cette manière. Aujourd'hui, vous devrez avoir cette capacité de leadership, ce n'est plus l'autre, c'est convaincre les autres que c'est le bon chemin. Et dans la politique, c'est tout comme ça. La politique, ce n'est autre chose que l'art de faire quelque chose. C'est un art. Et c'est ça que je pense que les entrepreneurs, ils doivent apprendre de la politique.
8: J comme J'accuse.
0: Un ancien patron d'une multinationale bien connue qui parle dans votre En sol majeur, Jean Ziegler, Peter Brabeck Lemat, pour ne pas le nommer. Vous vous êtes confrontés tous les deux lors d'un débat, car vous n'avez pas, pour le dire rapidement, la même conception de l'histoire et de l'économie. Et vous lui devez finalement cette idée de livre que vous avez intitulé « Le capitalisme expliqué à ma petite fille » avec ce sous-titre « En espérant qu'elle en verra la fin ». Vous expliquez à votre petite fille qui s'appelle Zora, chiffre à la pluie, et alors que la planète croule sous les richesses, que la Troisième Guerre mondiale, finalement, est en cours.
1: Oui. C'est vrai, le livre que vous venez de citer, je l'ai fait sous le coup de la colère, si vous voulez, après un débat à la télévision, où j'ai été invité à me confronter à Peter Brabeck Lemat, qui était le président à l'époque de Nestlé, le plus grand trust alimentaire du monde, 27e entreprise la plus grande, la plus puissante du monde, et la théorie défendue avec intelligence d'ailleurs, parce que c'est quelqu'un de d'érudit, d'intelligence par Brabeck, c'était de dire le capitalisme, c'est de loin le mode de production, la forme d'organisation sociale planétaire la plus bienfaisante du monde, il sort de la misère des

0: demandé l'esclavage, 350 ans, 41 millions de personnes déportées d'Afrique, ben, l'esclavage, il fallait l'abolir, on ne pouvait pas le réformer. Ou bien vous reconnaissez dans l'Africain votre frère, l'homme comme vous, votre égal, ou bien c'est une marchandise. Mais il n'y a pas de troisième voie.
1: Moi, ce que j'aimerais que vous nous résumiez, c'est la mainmise du capitalisme aujourd'hui, de ces seigneurs de la guerre financière, on va dire, qui sévissent à la fois en Amérique centrale, mais aussi dans un coin qui intéresse nos auditeurs, des RFI, dans l'enfer des mines du Kivu, au Congo. Vous racontez ça, page 49 du Capitalisme expliqué à ma petite fille, en disant, là, dans les enclaves minières gardées par des miliciens lourdement armés, les sociétés privées exploitent le coltan. Ce minerai, aujourd'hui plus précieux que l'argent et l'or, est utilisé pour les carlingues d'avions, les téléphones portables et mille autres objets essentiels pour les habitants des pays industriels. Seul problème, l'accès à ce minerai est particulièrement difficile. Les puits sont parfois si étroits que seuls peuvent y descendre des enfants au corps frêle. Les veines de coltan sont situées à 10 ou 20 mètres sous terre. La roche est friable, les éboulements nombreux. Les enfants sont alors enterrés vivants, étouffés dans les puits.
0: J'étais tout récemment à Goma, qui est la capitale du Nord Kivu. Il n'y a pas un hôpital qui fonctionne. La corruption de Kabila est totale. Il n'y a pas d'État congolais présent. Et pas très loin de Goma, il y a des enclaves minières pour le coltan. Les mines du coltan ont ceci de particulier, que la roche est friable et les puits sont très très étroits. Peuvent descendre surtout, presque uniquement, des enfants. Garçons et filles, surtout garçons, de 10, 12, 15 ans. Il n'y a aucune sécurité, les étouffements, les éboulements sont nombreux. Les enfants acceptent ce risque parce que leurs familles meurent de faim dans les villages alentours. Et la seule façon de faire vivre la famille, c'est de risquer sa vie dans les mines de coltan. Alors qu'est-ce qui se passe? Le coltan est mis à jour, est vendu à la Gécamine, la société minière congolaise officielle, étatique. Le vend à Rio Tinto, à Glencore, au grand trust qui exploite les richesses minières de l'Est du Congo. Et ce coltan part sans payer de douane, rien du tout, de taxes d'exploitation. Rwanda, Kenya, Mombasa, et là, sur les bateaux, soit vers le Japon, soit vers l'Amérique. Alors, là, j'ai vu à l'œuvre le capitalisme. D'abord, la destruction de l'État congolais, rongé par la corruption à cause de la toute-puissance des sociétés minières. La misère effroyable infligée à ses enfants. Je me dis toujours, ce qui est une évidence, ce qui nous sépare des victimes, c'est le hasard de la naissance, rien d'autre. Ça pourrait être mon enfant ou mon petit-enfant qui est forcé de descendre dans les mines. Et j'ai écrit ce livre et notamment ce chapitre pour réveiller un peu les gens.
1: Oui, mais une fois que vous les avez réveillés, Jean Ziegler, avec ce livre qui effectivement est à la fois très riche, pédagogique, mais très sombre, une fois que vous nous avez réveillés, si jamais on l'était, on fait quoi? Parce que vous n'avez pas dans votre pochette surprise un système de remplacement à proposer. Qu'est-ce qu'on met si on détruit le capitalisme?
0: Bon, je dis deux choses. D'une part, Jean Jaurès dit, la route est bordée de cadavres, elle mène à la justice. Et Immanuel Kant, le philosophe du XVIIIe siècle allemand, dit, l'inhumanité infligée à un autre détruit l'humanité en moi. Je crois à l'émancipation de l'homme, je crois que l'histoire a un sens, que ma vie aussi a un sens, et des dizaines de millions d'êtres humains sont réveillés, ne veulent plus de ce monde, de l'injustice, du massacre, de la faim, etc.
1: Sur le diagnostic, on est d'accord.
0: L'utopie du tout autre.
1: On fait quoi? Qu'est-ce qu'on propose comme remède?
0: C'est l'insurrection.
1: La révolution.
0: Comment ça se passera? Mais c'est le mystère. Il y a une insurrection qui se produit au moment où l'utopie que nous portons en nous, Sartre appelle cela l'incarnation. À quelles conditions une idée, un désir, une utopie devient-elle force matérielle? On ne sait pas comment ni quand elle se produit. Mais le monde qui naît et qui naîtra avec certitude des décombres de l'oppression capitaliste, ce monde-là sera un monde marqué par la justice sociale, par le désir du tout autre. C'est la liberté libérée dans l'homme qui le dira.
1: Jean Ziegler,
0: et l'humanité

0: et va vers l'humanisation.
1: Seriez-vous la réincarnation du Che?
0: Écoutez, c'est un immense... Non, je suis la colline de Saint-Cloud et le Che, c'est le Mont-Blanc.
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1: Au générique de cet En sol majeur consacré à Jean Ziegler, le capitalisme expliqué à ma petite fille en espérant qu'elle en verra la fin. Et ça paraît aux éditions du Seuil. Est-ce qu'une Maria Bethania, pour refermer cet En sol majeur et pour endormir peut-être votre petite fille, est-ce que ça vous conviendrait? Parce que j'avais une dernière question, Jean Ziegler, avant de vous relâcher vers votre avenir d'aventurier et de révolutionnaire, donc. Vous qui dansez comme un bûcheron de l'Alaska, je vous cite,
0: oui.
1: Est-ce qu'il vous est arrivé de danser au Brésil?
0: Ah oui. Et Maria Bethania chante la musique de la diaspora africaine. Ce qu'il faut savoir, c'est que le tiers des Africains sur cette planète vivent dans la diaspora, dans des communautés outre-mer qui proviennent de l'esclavage, de la déportation forcée. Et on nourrit des cultures au Brésil, à Cuba, les Lukumi, en Haïti, etc. Des cultures magnifiques. La diaspora a créé des mondes. Et Maria Bethania, la musique, la poésie formidable, qui est la voix de l'Afrique. Qui est la voix de l'Afrique. La richesse des cultures brésiliennes, cubaines, vénézuéliennes, etc. proviennent largement de l'Afrique. Et cette Afrique de la diaspora, qui est ignorée en tout cas par les Européens, est d'une richesse, d'une créativité, d'une vitalité tout à fait extraordinaire.
1: Je me demande, puisque vous avez eu une vie comme ça jetée dans le monde, et notamment dans les bras de cette Afrique et de ce Brésil, oui. Deux continents qui vous ont véritablement forgé, Jean Ziegler, si vous vous sentez toujours suisse aujourd'hui, et toujours blanc.
0: Vous savez que les Blancs n'ont jamais été plus que 13% de la population du monde. Et depuis 500 ans, quand la Terre est devenue ronde, comme on dit, ces Blancs, cette minorité féroce, cynique, mensongère, domine la planète avec des systèmes d'oppression.
1: Ça, on a compris.
0: L'esclavage, le colonialisme, l'impérialisme, aujourd'hui la dictature.
1: C'est pas ma question.
0: Du capital financier.
1: Est-ce que vous regrettez pas de pas être noir?
0: Bah, c'est le hasard de la naissance, mais je crois que l'essentiel de ma structure psychologique est africaine, parce que la solidarité, cette vitalité incroyable, cette maîtrise de la mort, finalement. Hein. Le dialogue avec l'autre là, que les grandes cultures africaines ont mis au monde, tout ça m'a pas seulement influencé, mais me constitue maintenant. Je dois à l'Afrique, l'essentiel de mes convictions.

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Dans un instant, votre journal.

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3: Il est 17h ici à Paris, 18h à Jérusalem. Bonjour à tous.
0: Karine Bellicha.
3: À la une, à 2 mois des législatives, l'opposition israélienne s'indigne. La protection des services de sécurité est refusée à Gadi Eisenkot, le principal rival de Benjamin Netanyahou. Sa formation dénonce une décision politicienne, alertant sur des menaces physiques qui s'intensifient. Le retour au pouvoir de Ruben Rocha Moya aura duré moins de 36 heures au Mexique. Le gouverneur de l'État du Sinaloa, accusé par la justice américaine de trafic de drogue, finalement empêché de revenir aux affaires pour éviter de prêter le flanc aux menaces de sanctions de Washington. Et puis nous parlerons Cécifoot à l'occasion de la finale de l'Euro entre la France et l'Angleterre. Coup d'envoi dans une heure. La polémique sécuritaire et politique enfle en Israël alors que la campagne électorale bat son plein. Les élections générales auront lieu fin octobre. Le Shin Bet, le service de sécurité intérieure, refuse d'accorder des gardes du corps armés au centriste Gadi Eisenkot, principal rival de Benjamin Netanyahou. Son parti dénonce une décision partiale face à des menaces grandissantes. À Jérusalem, la correspondance de Michel Paul.
4: Pas d'escorte officielle donc pour Gadi Eisenkot, l'ancien chef d'état-major et leader du parti Yachar devra continuer de s'en remettre à des gardes privés non armés pour sillonner le pays en pleine campagne électorale. Le chef du Shin Bet, David Zini, a rejeté sa demande de protection rapprochée par l'État, une décision jugée inacceptable par le camp d'Eisenkot. Dans une lettre adressée aux autorités, sa formation dénonce un choix motivé par des considérations politiques, alertant sur un niveau de menace physique qui s'intensifie sur le terrain et sur les réseaux sociaux. De son côté, le Shin Bet rétorque que la protection des personnalités est strictement encadrée par la loi et réservée aux symboles du pouvoir. Une justification légale qui passe mal auprès de l'opposition, rappelant le contraste frappant avec les proches du Premier ministre. Le mois dernier, la commission ministérielle en effet prolongé pour 5 ans la protection rapprochée intégrale accordée aux 2 fils adultes de Benjamin Netanyahou, Avner et Yair, un coût énorme pour les contribuables israéliens, d'autant que Yair Netanyahou vit à Miami en Floride. Michel Paul, Jérusalem, RFI.
3: Le président Massoud Pezeshkian l'a reconnu aujourd'hui. Sous pression économique et militaire constante de Washington, l'Iran traverse de nombreuses difficultés, affirmant que le régime fait tout son possible pour éviter que la situation ne s'aggrave. Un régime iranien qui continue de tuer ses opposants. Un homme a été exécuté ce matin, condamné pour avoir participé aux manifestations anti-gouvernementales en janvier dernier. Plus de 1500 personnes ont été condamnées à mort l'an dernier. Depuis le début de la guerre menée par Israël et les États-Unis en Iran début février, les bénéfices des compagnies pétrolières ont bondi. Aujourd'hui, 6 pays européens réclament une taxe des géants du pétrole, accusés d'avoir profité du blocage du détroit d'Ormuz pour faire grimper leurs prix et donc faire plus de marge. Théo Renaudon, l'idée de cette taxe exceptionnelle devrait être à l'ordre du jour d'une réunion de l'Union européenne le mois prochain.
5: C'est dans une lettre commune que les ministres de l'économie de l'Allemagne, de l'Italie, de l'Autriche, de la Pologne, de l'Espagne et du Portugal émettent cette idée, lettre adressée à l'Irlande qui assure la présidence tournante en ce moment de l'Union européenne. Le texte dresse un constat simple. Les géants pétroliers bénéficient d'une marge plus importante encore que les cours bruts du pétrole. En clair, il profite de la guerre contre l'Iran pour se faire des sous. L'idée serait donc de taxer ses bénéfices à l'échelle européenne, puis de rendre l'argent aux consommateurs. La lettre consultée par l'agence France Presse ne dit pas comment. Une telle mesure est rarissime, mais elle a déjà fait ses preuves. La dernière fois, c'était au début de la guerre en Ukraine. Les ministres de ces 6 pays demandent à ce que cette question soit à l'ordre du jour d'une réunion des ministres européens de l'économie le mois prochain.
3: Après l'échec des négociations, le Canada riposte au nouveau droit de douane punitif imposé par les États-Unis. Le premier ministre canadien, Mark Carney, a annoncé des mesures de rétorsion visant notamment l'acier et les produits laitiers américains, assurant avoir refusé un mauvais accord proposé par Washington. Les mesures de soutien aux entreprises seront détaillées la semaine prochaine. Donald Trump a aussitôt menacé de surenchérir, fustigeant sur son réseau social un Canada qui veut les avantages d'un État des États-Unis sans en être un. Un gouverneur mexicain accusé par les États-Unis de trafic de drogue se met de nouveau en retrait. 3 mois après avoir fait un pas de côté, le gouverneur de l'État du Sinaloa avait tenté vendredi de reprendre ses fonctions, alors que les tensions entre Washington et Mexico restent vives sur la question du narcotrafic. Théo Conscience, la présidente mexicaine, Claudia Sheinbaum, a fait pression pour que le gouverneur soit de nouveau mis à l'écart.
6: L'éphémère retour aux affaires de Ruben Rocha Moya aura duré moins de 36 heures. Vendredi matin, le gouverneur de l'État du Sinaloa annonce à la surprise générale qu'il reprend ses fonctions. Il s'était mis en retrait en mai 2026 lorsque le parquet de New York avait réclamé son arrestation et son extradition. La justice américaine l'accuse, avec 9 autres responsables mexicains, de s'être associé au cartel de Sinaloa pour distribuer des quantités massives de stupéfiants aux États-Unis. Alors que l'administration de Donald Trump utilise régulièrement ces accusations comme prétexte dans sa guerre commerciale avec le Mexique, l'annonce du retour du gouverneur du Sinaloa a rapidement provoqué un malaise au sein de Morena, le parti au pouvoir auquel il est affilié. Le ministre de l'Intérieur a parlé d'une décision personnelle et la présidente mexicaine Claudia Sheinbaum l'a indirectement critiqué samedi en condamnant les hommes politiques qui placent leur intérêt personnel devant celui du pays. Lâché par son parti, Ruben Rocha Moya a finalement cédé et demandé au Congrès de l'État du Sinaloa une nouvelle autorisation de congé temporaire à durée indéterminée.
3: C'est une fin de non-recevoir de Volodymyr Zelensky, excluant d'organiser des élections en temps de guerre qui détruirait l'Ukraine en fracturant la société, assure le président. Réponse à Mikhailo Fedorov, l'ex-ministre de la Défense limogé, qui réclame de nouvelles élections dénonçant la corruption et une crise de gouvernance dans le pays. Les bureaux de vote viennent de fermer au Kazakhstan, en Asie centrale. Les électeurs étaient appelés à élire aujourd'hui les députés du nouveau Parlement. Une chambre unique désormais prévue par la réforme constitutionnelle censée permettre de libéraliser le système. Promesse faite par le président Kassym Jomart Tokayev après la mort de plus de 200 manifestants en 2022. Mais le camp présidentiel devrait obtenir une large majorité des sièges. Seuls 7 partis autorisés ont pu présenter des candidats. L'opposition en est exclu. Plus de 10 000 personnes défilent à Stockholm en ce moment en faveur du climat, à moins d'un mois des élections législatives en Suède, où cette question figure parmi les priorités des électeurs. En France, à 8 mois de la présidentielle, même thème pour Jean-Luc Mélenchon en meeting aujourd'hui, candidat pour LFI. Le leader de la gauche radicale a clôturé l'université de son mouvement et a proposé, après une saison des incendies particulièrement sévère, une conscription écologique pour garantir, a-t-il dit, de pouvoir mobiliser en masse une réserve nombreuse et formée. Raphaël Glucksmann devrait annoncer, lui, sa candidature ce soir. Il sera l'invité du journal de 20h de TF1, une candidature à la présidentielle qui devrait passer par une primaire organisée en octobre par le Parti socialiste et sa propre formation Place publique. Du cécifoot, et c'est une discipline olympique depuis plus de 20 ans, du foot pratiqué par des athlètes mâles ou non-voyants qui se guident grâce à une balle dotée d'une cloche. Au JO de Paris, l'équipe de France avait remporté pour la première fois de son histoire l'or paralympique. Les Bleus jouent la finale de l'Euro aujourd'hui à Strasbourg contre l'Angleterre. Malgré des problèmes de financement, le cécifoot gagne des adeptes, comme l'explique Julien Zellela, président du club pionnier de Saint-Mandé, c'est en région parisienne.
7: Après les Jeux paralympiques, j'ai parlé d'ombre et de lumière, parce que la médaille d'or, c'était la lumière extraordinaire. Mais en même temps, le développement du Cécifoot est toujours en cours. Beaucoup d'équipes ont énormément de difficultés pour trouver des moyens pour accueillir les joueurs, avoir un staff digne de ce nom. Donc, cette médaille d'or, qu'est-ce que ça a apporté? Comme dans toute discipline, ça a apporté le fait que le Cécifoot a crevé l'écran. Des déficients visuels, des personnes valides, mais surtout les citoyens, dans l'engouement du Cécifoot, je dis que ça, c'est l'héritage des Jeux. Et les joueurs ont permis ça, le Cécifoot l'a permis. Et c'est pour ça que je dis souvent, le handicap n'empêche pas le talent.
3: Enfin, le prince héritier saoudien Mohamed Ben Salman débute une visite officielle de 2 jours à Paris, 8 ans après l'assassinat du journaliste Jamal Khashoggi par des agents saoudiens et sa mise au ban. MBS retrouve les honneurs de la France. Plusieurs syndicats de journalistes ont condamné cette visite, la qualifiant de provocation envers les défenseurs de la liberté de la presse. Voilà, c'est la fin de ce journal. Merci de l'avoir suivi. Tout de suite en sol majeur avec Yasmine Chouaki.
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9: Pendant presque une heure, ça va causer étrangement dans le poste, avec une tête, c'est-à-dire une tronche, une grande gueule d'altermondialiste, moraliste, sociologue et ancien rapporteur spécial auprès de l'ONU sur la question du droit à l'alimentation dans le monde. Cet empêcheur de capitaliser en rond mettait l'accent au moment de cette rencontre sur l'ordre cannibale du monde. Le capitalisme expliqué à ma petite fille étant le dernier caillou dans la chaussure de ceux qui courent toujours vers plus d'avoir. Un accent suisse dans cette rediffusion en sol majeur qui s'insurge contre le pillage mondial qui n'a pas lu « La Suisse lave plus blanc » et qui aura traîné son âme autant dans les tribunaux pour de multiples procès, rapport à ses pamphlets, que dans les savanes du Congo ou du Sertao brésilien. Comme quoi il y a d'un côté les petits Suisses et de l'autre Jean Ziegler, 1934-2026. Mais bonjour Jean Ziegler. Vous me donnez
10: bonjour,
9: votre carte.
10: Je vous remercie de votre invitation.
9: Tout de bon.
10: Merci beaucoup.
9: Alors je sais que vous êtes très pressé de l'évoquer en sol majeur, ce capitalisme expliqué à ma petite fille, mais j'aimerais d'abord qu'on fasse connaissance avec le bourgeois suisse et blanc que vous êtes. C'est comme ça que
10: totalement.
9: Vous vous définissez.
10: Parce que le hasard de la naissance, c'est vrai, je suis né dans un milieu bourgeois en Suisse alémanique, dans les Préalpes. Mon père était président du tribunal, colonel dans l'armée de milice helvétique. Ma mère, complètement le contraire, une fille de paysan pleine de vitalité, mais pas beaucoup de culture, tandis que mon père était un homme très cultivé.
9: On va le raconter,
10: Mais origine bourgeoise, hélas.
9: Attendez.
10: Je ne peux pas le nier.
9: Oui, ça s'entend, on le sait, c'est de notoriété. Est-ce que vous, qui êtes un peu autiste de vous-même, vous allez accepter de vous raconter ?
10: Totalement, mais je pense que c'est dans le combat que je mène, ou que mènent beaucoup d'autres, pour abolir cet ordre cannibale du monde où tous les 5 secondes d'un enfant en dessous de 10 ans meurt de faim sur une planète qui croule sous la richesse.
9: Mais vous ne répondez pas du tout à ma question.
10: Oui, mais c'est tellement scandaleux, le massacre de la faim.
9: Ce qui nous intéresse, c'est de savoir qui est cet homme qui, justement, combat cet ordre mondial cannibale. On y va.

0: Je crois savoir que vous aimez bien ce mot de tribu, Jean Ziegler. Quelle a été votre tribu première dans ces montagnes suisses où vous avez grandi, une montagne appelée Blumenlisalp?
1: Oui, et que j'ai quitté. J'ai rompu à l'âge de 15 ans, je suis parti à Paris. Ben, c'était le monde de la bourgeoisie calviniste. Vous savez que Calvin, c'était le grand réformateur, 1536, la première république bourgeoise et protestante du monde à Genève. Et le calvinisme, c'est cette branche du protestantisme qui a comme devise « ora et labora », on ne peut pas changer le monde, il y a la prédestination. Mais alors, quand j'ai découvert évidemment les enfants de familles pauvres qui travaillaient pour des paysans riches comme des esclaves, dans la région où j'ai grandi, au Préalpes, dans les Préalpes bernoises, quand j'ai dit à mon père, comment est-ce possible que moi, j'ai tout ce qu'il faut, j'ai un vélo brillant, je vais au collège, etc. Et d'autres enfants que je croise, en hiver, ils avaient froid, des sabots, mal vêtus, sous-alimentés, etc. Ils me disaient, tu ne peux rien faire, on ne peut pas changer le monde, Dieu l'a voulu, fais ce que tu peux, fais des études, etc. Et je voyais tout à coup ma vie comme une unique reproduction de l'existence. Et si vous dites à un gosse de 15, 16 ans, tu ne peux pas changer le monde, la pauvreté est là pour toujours, c'est Dieu qui l'a voulu, etc., comme tes privilèges, eh bien, il explose. On ne peut pas accepter une vie qui se réduit à la seule perspective de la reproduction. Et je suis parti.

0: Alors, dans le bonheur d'être suisse, Jean Ziegler, vous racontez bien la tribu religieuse à laquelle vous appartenez. Je vous imagine sur les bancs de votre église, chantant ce type de chant luthérien.
1: M'ennuyant à mort, c'est des chants de combat, des chants luthériens. Le calvinisme, c'est redoutable, vous savez, comme mouvement, comme idéologie. J'ai dit, ça vient du 16e siècle. Les calvinistes ont conquis les États-Unis, dominant parmi les différentes communautés chrétiennes, les Blancs d'Afrique du Sud, enfin ces horribles personnages qui ont fait le régime de l'apartheid, mus par la foi en la prédestination de la supériorité des Blancs. La Hollande, l'Écosse, etc., ont été conquis par les calvinistes. Alors, tout ce qui est supériorité blanche, par exemple, j'en ai horreur totale. D'abord, c'est une absurdité au niveau de la raison. Et surtout, c'est une supériorité affirmée qui se concrétise dans des comportements criminels, génocidaires. Alors moi, avec ce monde calviniste, je ne le supportais pas.
0: Donc, révolte première contre cet ordre religieux dans lequel vous grandissez corseté, mais pas seulement.
1: Oui.
0: Il y a aussi cette figure paternelle que vous évoquiez à l'instant, Jean Ziegler. Vous en parlez bien dans cette autobiographie, Le bonheur d'être suisse. Vous l'évoquez avec tendresse, mais avec une exigence infinie. Vous découvrez l'un des premiers mensonges commis par votre père et qui a trait à ce que les nazis ont organisé pendant la Seconde Guerre mondiale.
1: Vous avez raison, ça c'est durant la Deuxième Guerre mondiale, vous savez que la Suisse, qui était le receleur de Hitler, qui avait son or volé dans 11 pays occupés, la Suisse était soi-disant neutre. Il y avait une armée allemande en Italie du Nord, une grande armée allemande, qu'il fallait approvisionner en munitions, en matériel militaire, et ça passait par l'école suisse. Et mon père, conformément à la doctrine officielle, disait « on est totalement neutre. Ni Hitler, ni Churchill, nous sommes neutres entre les deux. » Et les trains venant d'Allemagne, allant en Italie du Nord, étaient censés être des trains d'alimentation, d'essence, etc., etc. Et rien d'autre, couverts sous des bâches. L'orage a fait dérailler ce train allemand, la Reichsbahn, qui passait par Thun, et tout à coup, le contenu de ces wagons s'est éparpillé. Et c'était des munitions, des canons, des blindés, des mitraillettes, etc.
0: Donc, la preuve de la neutralité suisse.
1: C'était le démasquage du mensonge de la neutralité suisse. Et là, j'ai rencontré pour la première fois le mensonge reproduit par mon père qui a contribué beaucoup à ma rupture.
0: Alors, il y a une sorte d'épiphanie qui va se faire
1: mais
0: en vous.
1: Si je peux ajouter quelque chose.
0: Ai-je le choix?
1: Excusez-moi, parce que je suis un peu lent dans ma réflexion.
0: Ça va bien.
1: Ça va, vous voyez. Cette hypocrisie helvétique qui est permanente, l'oligarchie bancaire qui gouverne ce pays, eh bien, vit essentiellement de l'argent du sang, c'est-à-dire des capitaux en fuite de l'Afrique, des régimes corrompus, de l'argent criminel aussi, de l'évasion fiscale française, italienne tout alentour. Et les banquiers suisses disent, mais nous, on respecte la morale internationale, on ne fait que recevoir l'argent qui vient. En fait, ils sollicitent, ils organisent le transport, ils pillent les pays du tiers-monde. Mobutu, Kabila, etc., pour prendre quelques malfaiteurs, eh bien, ils n'auraient pas la possibilité de créer des empires financiers, la fortune de Mobutu, dans les banques suisses et d'autres banques occidentales, dépasser les 4 milliards de dollars pour faire un tel empire, il fallait la complicité, l'aide active, la compétence des banquiers helvétiques.
0: Donc et là, donc, on est dans une de vos obsessions, Jean Ziegler, on y
1: obsession,
0: reviendra tout à l'heure.
1: Et l'hypocrisie helvétique.
0: Absolument. Et on vous aime pour ça. Et on vous déteste aussi pour ça. On
1: J'ai
0: va y revenir, Jean Ziegler.
1: Qui m'ont étalé, ça c'est vrai.
0: Alors, pour un sol majeur, j'aimerais juste qu'on revienne sur ce moment un peu d'épiphanie dans votre vie de jeune adolescent à 15 ans. Vous faites un cauchemar qu'on n'a pas vraiment le temps de raconter, mais où vous ressentez une sorte d'oppression, une projection de ce que va être votre vie dans cette vie suisse qui est si, comment on va dire ça, quadrillée.
1: Marquée par l'hypocrisie.
0: Voilà. Vous ressentez comme une impression d'enfermement, comme si vous étiez dans une cellule. Et cette image de cellule, vous allez la retrouver sur le continent, lorsque vous vous retrouverez dans le camp, le fameux, le terrible camp de Boiro, près de Conakry, en Guinée.
1: Oui, J'ai été invité par le Sékou Touré, j'étais déjà un peu connu, les premiers livres, etc., professeur, tout ça. Et j'ai été invité à Conakry, et je suis retourné après sa chute, où on m'a fait visiter ce camp où Sékou Touré pratiquait la diète noire. C'est-à-dire, la diète noire, ça veut dire laisser mourir des gens enfermés dans des cellules derrière des portes de fer. Et Diallo Telli, enfin d'autres grands dirigeants de l'indépendance, des nationalistes, des gens, des jeunes Africains magnifiques, des intellectuels, des syndicalistes, etc., ont été assassinés par Sékou Touré dans ce camp, par la diète noire. Et pour moi, évidemment, c'était une découverte assez horrible. Parce que j'admirais Sékou Touré qui avait dit non à De Gaulle.
0: Mais
1: et finalement, très très mal.
0: C'est étonnant cette coïncidence presque prophétique d'avoir vu dans ce rêve que vous faites à 15 ans l'image d'une cellule que vous allez retrouver 40 ans après.
1: Physiquement.
0: 20 ans après.
1: 20 ans, physiquement. J'ai rompu avec ma famille. Et c'est un peu schématiquement, mais parce que j'ai encore mauvaise conscience jusqu'à maintenant, parce que j'ai fait souffrir mes parents, notamment mon père qui était aimant et qui m'aimait, etc., parce que je ne supportais pas la perspective de vie qui m'ouvrait en disant une vie de pure reproduction d'un bourgeois blanc helvétique qui devient avocat, qui a des enfants et qui meurt, c'est intolérable. Je voulais conquérir ma liberté. Et l'image qui me hantait, c'était justement, je faisais des rêves, une cellule de béton enfermée pour la vie et mystérieusement, énigmatiquement, j'ai rencontré physiquement cette cellule dans le camp guinéen.
0: Jean Ziegler, il n'y avait pas que les chants luthériens dans votre oreille de petit Suisse. Oui. Il y avait aussi le fameux Rang des Vaches. C'est un chant traditionnel suisse qui raconte quoi?
1: C'est le chant des gardiens de bétail qui avaient et qui ont encore jusqu'à maintenant une culture propre. Un des chants qui exprime cette culture s'appelle le Rang des Vaches. C'est un patois où le berger parle aux vaches.

0: Le rendez-vous 13 en sol majeur sur RFI pour un Jean Ziegler au rang des troubles faits mondiaux, on peut dire, actuel vice-président du comité consultatif du Conseil des droits de l'homme de l'ONU. On y reviendra, mais rewind tout de suite sur le jeune Jean Ziegler, alors que vous êtes nommé à Léopoldville dans les années 60 à l'ONUC, l'Organisation des Nations Unies au Congo, un organisme censé maintenir l'indépendance et l'intégrité territoriale. Voilà ce que vous écrivez dans Le Bonheur d'être Suisse.
1: Sous les fenêtres du Royal, ce qui était l'hôtel où les gens de l'ONU étaient enfermés, sous les fenêtres du Royal, chaque soir, à la tombée du jour, le même spectacle se répétait. Des cortèges d'enfants torturés par la faim, venus des faubourgs de Léopoldville, se dirigeaient vers l'enceinte gardée par les kurkas, donc par des casques bleus. Les enfants noirs ne pouvaient pénétrer dans l'enclave blanche, la mendicité même leur était interdite. Je les ai vus se dresser sur leurs jambes, refusant de mourir. Fragiles, se déplaçant de façon grotesque, comme des araignées géantes, debout ou à quatre pattes, appuyés les uns sur les autres, les plus grands portant ou traînant leurs flairs plus petits, les enfants squelettiques des faubourgs avançaient vers les barbelés. Derrière la barrière, les gurkas, l'un d'entre eux levait parfois sa mitraillette vers le ciel. Une salve partait, les squelettes continuaient d'avancer. Arrivés à la barrière, la plupart s'effondraient. Ils restaient couchés sur le flanc, les yeux grands ouverts, en une agonie qui, pour certains, durait des heures. D'autres, dans un ultime sursaut, se jetaient contre les barbelés et y restaient accrochés. D'autres encore retombaient sur la piste, bras écartés, et mouraient. Leurs yeux, jusqu'à ma mort, me regarderont. Une musique douce ruisselait comme une pluie fine le long des façades blanches de l'hôtel Royal. Sous les lustres, à l'intérieur, un ambassadeur quelconque donnait une réception pour un homme d'affaires quelconque d'une quelconque nation d'Europe. Celui-ci levait son verre de champagne, saluant, en termes choisis, la mission civilisatrice de l'Occident au Congo.
0: Pour dire, Jean Ziegler, aux auditeurs du Monde sur RFI, que vous avez donc assisté au lendemain de l'indépendance au chaos congolais, j'imagine que le futur moraliste en a été profondément troublé. À partir de ce moment-là, on peut dire que vous, le Mundele, c'est-à-dire le blanc, vous vous jurez une chose, c'est de ne plus être du côté des bourreaux.
1: Oui. L'hôtel Royal, c'était donc l'enclave entourée de barbelés, de casques bleus, les fameux gurkhas du Népal, où logeait tout le monde de l'ONU, tous les fonctionnaires de l'ONU et quelques diplomates, etc. Et tous les soirs, au deuxième étage, après le dîner, j'étais à la fenêtre et je voyais le cortège des misérables, des affamés, arriver des quartiers les plus pauvres de Léopoldville à l'époque. Et les cuisiniers indiens qui nous nourrissaient, jetaient les restes de nourriture, légumes pourris, légumes, pain, un peu de viande, etc., sur les barbelés. Et les gosses essayaient de les arracher, étant repoussés par les kurkas. Je voyais ça. Et moi, j'étais au deuxième étage et je voyais ce spectacle de la sous-humanité que l'ONU infligeait ou les Blancs infligeaient à ces jeunes Congolais. Je me suis juré à ce moment-là que quoi qu'il arrivera dans ma vie, plus tard, je ne serai plus jamais du côté des bourreaux.
0: Et en même temps, vous faisiez partie de ce système-là?
1: Voilà, exactement. Bien que faisant partie de ce système-là. Mais je pense que là, j'ai compris que la seule chose que je pouvais faire comme stratégie de combat, c'est l'intégration subversive.
0: C'est quoi ça comme concept?
1: Vous savez, c'est le Che Guevara qui me l'a appris parce que j'étais son chauffeur en 64, de nouveau, il y a très très très longtemps. Il citait souvent Nicolas Boukharine, l'ami de Lénine, le jeune universitaire bolchevique qui a été fusillé par Staline. Et Boukharine disait « Les révolutionnaires sont des opportunistes qui ont des principes ». Ça veut dire que l'intégration subversive, c'est entrer dans les institutions, tenter d'utiliser la force des institutions pour les réalisations de ses propres buts. Alors, je suis devenu, beaucoup plus tard, professeur à l'université de Genève et de Paris 1, Sorbonne, professeur de sociologie, ensuite député de Genève au Parlement de la Confédération.
0: Pour dynamiter tous ces systèmes.
1: Et en même maintenant, depuis 10 ans, 18 ans, dans mes différents mandats aux Nations Unies. Et chaque fois, j'ai essayé d'utiliser ces institutions, d'utiliser leurs forces, pour faire avancer mes propres buts, enfin, qui sont les buts de millions et de millions d'êtres humains.
2: J'ai comme un grand quelqu'un.
0: Alors, des grands quelqu'un, avant d'en devenir un vous-même, Jean Ziegler, vous en avez rencontré pléthore, si j'ose dire. Autant le sort des petites gens vous importe, autant les grands quelqu'un apparemment vous fascinent. La liste est longue. Donc, pouf pouf, on a, comme la Sainte Trinité, choisi trois voies. La première, c'est celle de Jean-Paul Sartre.
3: Je veux témoigner dans la rue parce que je suis un intellectuel et que je pense que la liaison du peuple et des intellectuels qui existait au 19e siècle, pas toujours, mais qui a donné de très bons résultats, devrait être retrouvée aujourd'hui. Il y a 50 ans que le peuple et les intellectuels sont séparés. Il faut maintenant qu'ils ne fassent plus qu'un.
0: Ernesto Guevara.
4: La bestialidad imperialista. Bestialidad que no tiene una frontera determinada ni pertenece a un país determinado. Bestias fueron las hordas hitleristas, como bestias son los norteamericanos hoy, como bestias son los paracaidistas belgas, como bestias fueron los imperialistas franceses en Argelia.
0: Amilcar Cabral.
5: Cette puissance administrante est devenue un terroriste qui bombarde les populations civiles de notre pays avec des bombes au napalm, au phosphore blanc et d'autres bombes, n'est-ce pas, qui fait des raids ou des attaques avec des hélicoptères pour tuer des enfants, des femmes, des vieillards dans les régions libérées, qui brûle nos cultures, nos récoltes, surtout le riz, pour nous réduire à la famine, mais qui doit se reconnaître impuissant de arrêter la marche de notre lutte libératrice.
0: Alors chronologiquement, arrêtons-nous sur la voie en sol majeur de Jean-Paul Sartre, celui qui appartient au peuple des intellectuels ou qui guide le peuple des intellectuels. Vous le rencontrez très jeune, Jean Ziegler, et votre esprit brillant ne lui échappe pas. Vous allez même écrire ensemble quelques articles. Quelle relation vous entretenez avec le couple Sartre-Beauvoir?
1: Je dois pratiquement tout, beaucoup en tout cas, à Jean-Paul Sartre. Vous savez, quand je me suis enfui à Paris, etc., dans cette vie chaotique que je menais, j'ai eu la chance d'être recueilli par les jeunesses communistes françaises, le groupe Clarté. Et le groupe Clarté organisait les porteurs de valises. Vous savez, durant la guerre d'Algérie, c'était une organisation clandestine qui transportait l'argent, etc., dans la diaspora française, puisqu'il y avait 2 millions d'ouvriers algériens, maghrébins, en France à l'époque, qui finançaient pratiquement la révolution de l'autre côté de la Méditerranée. Et le dirigeant de ces réseaux, dont je faisais partie en tant que jeune communiste, très modestement, j'avais rien à dire, mais enfin, je transportais des fonds, etc., était Francis Chanson, qui était le secrétaire de Sartre. Et donc Sartre était un peu le patron de cette organisation des porteurs de valises. Comme ça, je l'ai bien connu. Ensuite, le Parti communiste a dissous son organisation. Le Parti communiste a voté, du temps de Guy Mollet, les crédits militaires, donc l'appel au contingent, ce qui était détestable pour nous. Et j'ai dû quitter Paris et je suis donc allé au Congo, recruté par les Nations Unies. La première fois que je suis revenu en Europe, Sartre m'a invité chez lui, de nouveau à la rue Bonaparte, pour que je lui raconte ce que j'ai vu au Congo. Alors Sartre était évidemment un intellectuel ethnocentrique européen typique. Il était une fois à Cuba et une fois en Chine, invité par Mao, mais il ne connaissait pas évidemment ni l'Afrique, ni plus vastement le tiers-monde. avec une modestie incroyable, il m'interrogeait, il m'a dit, racontez-moi le Katanga, qui sont les mercenaires. Et à la fin de l'après-midi, tout à coup, il s'est levé et il m'a dit, vous devez écrire ça, vous devez écrire ça. Et j'ai écrit, vous imaginez pas ce que c'était à l'époque, la revue des temps modernes.
0: Ah bah si, un petit peu quand même.
1: C'était la parole, non, vous êtes beaucoup trop jeune, c'était la parole de Dieu sur terre, hein, à l'époque,
0: dragueur,
1: parle de Dieu sur terre. Et j'ai écrit un essai qui s'appelle « Les mercenaires blancs du Katanga ».
0: Donc c'est votre parrain intellectuel.
1: Voilà, et ça m'a ouvert les portes de mon premier livre à la grande édition. Vous savez que Sartre a rencontré pour la première fois Frantz Fanon, psychiatre noir.
0: Les damnés de la Terre.
1: Dont il a fait la préface. A vu Frantz Fanon, combattant pour la libération de l'Algérie, à Rome, en août 61. Et le lendemain, Sartre écrit à Simone de Beauvoir, nous sommes les semeurs de vent, la tempête c'est lui. Combattre l'ennemi, connaître l'ennemi, c'est les intellectuels par leur analyse, par leur publication. Mais l'insurrection, le changement de la réalité, la révolution, la fin de l'ordre cannibale, ben c'est les peuples qui le feront.
0: Mais
1: c'est
0: alors
1: les
0: peuples qui le feront. Justement dans votre costume blanc d'occidental, qui noue des relations avec tous ces indépendantistes, hein, vous croisez donc la route de Che Guevara, d'Amilcar Cabral et de bien d'autres, de Mehdi Ben Barka avec qui vous nouez une grande amitié.
1: Oui.
0: Mais vous vouliez quoi?
1: Est-ce que vous vouliez répondre à ces questions?
0: Vous vouliez être un intellectuel comme Sartre pouvait l'être son coin, ou bien vous souhaitiez plutôt rejoindre le peuple de la tempête, pour reprendre l'expression de Sartre en parlant d'un Che Guevara.
1: Évidemment, avec le Che, le dernier soir où j'étais avec le Che, j'ai dit, commandant, je vais aller avec vous. Là, il m'a pris à la fenêtre de l'hôtel qui était un peu au-dessus de Genève. Il y avait la baie en bas. C'était la nuit avec les réclames lumineuses des bijoutiers, des banques, des assurances, etc. Il me dit, tu vois cette ville-là? J'ai dit, oui, commandant. C'est le cerveau du monstre. C'est là que tu es né. C'est là où tu dois te battre. Et il m'a tourné le dos. Il est parti. Et moi, il avait encore la vareuse vert olive avec le béret noir et l'étoile dorée du commandant. Froidement, il s'est tourné, il m'a tourné le dos, il est parti.
0: Donc,
1: moi, j'étais détruit sur place, je pensais.
0: Oui, détruit, mais en même temps, il vous donnait.
1: Pour un petit bourgeois, ce qui était vrai d'ailleurs.
0: Ce qui était vrai,
1: inutile.
0: Mais il vous donnait finalement la ligne de conduite à suivre, c'est-à-dire devenir un révolutionnaire au sein des systèmes occidentaux, ou en tout cas, un empêcheur de penser en rond.
1: Vous avez tout à fait raison. Je dois deux choses en tout cas à Che Guevara. Du fait qu'il m'a humilié en disant « on n'a pas besoin de toi ». Évidemment, ça m'a blessé beaucoup, mais il m'a sauvé la vie. Parce que j'ai aucune formation militaire, j'étais objecteur de conscience, je déteste tout ce qui est armée, uniforme, etc. jusqu'à ce jour. Je serai depuis longtemps enterré dans une fosse commune au Honduras, au Venezuela, ou même en Bolivie si j'avais vécu jusque-là. Et deuxièmement, vous avez tout à fait raison, il m'a donné la stratégie de l'intégration subversive dont j'ai déjà parlé. Donc je dois beaucoup, beaucoup au Che, dont la photo est derrière mon bureau, au commissariat des droits de l'homme. Et chaque fois qu'un diplomate américain ouvre la porte et sur le seuil, il se fiche.
0: Il
1: se fiche, mais le Che me regarde et contrôle si je travaille bien.
0: Alors,
1: tous les jours.
0: On aurait presque envie, Jean Ziegler, de vous épouser. Car vous dénoncez donc magnifiquement les travers et les hypocrisies bancaires, morales de la Suisse et plus généralement de l'Occident. Mais on se demande pourquoi tant d'égards, en revanche, vis-à-vis de certains dictateurs africains. Vous avez critiqué Mobutu, ça c'est vrai, mais vous avez été proche d'un Kadhafi,
1: non.
0: D'un Castro, conseiller du dictateur éthiopien Mengistu Mariam, qui est arrivé par un coup d'État avec une junte militaire, et même vous avez soutenu récemment dans la presse un Robert Mugabe, ce qui est très étonnant, il a été condamné par Amnesty International pour atteinte aux droits de l'homme. Vous qui défendez les droits de l'homme.
1: Bon, il faut être très précis. Enfin, j'accepte vos critiques incendiaires. D'abord, il y a un certain moment, j'ai été pendant 8 ans rapporteur spécial des Nations Unies pour le droit à l'alimentation et j'ai dû fréquenter toutes sortes de gens.
0: Même les infréquentables.
1: Même les infréquentables. Quand vous dites Fidel Castro, c'est vrai, j'étais reçu souvent, il y a des discussions tout à fait passionnantes plus tard dans ma vie, mais c'est pas un dictateur, Fidel Castro. c'est le chef de la révolution de 59 qui a changé.
0: Qui est resté combien de temps au pouvoir?
1: Ben longtemps, mais...
0: Vous appelez ça la démocratie?
1: Mais bien sûr, la révolution cubaine a changé la vie de 11 millions de Cubains. Tous les enfants mangent. Moi, j'ai eu un accident de santé il y a 2 ans à Cuba. J'ai eu 2 transfusions sanguines. Ils m'ont guéri parce qu'il y a une médecine extraordinaire.
0: Le système de santé n'est pas discutable.
1: Mais c'est quand même l'essentiel dans un monde où tous les 5 secondes d'un enfant meurt de faim.
0: Vous êtes pour, je pense, l'alternance politique, Jean Ziegler. Vous ne pouvez pas défendre d'un côté.
1: Non, il ne faut pas dire... Écoutez, moi, j'ai été au Parlement de la Confédération. Eh bien, c'est une démocratie simulative en Suisse. Les élections... sont bien, sont
0: bien
1: réguliers,
0: sûr. On peut critiquer
1: etc.
0: tous les systèmes de démocratie occidentale, mais
1: et l'oligarchie bancaire qui fait des crimes infinis
0: ça, vous le dénoncez.
1: Dans les pays du tiers-monde.
0: Est-ce que cette adhésion aux révolutionnaires et aux luttes révolutionnaires qui étaient légitimes au moment où elles sont nées ne vous ont pas rendu aveugle sur la durée?
1: Bon, je veux pas... c'est dangereux si je dis non... On dit ce Ziegler qui est arrogant. J'étais parfois aveugle. Mais reprenons. Je défends totalement la révolution cubaine. Vous m'avez parlé de...
0: Mugabe.
1: De Mugabe. Je défends totalement le chef du mouvement de libération, Sanu Mugabe, qui a battu le colonialisme de Jan Smith. Totalement. Et qui a signé Alain Castraus en 77... 1977,
0: donc votre analyse politique s'arrête, on va dire, à l'acte de naissance révolutionnaire.
1: Il est devenu après un truand. Après. Mais l'origine est admirable. Maintenant, vous me dites
0: Kadhafi,
1: j'ai fait une erreur. J'aurais pas dû... Vous comprenez, pour un sociologue, c'est passionnant de voir des chefs d'État. On apprend des choses incroyables. Kadhafi a son origine. Kadhafi était un porteur d'espérance dans la lutte anti-impérialiste pour tous.
0: C'est que dans votre adhésion,
1: j'ai accepté trop longtemps les invitations. Il est devenu fou à partir de 88, à partir de l'attentat, où il est resté paralysé pendant 6 mois, et il est devenu un dictateur sanguinaire. Et je n'aurais pas dû serrer sa main après qu'il ait exécuté les étudiants, qu'il a fait les massacres de Benghazi, etc. Là, c'était un aveuglement que je ne me pardonne pas.
0: Merci Jean Ziegler pour ce mea culpa. Puisque vous êtes sportif, Jean Ziegler, juste une petite parenthèse, je ne sais pas si vous soutenez une équipe en particulier.
1: Les Brésiliens.
0: Pendant cette Coupe du Monde, les Brésiliens, parce que je sais que vous avez été...
1: J'ai soutenu les Sénégalais qui étaient magnifiques.
0: Vous étiez un bon joueur, hein, gamin. Vous étiez centre-droit.
1: Oui, c'est ça.
0: Ouais.
1: Mais les équipes africaines, quand même, le Nigeria et le Sénégal. Le Sénégal a joué magnifiquement.
0: Absolument.
1: Magnifiquement.
0: C'est l'heure d'être sportif d'une autre manière. On va shooter dans une voix, Jean Ziegler, qui vous met en colère.
6: Aujourd'hui, un bon manager
7: peut apprendre
6: beaucoup de la politique.
7: Quoi par exemple?
6: Par exemple, comment gérer une idée que vous avez et la mettre en pratique. Dans le vieux système entrepreneurial, c'est un petit peu le système militaire. La pyramide, on donnait un autre anneau, c'était exécuté en bas. On attendait que c'était exécuté comme le service militaire. Ça, c'est terminé. Vous ne pouvez pas gérer aujourd'hui une compagnie de cette manière. Aujourd'hui, vous devrez avoir cette capacité de leadership, ce n'est plus l'autre, c'est convaincre les autres que c'est le bon chemin. Et dans la politique, c'est tout comme ça. La politique, ce n'est autre chose que l'art
7: de faire
6: quelque chose.
7: C'est un art.
6: Et c'est ça que je pense que les entrepreneurs, ils doivent apprendre de la politique.
2: J comme J'accuse.
0: Un ancien patron d'une multinationale bien connue qui parle dans votre en sol majeur, Jean Ziegler, Peter Brabeck Lemat, pour ne pas le nommer. Vous vous êtes confrontés tous les deux lors d'un débat, car vous n'avez pas, pour le dire rapidement, la même conception de l'histoire et de l'économie. Et vous lui devez finalement cette idée de livre que vous avez intitulé « Le capitalisme expliqué à ma petite fille » avec ce sous-titre « En espérant qu'elle en verra la fin ». Vous expliquez à votre petite fille qui s'appelle Zora, chiffre à la pluie, et alors que la planète croule sous les richesses, que la Troisième Guerre mondiale, finalement, est en cours.
1: Oui. C'est vrai, le livre que vous venez de citer, je l'ai fait sous le coup de la colère, si vous voulez, après un débat à la télévision, où j'étais invité à me confronter à Peter Brabeck Lemat, qui était le président à l'époque de Nestlé, le plus grand trust alimentaire du monde, 27e entreprise la plus grande, la plus puissante du monde, et la théorie défendue avec intelligence d'ailleurs, parce que c'est quelqu'un de d'érudit, d'intelligence par Brabeck, c'était de dire le capitalisme, c'est de loin le mode de production, la forme d'organisation sociale planétaire la plus bienfaisante du monde. Il sort de la misère des millions et des millions de gens. Le capitalisme, c'est la victoire finale du génie humain, etc. etc.
0: Vous vous inscrivez en faux.
1: Alors moi, je dis le capitalisme tel que je le vis, c'est un système d'exploitation et de domination qui fait concentrer, qui est très très inventif et très dynamique et très créateur de richesses, sans aucun doute, mais qui crée une effroyable inégalité sur la planète. Les 500 plus grandes sociétés multinationales, tous secteurs confondus, de la banque jusqu'à l'industrie, jusqu'aux services, ont

0: très loin de Goma, il y a des enclaves minières pour le coltan. Les mines du coltan ont ceci de particulier que la roche est friable et les puits sont très très étroits. Ils peuvent descendre surtout, presque uniquement, des enfants. Garçons et filles, surtout garçons, de 10, 12, 15 ans. Il n'y a aucune sécurité. Les étouffements, les éboulements sont nombreux. Les enfants acceptent ce risque parce que leurs familles meurent de faim dans les villages alentours. Et la seule façon de faire vivre la famille, c'est de risquer sa vie dans les mines de coltan. Alors qu'est-ce qui se passe? Le coltan est mis à jour, est vendu à la Gécamine, la société minière congolaise officielle étatique. Le vend à Rio Tinto, à Glencore, au grand trust qui exploite les richesses minières de l'est du Congo. Et ce coltan part sans payer de douane, rien du tout, de taxes d'exploitation. Rwanda, Kenya, Mombasa, et là, sur les bateaux, soit vers le Japon, soit vers l'Amérique. Alors, là, j'ai vu à l'œuvre le capitalisme. D'abord, la destruction de l'État congolais, rongé par la corruption, à cause de la toute-puissance des sociétés minières. La misère effroyable infligée à ses enfants. Je me dis toujours, ce qui est une évidence, ce qui nous sépare des victimes, c'est le hasard de la naissance, rien d'autre. Ça pourrait être mon enfant ou mon petit-enfant qui est forcé de descendre dans les mines. Et j'ai écrit ce livre et notamment ce chapitre pour réveiller un peu les gens.
1: Oui, mais une fois que vous les avez réveillés,
0: une fois que vous les avez réveillés,
1: Jean Ziegler, avec ce livre qui effectivement est à la fois très riche, pédagogique, mais très sombre, une fois que vous nous avez réveillés, si jamais on l'était, on fait quoi? Parce que vous n'avez pas dans votre pochette surprise un système de remplacement à proposer. Qu'est-ce qu'on met si on détruit le capitalisme?
0: Bon, je dis deux choses. D'une part, Jean Jaurès dit, la route est bordée de cadavres, elle mène à la justice. Et Immanuel Kant, le philosophe du XVIIIe siècle allemand, dit, l'inhumanité infligée à un autre détruit l'humanité en moi. Je crois à l'émancipation de l'homme, je crois que l'histoire a un sens, que ma vie aussi a un sens, et des dizaines et des dizaines de millions d'êtres humains sont réveillés, ne veulent plus de ce monde, de l'injustice, du massacre, de la faim, etc.
1: Sur le diagnostic, on est d'accord.
0: L'utopie du tout autre.
1: On fait quoi? Qu'est-ce qu'on propose comme remède?
0: C'est l'insurrection.
1: La révolution.
0: Comment ça se passera? Mais c'est le mystère. Il y a une insurrection qui se produit au moment où l'utopie que nous portons en nous, Sartre appelle cela l'incarnation. À quelles conditions une idée, un désir, une utopie devient-elle force matérielle? On ne sait pas comment ni quand elle se produit. Mais le monde qui naît et qui naîtra avec certitude des décombres de l'oppression capitaliste, ce monde-là sera un monde marqué par la justice sociale, par le désir du tout autre. C'est la liberté libérée dans l'homme qui le dira.
1: Jean Ziegler.
0: Et l'humanité va vers l'humanisation.
1: Seriez-vous la réincarnation du Tché?
0: Écoutez, c'est un immense... Non, je suis la colline de Saint-Cloud et le Tché, c'est le Mont-Blanc.
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1: Au générique de cet En sol majeur consacré à Jean Ziegler, le capitalisme expliqué à ma petite fille en espérant qu'elle en verra la fin, et ça paraît aux éditions du Seuil. Est-ce qu'une Maria Bethania, pour refermer cet En sol majeur et pour endormir peut-être votre petite fille, est-ce que ça vous conviendrait? Parce que j'avais une dernière question, Jean Ziegler, avant de vous relâcher vers votre avenir d'aventurier et de révolutionnaire, donc. Vous qui dansez comme un bûcheron de l'Alaska, je vous cite, est-ce qu'il vous est arrivé de danser au Brésil?
0: Ah oui, et Maria Bethania chante la musique de la diaspora africaine. Ce qu'il faut savoir, c'est que le tiers des Africains sur cette planète vivent dans la diaspora, dans des communautés outre-mer qui proviennent de l'esclavage, de la déportation forcée. Et on nourrit des cultures au Brésil, à Cuba, les Lukumi, en Haïti, etc. Des cultures magnifiques. La diaspora a créé des mondes. Et Maria Bethania, la musique, la poésie formidable, qui est la voix de l'Afrique. La richesse

0: culture brésilienne, cubaine, vénézuélienne, etc., proviennent largement de l'Afrique. Et cette Afrique de la diaspora, qui est ignorée en tout cas par les Européens, est d'une richesse, d'une créativité, d'une vitalité tout à fait extraordinaire.
1: Je me demande, puisque vous avez eu une vie comme ça jetée dans le monde, et notamment dans les bras de cette Afrique et de ce Brésil, oui. Deux continents qui vous ont véritablement forgé, Jean Ziegler, si vous vous sentez toujours suisse aujourd'hui et toujours blanc.
0: Vous savez que les blancs n'ont jamais été plus que 13% de la population du monde. Et depuis 500 ans, quand la Terre est devenue ronde, comme on dit, ces blancs, cette minorité féroce, cynique, mensongère, domine la planète avec des systèmes d'oppression.
1: Ça, on a compris.
0: L'esclavage, le colonialisme, l'impérialisme, et aujourd'hui la dictature.
1: C'est pas ma question.
0: Du capital financier.
1: Est-ce que vous regrettez pas de pas être noir?
0: Bah, c'est le hasard de la naissance, ouais. Mais je crois que l'essentiel de ma structure psychologique est africaine, parce que la solidarité, cette vitalité incroyable, cette maîtrise de la mort, finalement, hein. Le dialogue avec l'au-delà que les grandes cultures africaines ont mis au monde, tout ça m'a pas seulement influencé, mais me constitue maintenant. Mais me constitue, je dois à l'Afrique l'essentiel de mes convictions.

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Dans un instant, votre journal.

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3: Il est 17h ici à Paris, 18h à Jérusalem. Bonjour à tous.
0: Karine Bellicha.
3: À la une, à deux mois des législatives, l'opposition israélienne s'indigne. La protection des services de sécurité est refusée à Gadi Eisenkot, le principal rival de Benjamin Netanyahou. Sa formation dénonce une décision politicienne, alertant sur des menaces physiques qui s'intensifient. Le retour au pouvoir de Ruben Rocha Moya aura duré moins de 36 heures au Mexique. Le gouverneur de l'État du Sinaloa, accusé par la justice américaine de trafic de drogue, finalement empêché de revenir aux affaires pour éviter de prêter le flanc aux menaces de sanctions de Washington. Et puis nous parlerons Cécifoot à l'occasion de la finale de l'Euro entre la France et l'Angleterre. Coup d'envoi dans une heure. La polémique sécuritaire et politique enfle en Israël alors que la campagne électorale bat son plein. Les élections générales auront lieu fin octobre. Le Shin Bet, le service de sécurité intérieure, refuse d'accorder des gardes du corps armés au centriste Gadi Eisenkot, principal rival de Benjamin Netanyahou. Son parti dénonce une décision partiale face à des menaces grandissantes. À Jérusalem, la correspondance de Michel Paul.
4: Pas d'escorte officielle donc pour Gadi Eisenkot, l'ancien chef d'état-major et leader du parti Yachar devra continuer de s'en remettre à des gardes privés non armés pour sillonner le pays en pleine campagne électorale. Le chef du Shin Bet, David Zini, a rejeté sa demande de protection rapprochée par l'État, une décision jugée inacceptable par le camp d'Eisenkot. Dans une lettre adressée aux autorités, sa formation dénonce un choix motivé par des considérations politiques, alertant sur un niveau de menace physique qui s'intensifie sur le terrain et sur les réseaux sociaux. De son côté, le Shin Bet rétorque que la protection des personnalités est strictement encadrée par la loi et réservée aux symboles du pouvoir. Une justification légale qui passe mal auprès de l'opposition, rappelant le contraste frappant avec les proches du Premier ministre. Le mois dernier, la commission ministérielle en effet prolongé pour 5 ans la protection rapprochée intégrale accordée aux deux fils adultes de Benjamin Netanyahou, Avner et Yair, un coût énorme pour les contribuables israéliens, d'autant que Yair Netanyahou vit à Miami en Floride. Michel Paul, Jérusalem, RFI.
3: Le président Massoud Pezeshkian l'a reconnu aujourd'hui. Sous pression économique et militaire constante de Washington, l'Iran traverse de nombreuses difficultés, affirmant que le régime fait tout son possible pour éviter que la situation ne s'aggrave. Un régime iranien qui continue de tuer ses opposants. Un homme a été exécuté ce matin, condamné pour avoir participé aux manifestations anti-gouvernementales en janvier dernier. Plus de 1500 personnes ont été condamnées à mort l'an dernier. Depuis le début de la guerre menée par Israël et les États-Unis en Iran début février, les bénéfices des compagnies pétrolières ont bondi. Aujourd'hui, 6 pays européens réclament une taxe des géants du pétrole, accusés d'avoir profité du blocage du détroit d'Ormuz pour faire grimper leurs prix et donc faire plus de marge. Théo Renaudon, l'idée de cette taxe exceptionnelle devrait être à l'ordre du jour d'une réunion de l'Union européenne le mois prochain.
5: C'est dans une lettre commune que les ministres de l'économie de l'Allemagne, de l'Italie, de l'Autriche, de la Pologne, de l'Espagne et du Portugal émettent cette idée, lettre adressée à l'Irlande qui assure la présidence tournante en ce moment de l'Union européenne. Le texte dresse un constat simple. Les géants pétroliers bénéficient d'une marge plus importante encore que les cours bruts du pétrole. En clair, il profite de la guerre contre l'Iran pour se faire des sous. L'idée serait donc de taxer ses bénéfices à l'échelle européenne, puis de rendre l'argent aux consommateurs. La lettre consultée par l'agence France Presse ne dit pas comment. Une telle mesure est rarissime, mais elle a déjà fait ses preuves. La dernière fois, c'était au début de la guerre en Ukraine. Les ministres de ces 6 pays demandent à ce que cette question soit à l'ordre du jour d'une réunion des ministres européens de l'économie le mois prochain.
3: Après l'échec des négociations, le Canada riposte au nouveau droit de douane punitif imposé par les États-Unis. Le premier ministre canadien, Mark Carney, a annoncé des mesures de rétorsion visant notamment l'acier et les produits laitiers américains, assurant avoir refusé un mauvais accord proposé par Washington. Les mesures de soutien aux entreprises seront détaillées la semaine prochaine. Donald Trump a aussitôt menacé de surenchérir, fustigeant sur son réseau social un Canada qui veut les avantages d'un État des États-Unis sans en être un. Un gouverneur mexicain accusé par les États-Unis de trafic de drogue se met de nouveau en retrait. 3 mois après avoir fait un pas de côté, le gouverneur de l'État du Sinaloa avait tenté vendredi de reprendre ses fonctions, alors que les tensions entre Washington et Mexico restent vives sur la question du narcotrafic. Théo Conscience, la présidente mexicaine, Claudia Sheinbaum, a fait pression pour que le gouverneur soit de nouveau mis à l'écart.
6: L'éphémère retour aux affaires de Ruben Rocha Moya aura duré moins de 36 heures. Vendredi matin, le gouverneur de l'État du Sinaloa annonce à la surprise générale qu'il reprend ses fonctions. Il s'était mis en retrait en mai 2026 lorsque le parquet de New York avait réclamé son arrestation et son extradition. La justice américaine l'accuse, avec 9 autres responsables mexicains, de s'être associé au cartel de Sinaloa pour distribuer des quantités massives de stupéfiants aux États-Unis. Alors que l'administration de Donald Trump utilise régulièrement ces accusations comme prétexte dans sa guerre commerciale avec le Mexique, l'annonce du retour du gouverneur du Sinaloa a rapidement provoqué un malaise au sein de Morena, le parti au pouvoir auquel il est affilié. Le ministre de l'Intérieur a parlé d'une décision personnelle et la présidente mexicaine Claudia Sheinbaum l'a indirectement critiqué samedi en condamnant les hommes politiques qui placent leur intérêt personnel devant celui du pays. Lâché par son parti, Ruben Rocha Moya a finalement cédé et demandé au Congrès de l'État du Sinaloa une nouvelle autorisation de congé temporaire à durée indéterminée.
3: C'est une fin de non-recevoir de Volodymyr Zelensky, excluant d'organiser des élections en temps de guerre qui détruirait l'Ukraine en fracturant la société, assure le président. Réponse à Mikhailo Fedorov, l'ex-ministre de la Défense limogé, qui réclame de nouvelles élections dénonçant la corruption et une crise de gouvernance dans le pays. Les bureaux de vote viennent de fermer au Kazakhstan, en Asie centrale. Les électeurs étaient appelés à élire aujourd'hui les députés du nouveau Parlement. Une chambre unique désormais prévue par la réforme constitutionnelle censée permettre de libéraliser le système. Promesse faite par le président Kassym Jomart Tokayev après la mort de plus de 200 manifestants en 2022. Mais le camp présidentiel devrait obtenir une large majorité des sièges. Seuls 7 partis autorisés ont pu présenter des candidats. L'opposition en est exclu. Plus de 10 000 personnes défilent à Stockholm en ce moment en faveur du climat, à moins d'un mois des élections législatives en Suède, où cette question figure parmi les priorités des électeurs. En France, à 8 mois de la présidentielle, même thème pour Jean-Luc Mélenchon en meeting aujourd'hui, candidat pour LFI. Le leader de la gauche radicale a clôturé l'université d'été de son mouvement et a proposé, après une saison des incendies particulièrement sévère, une conscription écologique pour garantir, a-t-il dit, de pouvoir mobiliser en masse une réserve nombreuse et formée. Raphaël Glucksmann devrait annoncer, lui, sa candidature ce soir. Il sera l'invité du journal de 20h de TF1, une candidature à la présidentielle qui devrait passer par une primaire organisée en octobre par le Parti socialiste et sa propre formation Place publique. Du cécifoot, et c'est une discipline olympique depuis plus de 20 ans, du foot pratiqué par des athlètes mâles ou non-voyants qui se guident grâce à une balle dotée d'une cloche. Au JO de Paris, l'équipe de France avait remporté pour la première fois de son histoire l'or paralympique. Les Bleus jouent la finale de l'Euro aujourd'hui à Strasbourg contre l'Angleterre. Malgré des problèmes de financement, le cécifoot gagne des adeptes, comme l'explique Julien Zellela, président du club pionnier de Saint-Mandé. C'est en région parisienne.
7: Après les Jeux paralympiques, j'ai parlé d'ombre et de lumière, parce que la médaille d'or, c'était la lumière extraordinaire. Mais en même temps, le développement du Cécifoot est toujours en cours. Beaucoup d'équipes ont énormément de difficultés pour trouver des moyens pour accueillir les joueurs, avoir un staff digne de ce nom. Donc, cette médaille d'or, qu'est-ce que ça a apporté? Comme dans toute discipline, ça a apporté le fait que le Cécifoot a crevé l'écran. Des déficients visuels, des personnes valides, mais surtout les citoyens dans l'engouement du Cécifoot. Je dis que ça, c'est l'héritage des Jeux. Et les joueurs ont permis ça. Le Cécifoot l'a permis. Et c'est pour ça que je dis souvent, le handicap n'empêche pas le talent.
3: Enfin, le prince héritier saoudien Mohamed Ben Salman débute une visite officielle de 2 jours à Paris, 8 ans après l'assassinat du journaliste Jamal Khashoggi par des agents saoudiens et sa mise au ban. MBS retrouve les honneurs de la France. Plusieurs syndicats de journalistes ont condamné cette visite, la qualifiant de provocation envers les défenseurs de la liberté de la presse. Voilà, c'est la fin de ce journal. Merci de l'avoir suivi. Tout de suite en sol majeur avec Yasmine Chouaki.
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10: Pendant presque une heure, ça va causer étrangement dans le poste, avec une tête, c'est-à-dire une tronche, une grande gueule d'altermondialiste, moraliste, sociologue et ancien rapporteur spécial auprès de l'ONU sur la question du droit à l'alimentation dans le monde. Cet empêcheur de capitaliser en rond mettait l'accent au moment de cette rencontre sur l'ordre cannibale du monde. Le capitalisme expliqué à ma petite fille étant le dernier caillou dans la chaussure de ceux qui courent toujours vers plus d'avoir. Un accent suisse dans cette rediffusion en sol majeur qui s'insurge contre le pillage mondial qui n'a pas lu « La Suisse lave plus blanc » et qui aura traîné son âme autant dans les tribunaux pour de multiples procès, rapport à ses pamphlets, que dans les savanes du Congo ou du Sertao brésilien. Comme quoi il y a d'un côté les petits Suisses et de l'autre Jean Ziegler, 1934-2026. Mais bonjour Jean Ziegler. Vous me donnez
11: bonjour,
10: votre carte.
11: Je vous remercie de votre invitation.
10: Tout de bon.
11: Merci beaucoup.
10: Alors je sais que vous êtes très pressé de l'évoquer en sol majeur, ce capitalisme expliqué à ma petite fille, mais j'aimerais d'abord qu'on fasse connaissance avec le bourgeois suisse et blanc que vous êtes. C'est comme ça que
11: totalement.
10: Vous vous définissez.
11: Parce que le hasard de la naissance, c'est vrai, je suis né dans un milieu bourgeois en Suisse alémanique, dans les Préalpes. Mon père était président du tribunal, colonel dans l'armée de milice helvétique. Ma mère, complètement le contraire, une fille de paysan pleine de vitalité, mais pas beaucoup de culture, tandis que mon père était un homme très cultivé.
10: On va le raconter,
11: origine bourgeoise, hélas.
10: Attendez.
11: Je ne peux pas le nier.
10: Oui, ça s'entend, on le sait, c'est de notoriété. Est-ce que vous, qui êtes un peu autiste de vous-même, vous allez accepter de vous raconter?
11: Totalement, mais je pense que c'est dans le combat que je mène, ou que mènent beaucoup d'autres, pour abolir cet ordre cannibale du monde où tous les 5 secondes d'un enfant en dessous de 10 ans meurt de faim sur une planète qui croule sous la richesse.
10: Mais vous ne répondez pas du tout à ma question.
11: Oui, mais c'est tellement scandaleux, le massacre de la faim.
10: Ce qui nous intéresse, c'est de savoir qui est cet homme qui, justement, combat cet ordre mondial cannibale. On y va.

0: Je crois savoir que vous aimez bien ce mot de tribu, Jean Ziegler. Quelle a été votre tribu première dans ces montagnes suisses où vous avez grandi, une montagne appelée Blumenlisalp?
1: Oui, et que j'ai quitté. J'ai rompu à l'âge de 15 ans, je suis parti à Paris. C'était le monde de la bourgeoisie calviniste. Vous savez que Calvin, c'était le grand réformateur, 1536, la première république bourgeoise et protestante du monde à Genève. Et le calvinisme, c'est cette branche du protestantisme qui a comme devise « ora et labora », on ne peut pas changer le monde, il y a la prédestination. Mais alors, quand j'ai découvert évidemment les enfants de familles pauvres qui travaillaient pour des paysans riches comme des esclaves, dans la région où j'ai grandi, aux Préalpes, dans les Préalpes bernoises, quand j'ai dit à mon père, comment est-ce possible que moi, j'ai tout ce qu'il faut, j'ai un vélo brillant, je vais au collège, etc. Et d'autres enfants que je croise, en hiver, ils avaient froid, des sabots, mal vêtus, sous-alimentés, etc. Ils me disaient, tu ne peux rien faire, on ne peut pas changer le monde, Dieu l'a voulu, fais ce que tu peux, fais des études, etc. Et je voyais tout à coup ma vie comme une unique reproduction de l'existence. Et si vous dites à un gosse de 15, 16 ans, tu ne peux pas changer le monde, la pauvreté est là pour toujours, c'est Dieu qui l'a voulu, etc., comme tes privilèges, eh bien, il explose. On ne peut pas accepter une vie qui se réduit à la seule perspective de la reproduction. Et je suis parti.

0: Alors, dans le bonheur d'être suisse, Jean Ziegler, vous racontez bien la tribu religieuse à laquelle vous appartenez. Je vous imagine sur les bancs de votre église, chantant ce type de chant luthérien.
1: M'ennuyant à mort, c'est des chants de combat, des chants luthériens. Le calvinisme, c'est redoutable, vous savez, comme mouvement, comme idéologie. J'ai dit, ça vient du XVIe siècle. Les calvinistes ont conquis les États-Unis, dominant parmi les différentes communautés chrétiennes, les Blancs d'Afrique du Sud, enfin ces horribles personnages qui ont fait le régime de l'apartheid, mus par la foi en la prédestination, la supériorité des Blancs, la Hollande, l'Écosse, etc., ont été conquis par les calvinistes. Alors tout ce qui est supériorité blanche, par exemple, j'en ai horreur totale. D'abord, c'est une absurdité au niveau de la raison. Et surtout, c'est une supériorité affirmée qui se concrétise dans des comportements criminels, génocidaires. Alors moi, avec ce monde calviniste, je ne le supportais pas.
0: Donc, je suis révolte première contre cet ordre religieux dans lequel vous grandissez corseté, mais pas seulement.
1: Oui.
0: Il y a aussi cette figure paternelle que vous évoquiez à l'instant, Jean Ziegler. Vous en parlez bien dans cette autobiographie, Le bonheur d'être suisse. Vous l'évoquez avec tendresse, mais avec une exigence infinie. Vous découvrez l'un des premiers mensonges commis par votre père et qui a trait à ce que les nazis ont organisé pendant la Seconde Guerre mondiale.
1: Vous avez raison, ça c'est durant la Deuxième Guerre mondiale. Vous savez que la Suisse, qui était le receleur de Hitler, qui avait son or volé dans 11 pays occupés, la Suisse était soi-disant neutre. Il y avait une armée allemande en Italie du Nord, une grande armée allemande, qu'il fallait approvisionner en munitions, en matériel militaire, et ça passait par l'école suisse. Et mon père, conformément à la doctrine officielle, disait « on est totalement neutre. Ni Hitler, ni Churchill, nous sommes neutres entre les deux. » Et les trains venant d'Allemagne, allant en Italie du Nord, étaient censés être des trains d'alimentation, d'essence, etc., etc. Et rien d'autre, couverts sous des bâches. L'orage a fait dérailler ce train allemand, la Reichsbahn, qui passait par Thun, et tout à coup, le contenu de ces wagons s'est éparpillé. Et c'était des munitions, des canons, des blindés, des mitraillettes, etc.
0: Donc, la preuve de la neutralité suisse.
1: C'était le démasquage du mensonge de la neutralité suisse. Et là, j'ai rencontré pour la première fois le mensonge reproduit par mon père qui a contribué beaucoup à ma rupture.
0: Alors, il y a une sorte d'épiphanie qui va se faire
1: mais
0: en vous.
1: Si je peux ajouter, quelque chose.
0: Ai-je le choix?
1: Excusez-moi, parce que je suis un peu lent dans ma réflexion.
0: Ça va bien.
1: Ça va, vous voyez. Cette hypocrisie helvétique qui est permanente, l'oligarchie bancaire qui gouverne ce pays, eh bien, vit essentiellement de l'argent du sang, c'est-à-dire des capitaux en fuite de l'Afrique, des régimes corrompus, de l'argent criminel aussi, de l'évasion fiscale française italienne tout alentour. Et les banquiers suisses disent, mais nous, on respecte la morale internationale, on ne fait que recevoir l'argent qui vient. En fait, ils sollicitent, ils organisent le transport, ils pillent les pays du tiers-monde. Mobutu, Kabila, etc., pour prendre quelques malfaiteurs, eh bien, ils n'auraient pas la possibilité de créer des empires financiers, la fortune de Mobutu, dans les banques suisses et d'autres banques occidentales, dépasser les 4 milliards de dollars. Pour faire un tel empire, il fallait la complicité, l'aide active, la compétence des banquiers helvétiques.
0: Donc là, on est dans une de vos obsessions, Jean Ziegler, on y reviendra tout à l'heure.
1: Et l'hypocrisie helvétique.
0: Absolument. Et on vous aime pour ça. Et on vous déteste aussi pour ça. On va y revenir, Jean Ziegler.
1: J'ai eu des procès qui m'ont étalé, ça c'est vrai.
0: Alors, pour un sol majeur, j'aimerais juste qu'on revienne sur ce moment un peu d'épiphanie dans votre vie de jeune adolescent à 15 ans. Vous faites un cauchemar qu'on n'a pas vraiment le temps de raconter, mais où vous ressentez une sorte d'oppression, une projection de ce que va être votre vie dans cette vie suisse qui est si, comment on va dire ça, quadrillée.
1: Marquée par l'hypocrisie.
0: Voilà. Vous ressentez comme une impression d'enfermement, comme si vous étiez dans une cellule. Et cette image de cellule, vous allez la retrouver sur le continent, lorsque vous vous retrouverez dans le camp, le fameux, le terrible camp de Boiro, près de Conakry, en Guinée.
1: Oui, J'ai été invité par Sékou Touré, j'étais déjà un peu connu, les premiers livres, etc., professeur, tout ça. Et j'ai été invité à Conakry, et je suis retourné après sa chute, où on m'a fait visiter ce camp où Sékou Touré pratiquait la diète noire. C'est-à-dire, la diète noire, ça veut dire laisser mourir des gens enfermés dans des cellules derrière des portes de fer. Et Diallo Telli, enfin d'autres grands dirigeants de l'indépendance, des nationalistes, des gens, des jeunes Africains magnifiques, des intellectuels, des syndicalistes, etc., ont été assassinés par Sékou Touré dans ce camp, par la diète noire. Et pour moi, évidemment, c'était une découverte assez horrible. Parce que j'admirais Sékou Touré qui avait dit non à De Gaulle.
0: Mais
1: et finalement, très très mal.
0: C'est étonnant cette coïncidence presque prophétique d'avoir vu dans ce rêve que vous faites à 15 ans.
1: Oui, c'est vrai.
0: L'image d'une cellule que vous allez retrouver 40 ans après.
1: Physiquement.
0: 20 ans après.
1: 20 ans, physiquement. J'ai rompu avec ma famille. Mmh. Et c'est un peu schématiquement, mais parce que j'ai encore mauvaise conscience jusqu'à maintenant, parce que j'ai fait souffrir mes parents, notamment mon père qui était aimant et qui m'aimait, etc., parce que je ne supportais pas la perspective de vie qui m'ouvrait en disant une vie de pure reproduction d'un bourgeois blanc helvétique qui devient avocat, qui a des enfants et qui meurt, c'est intolérable. Je voulais conquérir ma liberté. Et l'image qui m'a hanté, c'était justement, je faisais des rêves, une cellule de béton enfermée pour la vie, et mystérieusement, énigmatiquement, j'ai rencontré physiquement cette cellule dans le camp guinéen.
0: Jean Ziegler, il n'y avait pas que les chants luthériens dans votre oreille de petit Suisse. Oui. Il y avait aussi le fameux Rang des Vaches. C'est un chant traditionnel suisse qui raconte quoi?
1: C'est le chant des gardiens de bétail qui avaient et qui ont encore jusqu'à maintenant une culture propre. Un des chants qui exprime cette culture s'appelle le Rang des Vaches. C'est un patois où le berger parle aux vaches.

0: Laurent Desvaches, 13 en sol majeur sur RFI pour un Jean Ziegler au rang des troubles faits mondiaux, on peut dire, actuel vice-président du comité consultatif du Conseil des droits de l'homme de l'ONU. On y reviendra, mais rewind tout de suite sur le jeune Jean Ziegler, alors que vous êtes nommé à Léopoldville dans les années 60 à l'ONUC, l'Organisation des Nations Unies au Congo, un organisme censé maintenir l'indépendance et l'intégrité territoriale. Voilà ce que vous écrivez dans Le Bonheur d'être Suisse.
1: Sous les fenêtres du Royal, ce qui était l'hôtel où les gens de l'ONU étaient enfermés, sous les fenêtres du Royal, chaque soir, à la tombée du jour, le même spectacle se répétait. Des cortèges d'enfants torturés par la faim, venus des faubourgs de Léopoldville, se dirigeaient vers l'enceinte gardée par les Gurkhas, donc par les casques bleus. Les enfants noirs ne pouvaient pénétrer dans l'enclave blanche, la mendicité même leur était interdite. Je les ai vus se dresser sur leurs jambes, refusant de mourir, fragiles, se déplaçant de façon grotesque, comme des araignées géantes, debout ou à quatre pattes, appuyés les uns sur les autres, les plus grands portant ou traînant leurs flairs plus petits, les enfants squelettiques des faubourgs avançaient vers les barbelés. Derrière la barrière, les Gurkhas, l'un d'entre eux levait parfois sa mitraillette vers le ciel. Une salve partait, les squelettes continuaient d'avancer. Arrivés à la barrière, la plupart s'effondraient. Ils restaient couchés sur le flanc, les yeux grands ouverts, en une agonie qui, pour certains, durait des heures. D'autres, dans un ultime sursaut, se jetaient contre les barbelés et y restaient accrochés. D'autres encore retombaient sur la piste, bras écartés, et mouraient. Leurs yeux, jusqu'à ma mort, me regarderont. Une musique douce ruisselait comme une pluie fine le long des façades blanches de l'hôtel Royal. Sous les lustres, à l'intérieur, un ambassadeur quelconque donnait une réception pour un homme d'affaires quelconque d'une quelconque nation d'Europe. Celui-ci levait son verre de champagne, saluant en thème choisi la mission civilisatrice de l'Occident au Congo.
0: Pour dire, Jean Ziegler, aux auditeurs du Monde sur RFI, que vous avez donc assisté au lendemain de l'indépendance au chaos congolais, j'imagine que le futur moraliste en a été profondément troublé. À partir de ce moment-là, on peut dire que vous, le Mundele, c'est-à-dire le blanc, vous vous jurez une chose, c'est de ne plus être du côté des bourreaux.
1: Oui. L'hôtel Royal, c'était donc l'enclave entourée de barbelés, de casques bleus, les fameux Gurkhas du Népal, où logeait tout le monde de l'ONU, tous les fonctionnaires de l'ONU et quelques diplomates, etc. Et tous les soirs, au deuxième étage, après le dîner, j'étais à la fenêtre et je voyais le cortège des misérables, des affamés, arriver des quartiers les plus pauvres de Léopoldville à l'époque. Et les cuisiniers indiens qui nous nourrissaient, jetaient les restes de nourriture, légumes pourris, légumes, pain, un peu de viande, etc., sur les barbelés. Et les gosses essayaient de les arracher, étant repoussés par les Gurkhas. Je voyais ça. Et moi, j'étais au deuxième étage et je voyais ce spectacle de la sous-humanité que l'ONU infligeait ou les Blancs infligeaient à ces jeunes Congolais. Je me suis juré à ce moment-là que quoi qu'il arrivera dans ma vie, plus tard, je ne serai plus jamais du côté des bourreaux.
0: Et en même temps, vous faisiez partie de ce système-là.
1: Voilà, exactement. Bien que faisant partie de ce système-là. Mais je pense que là, j'ai compris que la seule chose que je pouvais faire comme stratégie de combat, c'est l'intégration subversive.
0: C'est quoi ça comme concept?
1: Vous savez, c'est le Che Guevara qui me l'a appris parce que j'étais son chauffeur en 64, de nouveau, il y a très très très longtemps. Il citait souvent Nicolas Boukharine, l'ami de Lénine, le jeune universitaire bolchevique qui a été fusillé par Staline. Et Boukharine disait, les révolutionnaires sont des opportunistes qui ont des principes. Ça veut dire que l'intégration subversive, c'est entrer dans les institutions, tenter d'utiliser la force des institutions pour les réalisations de ses propres buts. Alors, je suis devenu beaucoup plus tard professeur à l'université de Genève et de Paris 1, Sorbonne, professeur de sociologie, ensuite député de Genève au Parlement de la Confédération.
0: Pour dynamiter tous ces systèmes.
1: Et plus tard, maintenant, depuis 10 ans, 18 ans, dans mes différents mandats aux Nations Unies. Et chaque fois, j'ai essayé d'utiliser ces institutions, d'utiliser leurs forces, pour faire avancer mes propres buts, enfin, qui sont les buts de millions et de millions d'êtres humains.
2: J'ai comme un grand quelqu'un.
0: Alors, des grands quelqu'un, avant d'en devenir un vous-même, Jean Ziegler, vous en avez rencontré pléthore, si j'ose dire. Autant le sort des petites gens vous importe, autant les grands quelqu'un apparemment vous fascinent. La liste est longue. Donc, pouf pouf, on a, comme la Sainte Trinité, choisi trois voix. La première, c'est celle de Jean-Paul Sartre.
3: Je veux témoigner dans la rue parce que je suis un intellectuel et que je pense que la liaison du peuple et des intellectuels qui existait au 19e siècle, pas toujours, mais qui a donné de très bons résultats, devrait être retrouvée aujourd'hui. Il y a 50 ans que le peuple et les intellectuels sont séparés. Il faut maintenant qu'ils ne fassent plus qu'un.
0: Ernesto Guevara.
4: La bestialidad imperialista. Bestialidad que no tiene una frontera determinada ni pertenece a un país determinado. Bestias fueron las hordas hitleristas, como bestias son los norteamericanos hoy, como bestias son los paracaidistas belgas, como bestias fueron los imperialistas franceses en Argelia.
0: Amilcar Cabral.
5: Cette puissance d'un instant est devenue un terroriste qui bombarde les populations civiles de notre pays avec des bombes en napalm, au phosphore blanc et d'autres bombes, n'est-ce pas, qui fait des raids ou des attaques avec des hélicoptères pour tuer des enfants, des femmes, des vieillards dans les régions libérées, que brûlent nos cultures, nos récoltes, surtout le riz, pour nous réduire à la famine, mais qui doit se reconnaître impuissant de arrêter la marche de notre lutte libératrice.
0: Alors chronologiquement, arrêtons-nous sur la voix en sol majeur de Jean-Paul Sartre, celui qui appartient au peuple des intellectuels ou qui guide le peuple des intellectuels. Vous le rencontrez très jeune, Jean Ziegler, et votre esprit brillant ne lui échappe pas. Vous allez même écrire ensemble quelques articles. Quelle relation vous entretenez avec le couple Sartre-Beauvoir?
1: Je dois pratiquement tout, beaucoup en tout cas, à Jean-Paul Sartre. Vous savez, quand je me suis enfui à Paris, etc., dans cette vie chaotique que je menais, j'ai eu la chance d'être recueilli par les jeunesses communistes françaises, le groupe Clarté. Et le groupe Clarté organisait les porteurs de valises. Vous savez, durant la guerre d'Algérie, c'était une organisation clandestine qui transportait l'argent, etc., dans la diaspora française, puisqu'il y avait 2 millions d'ouvriers algériens, maghrébins, en France à l'époque, qui finançaient pratiquement la révolution de l'autre côté de la Méditerranée. Et le dirigeant de ces réseaux, dont je faisais partie en tant que jeune communiste, très modestement, j'avais rien à dire, mais enfin, je transportais des fonds, etc., était Francis Chanson, qui était le secrétaire de Sartre. Et donc Sartre a été un peu le patron de cette organisation des porteurs de valises. Comme ça, je l'ai bien connu. Ensuite, le Parti communiste a dissous son organisation. Le Parti communiste a voté, du temps de Guy Mollet, les crédits militaires, donc l'appel au contingent, ce qui était détestable pour nous. Et j'ai dû quitter Paris et je suis donc allé au Congo, recruté par les Nations Unies. La première fois que je suis revenu en Europe, Sartre m'a invité chez lui, de nouveau à la rue Bonaparte, pour que je lui raconte ce que j'ai vu au Congo. Alors Sartre était évidemment un intellectuel ethnocentrique européen typique. Il était une fois à Cuba et une fois en Chine, invité par Mao, mais il ne connaissait pas évidemment ni l'Afrique, ni plus vastement le tiers-monde. avec une modestie incroyable, il m'interrogeait, il m'a dit, racontez-moi le Katanga, qui sont les mercenaires. Et à la fin de l'après-midi, tout à coup, il s'est levé et il m'a dit, vous devez écrire ça. Et j'ai écrit, vous imaginez pas ce que c'était à l'époque, la revue des temps modernes.
0: Ah ben si, un petit peu quand
1: c'était
0: même.
1: C'était la parole, non, vous êtes beaucoup trop jeune, c'était la parole de Dieu sur terre, hein, à l'époque, on parle de Dieu sur terre. Et j'ai écrit un essai qui s'appelle « Les mercenaires blancs du Katanga ».
0: Donc c'est votre parrain intellectuel.
1: Voilà, et Sartre m'a ouvert les portes dès mon premier livre à la grande édition. Vous savez que Sartre a rencontré pour la première fois François Fanon, psychiatre noir.
0: Les damnés de la Terre.
1: Dont il a fait la préface, a vu François Fanon, combattant pour la libération de l'Algérie, à Rome, en août 61. Et le lendemain, Sartre écrit à Simone de Beauvoir, nous sommes les semeurs de vent, la tempête c'est lui. Combattre l'ennemi, connaître l'ennemi, c'est les intellectuels, par leur analyse, par leur publication. Mais l'insurrection, le changement de la réalité, la révolution, la fin de l'ordre cannibale, ben c'est les peuples qui le feront.
0: Mais
1: c'est
0: alors vous, justement dans votre costume blanc d'occidental, oui, qui noue des relations avec tous ces indépendantistes, hein, vous croisez donc la route de Che Guevara, d'Amilcar Cabral et de bien d'autres, de Mehdi Ben Barka avec qui vous, oui, vous nouez une, oui, grande amitié. Oui. Mais vous, vous vouliez quoi ?
1: Est-ce que vous vouliez, j'ai répondu à ces questions.
0: Vous vouliez être un intellectuel comme Sartre pouvait l'être, oui, dans, oui, son coin, oui, ou bien vous souhaitiez plutôt rejoindre le peuple de la tempête, pour reprendre l'expression de Sartre en parlant d'un Che Guevara.
1: Évidemment, avec le Che, le dernier soir où j'étais avec le Che, j'ai dit, commandant, je vais aller avec vous. Là, il m'a pris à la fenêtre de l'hôtel qui était un peu au-dessus de Genève. Il y avait la baie en bas. C'était la nuit avec les réclames lumineuses des bijoutiers, des banques, des assurances, etc. Il me dit, tu vois cette ville-là? J'ai dit, oui, commandant. C'est le cerveau du monstre. C'est là que tu es né. C'est là où tu dois te battre. Et il m'a tourné le dos. Il est parti. Et moi, il avait encore la vareuse vert olive avec le béret noir et l'étoile dorée du commandant. Froidement, il s'est tourné, il m'a tourné le dos, il est parti.
0: Donc,
1: moi, j'étais détruit sur place, je pensais.
0: Oui, détruit, mais en même temps, il vous donnait.
1: Pour un petit bourgeois, ce qui était vrai d'ailleurs.
0: Ce qui était vrai,
1: inutile.
0: Mais il vous donnait finalement la ligne de conduite à suivre, c'est-à-dire devenir un révolutionnaire au sein des systèmes occidentaux, ouais, ou en tout cas, un empêcheur de penser en rond.
1: Vous avez tout à fait raison. Je dois deux choses en tout cas à Che Guevara. Du fait qu'il m'a humilié en disant « on n'a pas besoin de toi ». Évidemment, ça m'a blessé beaucoup, mais il m'a sauvé la vie. Parce que j'ai aucune formation militaire, j'étais objecteur de conscience, je déteste tout ce qui est armée, uniforme, etc. jusqu'à ce jour. Je serai depuis longtemps enterré dans une fosse commune au Honduras, au Venezuela, ou même en Bolivie si j'avais vécu jusque-là. Et deuxièmement, vous avez tout à fait raison, il m'a donné la stratégie de l'intégration subversive dont j'ai déjà parlé. Donc je dois, oui, beaucoup, beaucoup au Che, dont la photo est derrière mon bureau, au commissariat des droits de l'homme. Et chaque fois qu'un diplomate américain ouvre la porte et sur le seuil, il se fiche.
0: Il se fiche,
1: mais le Che me regarde et contrôle si je travaille bien.
0: Alors,
1: tous les jours.
0: On aurait presque envie, Jean Ziegler,
1: oui,
0: de vous épouser. Car vous dénoncez donc magnifiquement les travers et les hypocrisies, oui, bancaires, morales de la Suisse et oui, plus généralement de l'Occident. Mais on se demande pourquoi tant d'égards, en revanche, vis-à-vis de certains dictateurs africains. Vous avez critiqué Mobutu, ça c'est vrai, mais vous avez été proche d'un Kadhafi,
1: non,
0: d'un Castro,
1: ah non,
0: conseiller du dictateur éthiopien Mengistu Mariam, qui est arrivé par un coup d'État avec une junte militaire. Et même vous avez soutenu récemment dans la presse un Robert Mugabe, ce qui est très étonnant, il a été condamné par Amnesty International pour atteinte aux droits de l'homme. Vous qui défendez les droits de l'homme.
1: Bon, il faut être très précis. Enfin, j'accepte vos critiques incendiaires. D'abord, il y a un certain moment, j'ai été pendant 8 ans rapporteur spécial des Nations Unies pour le droit à l'alimentation et j'ai dû fréquenter toutes sortes de gens.
0: Même les infréquentables.
1: Même les infréquentables. Quand vous dites Fidel Castro, c'est vrai, j'ai été reçu souvent, il y a des discussions tout à fait passionnantes plus tard dans ma vie, mais c'est pas un dictateur, Fidel Castro. C'est le chef de la révolution de 59 qui a changé.
0: Qui est resté combien de temps au pouvoir?
1: Ben longtemps, mais...
0: Vous appelez ça la démocratie?
1: Mais bien sûr, la révolution cubaine a changé la vie de 11 millions de Cubains. Tous les enfants mangent. Moi, j'ai eu un accident de santé il y a 2 ans à Cuba. J'ai eu 2 transfusions sanguines. Ils m'ont guéri parce qu'il y a une médecine extraordinaire.
0: Le système de santé n'est pas discutable.
1: Mais c'est quand même l'essentiel dans un monde où tous les 5 secondes d'un enfant meurt de faim.
0: Vous êtes pour, je pense, l'alternance politique, Jean Ziegler. Vous ne pouvez pas défendre d'un côté...
1: Non, il ne faut pas dire... Écoutez, j'ai été au Parlement de la Confédération. Eh bien, c'est une démocratie simulative en Suisse. Les élections... sont bien, sont
0: bien
1: réguliers,
0: sûr. On peut critiquer
1: etc.
0: tous les systèmes
1: le
0: de démocratie occidentale, mais
1: et
0: il y a des nuances.
1: L'oligarchie bancaire qui fait des crimes infinis
0: ça, vous le dénoncez.
1: Dans les pays du tiers-monde.
0: Est-ce que cette adhésion aux révolutionnaires et aux luttes révolutionnaires qui étaient légitimes au moment où elles sont nées ne vous ont pas rendu aveugle sur la durée?
1: Bon, je ne veux pas... c'est dangereux si je dis non... On dit ce Ziegler qui est arrogant. J'étais parfois aveugle. Mais reprenons. Je défends totalement la révolution cubaine. Vous m'avez parlé de...
0: Mugabe.
1: De Mugabe. Je défends totalement le chef du mouvement de libération, Sanu Mugabe, qui a battu le colonialisme de Jan Smith. Totalement. Et qui a signé Alain Castraus en 77... 1977.
0: Donc votre analyse politique s'arrête, on va dire, à l'acte de naissance révolutionnaire.
1: Il est devenu après un truand. Après. Mais l'origine est admirable. Maintenant, vous me dites...
0: Kadhafi.
1: Kadhafi, j'ai fait une erreur. J'aurais pas dû... Vous comprenez, pour un sociologue, c'est passionnant de voir des chefs d'État. On apprend des choses incroyables. Kadhafi a son origine. Kadhafi était un porteur d'espérance dans la lutte anti-impérialiste pour tous.
0: Oui,
1: pour
0: mais
1: tout
0: c'est ce que je
1: mais
0: comprends,
1: c'est, vrai
0: c'est que dans votre
1: que
0: adhésion...
1: J'ai accepté trop longtemps les invitations. Il est devenu fou à partir de 88, à partir de l'attentat, oui. Où il est resté paralysé pendant 6 mois, et il est devenu un dictateur sanguinaire. Et je n'aurais pas dû serrer sa main après qu'il ait exécuté les étudiants, qu'il a fait les massacres de Benghazi, etc. Là, c'était un aveuglement... que je ne me pardonne pas.
0: Merci Jean Ziegler pour ce mea culpa. Puisque vous êtes sportif, Jean Ziegler, juste une petite parenthèse. Je ne sais pas si vous soutenez une équipe en particulier.
1: Les Brésiliens.
0: Pendant cette Coupe du Monde, les Brésiliens, parce que je sais que vous avez
1: été... J'ai soutenu les Sénégalais qui étaient magnifiques.
0: Vous étiez un bon joueur, hein, gamin. Vous étiez centre-droit.
1: Oui, c'est ça.
0: Ouais.
1: Mais les équipes africaines, quand même, le Nigeria et le Sénégal. Le Sénégal a joué magnifiquement.
0: Absolument.
1: Magnifiquement.
0: C'est l'heure d'être sportif d'une autre manière. On va shooter dans une voix, Jean Ziegler, qui vous met en colère.
6: Aujourd'hui, un bon manager
7: peut apprendre
6: beaucoup de la politique.
7: Quoi par exemple?
6: Par exemple, comment gérer une idée que vous avez et la mettre en pratique. Dans le vieux système entrepreneurial, c'est un petit peu le système militaire. La pyramide, on donnait un autre anneau, c'était exécuté en bas. On attendait que c'était exécuté comme le service militaire. Ça, c'est terminé. Vous ne pouvez pas gérer aujourd'hui une compagnie de cette manière. Aujourd'hui, vous devrez avoir cette capacité de leadership, ce n'est plus l'autre, c'est convaincre les autres que c'est le bon chemin. Et dans la politique, c'est tout comme ça. La politique, ce n'est autre chose que l'art de faire quelque chose. C'est un art. Et c'est ça que je pense que les entrepreneurs, ils doivent apprendre de la politique.
2: J comme j'accuse.
0: Un ancien patron d'une multinationale bien connue qui parle dans votre En sol majeur, Jean Ziegler, Peter Brabeck Lemat, pour ne pas le nommer. Vous vous êtes confrontés tous les deux lors d'un débat, car vous n'avez pas, pour le dire rapidement, la même conception de l'histoire et de l'économie. Et vous lui devez finalement cette idée de livre que vous avez intitulé « Le capitalisme expliqué à ma petite fille » avec ce sous-titre « En espérant qu'elle en verra la fin ». Vous expliquez à votre petite fille qui s'appelle Zora, chiffre à la pluie, et alors que la planète croule sous les richesses, que la Troisième Guerre mondiale, finalement, est en cours.
1: Oui. C'est vrai, le livre que vous venez de citer, je l'ai fait sous le coup de la colère, si vous voulez, après un débat à la télévision, où j'ai été invité à me confronter à Peter Brabeck-Lemat, qui était le président à l'époque de Nestlé, le plus grand trust alimentaire du monde, 27e entreprise la plus grande, la plus puissante du monde, et la théorie défendue avec intelligence d'ailleurs, parce que c'est quelqu'un d'érudit, d'intelligence par Brabeck, c'était de dire le capitalisme, c'est de loin le mode de production, la forme d'organisation sociale planétaire la plus bienfaisante du monde. Il sort de la misère des millions et des millions de gens. Le capitalisme, c'est la victoire finale du génie humain, etc. etc.
0: Vous vous inscrivez en faux.
1: Alors moi, je dis le capitalisme tel que je le vis, c'est un système d'exploitation et de domination qui fait concentrer, qui est très très inventif et très dynamique et très créateur de richesses, sans aucun doute, mais qui crée une effroyable inégalité sur la planète. Les 500 plus grandes sociétés multinationales, tous secteurs confondus, de la banque jusqu'à l'industrie, jusqu'au service, ont contrôlé l'année dernière 52,8% du produit mondial brut, donc de toutes les richesses produites sur la planète. Elles échappent à tout contrôle social étatique. Elles ont érigé sur le monde une dictature du capital financier. Elles fonctionnent selon une seule stratégie, la maximalisation du profit. Et évidemment, ce capitalisme, il faut le détruire.
0: Alors, comme ce qui est intéressant, c'est
1: qu'il faut le détruire.
0: Il faut le détruire aussi en connaissant son histoire. Et c'est une manière que vous avez d'armer la génération de votre petite fille. Vous expliquez le capitalisme en passant par la case étymologie, ça vient d'un mot latin. Vous expliquez aussi que ce système rappelle celui de l'esclavage, il faut vous lire. Et que les premiers, évidemment, à en avoir payé le prix sur notre planète, ce sont les Africains et les Indiens d'Amérique.
1: Oui.
0: C'est toujours le cas, finalement. Bah, c'est toujours d'actualité.
1: J'ai cité ces différents systèmes d'oppression qui ont précédé l'oppression capitaliste pour bien montrer que le capitalisme, comme on l'entend souvent, que c'est une erreur, ne peut pas être réformé. Le capitalisme ne peut pas être réformé, amendé. L'esclavage, 350 ans, 41 millions de personnes déportées d'Afrique. Bah, l'esclavage, il fallait l'abolir, on ne pouvait pas le réformer. Ou bien vous reconnaissez dans l'Africain votre frère, l'homme comme vous, votre égal, ou bien c'est une marchandise. Mais il n'y a pas de troisième voie.
0: Moi, ce que j'aimerais que vous nous résumiez, c'est la mainmise du capitalisme aujourd'hui, de ces seigneurs de la guerre financière, on va dire, qui sévissent à la fois en Amérique centrale, mais aussi dans un coin qui intéresse nos auditeurs, des RFI, dans l'enfer des mines du Kivu, au Congo. Oui. Vous racontez ça, page 49 du Capitalisme expliqué à ma petite fille, en disant, là, dans les enclaves minières gardées par des miliciens lourdement armés, dans un coin qui intéresse nos auditeurs, des RFI, dans l'enfer des mines du Kivu, au Congo.

0: Immanuel Kant, le philosophe du XVIIIe siècle allemand, dit « L'inhumanité infligée à un autre détruit l'humanité en moi ». Je crois à l'émancipation de l'homme, je crois que l'histoire a un sens, que ma vie aussi a un sens. Et des dizaines de millions d'êtres humains sont réveillés, ne veulent plus de ce monde, de l'injustice, du massacre, de la faim, oui, etc.
1: Sur le diagnostic, on est d'accord.
0: L'utopie du tout autre.
1: On fait quoi? Qu'est-ce qu'on propose comme remède?
0: C'est l'insurrection.
1: La révolution.
0: Oui. Comment ça se passera? Mais c'est le mystère. Il y a une insurrection qui se produit au moment où l'utopie que nous portons à nous, Sartre appelle cela l'incarnation. À quelles conditions une idée, un désir, une utopie devient-elle force matérielle? On ne sait pas comment ni quand elle se produit. Mais le monde qui naît et qui naîtra avec certitude des décombres de l'oppression capitaliste, ce monde-là, sera un monde marqué par la justice sociale, par le désir du tout autre. C'est la liberté libérée dans l'homme qui le dira.
1: Jean Ziegler.
0: Et l'humanité va vers l'humanisation.
1: Seriez-vous la réincarnation du Che?
0: Écoutez, c'est un immense... Non, je suis la colline de Saint-Cloud et le Che, c'est le Mont-Blanc.
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1: Au générique de cet En sol majeur consacré à Jean Ziegler, le capitalisme expliqué à ma petite fille en espérant qu'elle en verra la fin, et ça paraît aux éditions du Seuil. Est-ce qu'une Maria Bethania, pour refermer cet En sol majeur et pour endormir peut-être votre petite fille, est-ce que ça vous conviendrait? Parce que j'avais une dernière question, Jean Ziegler, avant de vous relâcher vers votre avenir d'aventurier et de révolutionnaire, donc. Vous qui dansez comme un bûcheron de l'Alaska, je vous cite,
0: oui.
1: Est-ce qu'il vous est arrivé de danser au Brésil?
0: Ah oui, et Maria Bethania chante la musique de la diaspora africaine. Ce qu'il faut savoir, c'est que le tiers des Africains sur cette planète vivent dans la diaspora, dans des communautés outre-mer qui proviennent de l'esclavage, de la déportation forcée. Et on nourrit des cultures au Brésil, à Cuba, les Lukumi, en Haïti, etc., des cultures magnifiques. La diaspora a créé des mondes, et Maria Bethania, la musique, la poésie formidable, qui est la voix de l'Afrique, qui est la voix de l'Afrique. La richesse des cultures brésiliennes, cubaines, vénézuéliennes, etc., proviennent largement de l'Afrique. Et cette Afrique de la diaspora, qui est ignorée en tout cas par les Européens, est d'une richesse, d'une créativité, d'une vitalité tout à fait extraordinaire.
1: Je me demande, puisque vous avez eu une vie comme ça jetée dans le monde, et notamment dans les bras de cette Afrique et de ce Brésil, oui, deux continents qui vous ont véritablement forgé, Jean Ziegler, si vous vous sentez toujours suisse aujourd'hui et toujours blanc.
0: Vous savez que les Blancs n'ont jamais été plus que 13% de la population du monde. Et depuis 500 ans, quand la Terre est devenue ronde, comme on dit, ces Blancs, cette minorité féroce, cynique, mensongère, domine la planète avec des systèmes d'oppression.
1: Ça, on a compris.
0: L'esclavage, le colonialisme, l'impérialisme, aujourd'hui la dictature.
1: C'est pas ma question.
0: Du capital financier.
1: Est-ce que vous regrettez pas de pas être noir?
0: C'est le hasard de la naissance, mais je crois que l'essentiel de ma structure psychologique est africaine, parce que la solidarité, cette vitalité incroyable, cette maîtrise de la mort, finalement. Hein. Le dialogue avec l'au-delà que les grandes cultures africaines ont mis au monde, tout ça m'a pas seulement influencé, mais me constitue maintenant. Je dois à l'Afrique, l'essentiel de mes convictions.

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Dans un instant, votre journal.

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3: Il est 17h ici à Paris, 18h à Jérusalem. Bonjour à tous.
0: Karine Bellicha.
3: À la une, à 2 mois des législatives, l'opposition israélienne s'indigne. La protection des services de sécurité est refusée à Gadi Eisenkot, le principal rival de Benjamin Netanyahou. Sa formation dénonce une décision politicienne, alertant sur des menaces physiques qui s'intensifient. Le retour au pouvoir de Ruben Rocha Moya aura duré moins de 36 heures au Mexique. Le gouverneur de l'État du Sinaloa, accusé par la justice américaine de trafic de drogue, finalement empêché de revenir aux affaires pour éviter de prêter le flanc aux menaces de sanctions de Washington. Et puis nous parlerons Cécifoot à l'occasion de la finale de l'Euro entre la France et l'Angleterre. Coup d'envoi dans une heure. La polémique sécuritaire et politique enfle en Israël alors que la campagne électorale bat son plein. Les élections générales auront lieu fin octobre. Le Shin Bet, le service de sécurité intérieure, refuse d'accorder des gardes du corps armés au centriste Gadi Eisenkot, principal rival de Benjamin Netanyahou. Son parti dénonce une décision partiale face à des menaces grandissantes. À Jérusalem, la correspondance de Michel Paul.
4: Pas d'escorte officielle donc pour Gadi Eisenkot, l'ancien chef d'état-major et leader du parti Yachar devra continuer de s'en remettre à des gardes privés non armés pour sillonner le pays en pleine campagne électorale. Le chef du Shin Bet, David Zini, a rejeté sa demande de protection rapprochée par l'État, une décision jugée inacceptable par le camp d'Eisenkot. Dans une lettre adressée aux autorités, sa formation dénonce un choix motivé par des considérations politiques, alertant sur un niveau de menace physique qui s'intensifie sur le terrain et sur les réseaux sociaux. De son côté, le Shin Bet rétorque que la protection des personnalités est strictement encadrée par la loi et réservée aux symboles du pouvoir. Une justification légale qui passe mal auprès de l'opposition, rappelant le contraste frappant avec les proches du Premier ministre. Le mois dernier, la commission ministérielle en effet prolongée pour 5 ans la protection rapprochée intégrale accordée aux 2 fils adultes de Benjamin Netanyahou, Avner et Yair, un coût énorme pour les contribuables israéliens, d'autant que Yair Netanyahou vit à Miami en Floride. Michel Paul, Jérusalem, RFI.
3: Le président Massoud Pezeshkian l'a reconnu aujourd'hui. Sous pression économique et militaire constante de Washington, l'Iran traverse de nombreuses difficultés, affirmant que le régime fait tout son possible pour éviter que la situation ne s'aggrave. Un régime iranien qui continue de tuer ses opposants. Un homme a été exécuté ce matin, condamné pour avoir participé aux manifestations anti-gouvernementales en janvier dernier. Plus de 1500 personnes ont été condamnées à mort l'an dernier. Depuis le début de la guerre menée par Israël et les États-Unis en Iran début février, les bénéfices des compagnies pétrolières ont bondi. Aujourd'hui, 6 pays européens réclament une taxe des géants du pétrole, accusés d'avoir profité du blocage du détroit d'Ormuz pour faire grimper leurs prix et donc faire plus de marge. Théo Renaudon, l'idée de cette taxe exceptionnelle devrait être à l'ordre du jour d'une réunion de l'Union européenne le mois prochain.
5: C'est dans une lettre commune que les ministres de l'économie de l'Allemagne, de l'Italie, de l'Autriche, de la Pologne, de l'Espagne et du Portugal émettent cette idée, lettre adressée à l'Irlande qui assure la présidence tournante en ce moment de l'Union européenne. Le texte dresse un constat simple. Les géants pétroliers bénéficient d'une marge plus importante encore que les cours bruts du pétrole. En clair, il profite de la guerre contre l'Iran pour se faire des sous. L'idée serait donc de taxer ses bénéfices à l'échelle européenne, puis de rendre l'argent aux consommateurs. La lettre consultée par l'agence France Presse ne dit pas comment. Une telle mesure est rarissime, mais elle a déjà fait ses preuves. La dernière fois, c'était au début de la guerre en Ukraine. Les ministres de ces 6 pays demandent à ce que cette question soit à l'ordre du jour d'une réunion des ministres européens de l'économie le mois prochain.
3: Après l'échec des négociations, le Canada riposte au nouveau droit de douane punitif imposé par les États-Unis. Le Premier ministre canadien, Mark Carney, a annoncé des mesures de rétorsion visant notamment l'acier et les produits laitiers américains, assurant avoir refusé un mauvais accord proposé par Washington. Les mesures de soutien aux entreprises seront détaillées la semaine prochaine. Donald Trump a aussitôt menacé de surenchérir, fustigeant sur son réseau social un Canada qui veut les avantages d'un État des États-Unis sans en être un. Un gouverneur mexicain accusé par les États-Unis de trafic de drogue se met de nouveau en retrait. 3 mois après avoir fait un pas de côté, le gouverneur de l'État du Sinaloa avait tenté vendredi de reprendre ses fonctions, alors que les tensions entre Washington et Mexico restent vives sur la question du narcotrafic. Théo Conscience, la présidente mexicaine, Claudia Sheinbaum, a fait pression pour que le gouverneur soit de nouveau mis à l'écart.
6: L'éphémère retour aux affaires de Ruben Rocha Moya aura duré moins de 36 heures. Vendredi matin, le gouverneur de l'État du Sinaloa annonce à la surprise générale qu'il reprend ses fonctions. Il s'était mis en retrait en mai 2026 lorsque le parquet de New York avait réclamé son arrestation et son extradition. La justice américaine l'accuse, avec 9 autres responsables mexicains, de s'être associé au cartel de Sinaloa pour distribuer des quantités massives de stupéfiants aux États-Unis. Alors que l'administration de Donald Trump utilise régulièrement ces accusations comme prétexte dans sa guerre commerciale avec le Mexique, l'annonce du retour du gouverneur du Sinaloa a rapidement provoqué un malaise au sein de Morena, le parti au pouvoir auquel il est affilié. Le ministre de l'Intérieur a parlé d'une décision personnelle et la présidente mexicaine Claudia Sheinbaum l'a indirectement critiqué samedi en condamnant les hommes politiques qui placent leur intérêt personnel devant celui du pays. Lâché par son parti, Ruben Rocha Moya a finalement cédé et demandé au Congrès de l'État du Sinaloa une nouvelle autorisation de congé temporaire à durée indéterminée.
3: C'est une fin de non-recevoir de Volodymyr Zelensky, excluant d'organiser des élections en temps de guerre qui détruirait l'Ukraine en fracturant la société, assure le président. Réponse à Mikhailo Fedorov, l'ex-ministre de la Défense limogé, qui réclame de nouvelles élections dénonçant la corruption et une crise de gouvernance dans le pays. Les bureaux de vote viennent de fermer au Kazakhstan, en Asie centrale. Les électeurs étaient appelés à élire aujourd'hui les députés du nouveau Parlement. Une chambre unique désormais prévue par la réforme constitutionnelle censée permettre de libéraliser le système. Promesse faite par le président Kassim Jomart Tokayev après la mort de plus de 200 manifestants en 2022. Mais le camp présidentiel devrait obtenir une large majorité des sièges. Seuls 7 partis autorisés ont pu présenter des candidats. L'opposition en est exclu. Plus de 10 000 personnes défilent à Stockholm en ce moment en faveur du climat, à moins d'un mois des élections législatives en Suède, où cette question figure parmi les priorités des électeurs. En France, à 8 mois de la présidentielle, même thème pour Jean-Luc Mélenchon, en meeting aujourd'hui, candidat pour LFI. Le leader de la gauche radicale a clôturé l'université d'été de son mouvement et a proposé, après une saison des incendies particulièrement sévère, une conscription écologique pour garantir, a-t-il dit, de pouvoir mobiliser en masse une réserve nombreuse et formée. Raphaël Glucksmann devrait annoncer, lui, sa candidature ce soir. Il sera l'invité du journal de 20h de TF1, une candidature à la présidentielle qui devrait passer par une primaire organisée en octobre par le Parti socialiste et sa propre formation Place publique. Du cécifoot, et c'est une discipline olympique depuis plus de 20 ans, du foot pratiqué par des athlètes mâles ou non-voyants qui se guident grâce à une balle dotée d'une cloche. Au JO de Paris, l'équipe de France avait remporté pour la première fois de son histoire l'or paralympique. Les Bleus jouent la finale de l'Euro aujourd'hui à Strasbourg contre l'Angleterre. Malgré des problèmes de financement, le cécifoot gagne des adeptes, comme l'explique Julien Zellela, président du club pionnier de Saint-Mandé. C'est en région parisienne.
7: Après les Jeux paralympiques, j'ai parlé d'ombre et de lumière, parce que la médaille d'or, c'était la lumière extraordinaire. Mais en même temps, le développement du Cécifoot est toujours en cours. Beaucoup d'équipes ont énormément de difficultés pour trouver des moyens pour accueillir les joueurs, avoir un staff digne de ce nom. Donc, cette médaille d'or, qu'est-ce que ça a apporté? Comme dans toute discipline, ça a apporté le fait que le Cécifoot a crevé l'écran. Des déficients visuels, des personnes valides, mais surtout les citoyens dans l'engouement du Cécifoot. Je dis que ça, c'est l'héritage des Jeux. Et les joueurs ont permis ça. Le Cécifoot l'a permis. Et c'est pour ça que je dis souvent, le handicap n'empêche pas le talent.
3: Enfin, le prince héritier saoudien Mohamed Ben Salman débute une visite officielle de 2 jours à Paris, 8 ans après l'assassinat du journaliste Jamal Khashoggi par des agents saoudiens et sa mise au ban. MBS retrouve les honneurs de la France. Plusieurs syndicats de journalistes ont condamné cette visite, la qualifiant de provocation envers les défenseurs de la liberté de la presse. Voilà, c'est la fin de ce journal. Merci de l'avoir suivi. Tout de suite en sol majeur avec Yasmine Chouaki.
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10: Pendant presque une heure, ça va causer étrangement dans le poste, avec une tête, c'est-à-dire une tronche, une grande gueule d'altermondialiste, moraliste, sociologue et ancien rapporteur spécial auprès de l'ONU sur la question du droit à l'alimentation dans le monde. Cet empêcheur de capitaliser en rond mettait l'accent au moment de cette rencontre sur l'ordre cannibale du monde. Le capitalisme expliqué à ma petite fille étant le dernier caillou dans la chaussure de ceux qui courent toujours vers plus d'avoir. Un accent suisse dans cette rediffusion en sol majeur qui s'insurge contre le pillage mondial qui n'a pas lu « La Suisse lave plus blanc » et qui aura traîné son âme autant dans les tribunaux pour de multiples procès, rapport à ses pamphlets, que dans les savanes du Congo ou du Sertao brésilien. Comme quoi il y a d'un côté les petits Suisses et de l'autre Jean Ziegler, 1934-2026. Mais bonjour Jean Ziegler. Vous me donnez
11: bonjour,
10: votre carte.
11: Je vous remercie de votre invitation.
10: Tout de bon.
11: Merci beaucoup.
10: Alors je sais que vous êtes très pressé de l'évoquer en sol majeur, ce capitalisme expliqué à ma petite fille, mais j'aimerais d'abord qu'on fasse connaissance avec le bourgeois suisse et blanc que vous êtes. C'est comme ça que
11: Totalement.
10: Vous vous définissez.
11: Parce que le hasard de la naissance, c'est vrai, je suis né dans un milieu bourgeois en Suisse alémanique, dans les Préalpes. Mon père était président du tribunal, colonel dans l'armée de milice helvétique. Ma mère, complètement le contraire, une fille de paysan pleine de vitalité, mais pas beaucoup de culture, tandis que mon père était un homme très cultivé.
10: On va le raconter, mais...
11: Mais origine bourgeoise,
10: attendez,
11: hélas.
10: Attendez.
11: Je ne peux pas le nier.
10: Oui, ça s'entend, on le sait, c'est de notoriété. Est-ce que vous, qui êtes un peu autiste de vous-même, vous allez accepter de vous raconter ?
11: Totalement, mais je pense que c'est dans le combat que je mène, ou que mènent beaucoup d'autres, pour abolir cet ordre cannibale du monde où tous les 5 secondes d'un enfant en dessous de 10 ans meurt de faim sur une planète qui croule sous la richesse.
10: Mais vous ne répondez pas du tout à ma question.
11: Oui, mais c'est tellement scandaleux, le massacre de la faim.
10: Ce qui nous intéresse, c'est de savoir qui est cet homme qui, justement, combat cet ordre mondial cannibale. On y va.

0: Je crois savoir que vous aimez bien ce mot de tribu, Jean Ziegler. Quelle a été votre tribu première dans ces montagnes suisses où vous avez grandi, une montagne appelée Blumenlesalp?
1: Oui, et que j'ai quitté. J'ai rompu à l'âge de 15 ans, je suis parti à Paris. C'était le monde de la bourgeoisie calviniste. Vous savez que Calvin, c'était le grand réformateur, 1536, la première république bourgeoise et protestante du monde à Genève. Et le calvinisme, c'est cette branche du protestantisme qui a comme devise « ora et labora », on ne peut pas changer le monde, il y a la prédestination. Mais alors, quand j'ai découvert évidemment les enfants de familles pauvres qui travaillaient pour des paysans riches comme des esclaves, dans la région où j'ai grandi, au Préalpes, dans les Préalpes bernoises, quand j'ai dit à mon père, comment est-ce possible que moi, j'ai tout ce qu'il faut, j'ai un vélo brillant, je vais au collège, etc. Et d'autres enfants que je croise, en hiver, ils avaient froid, des sabots, mal vêtus, sous-alimentés, etc. Ils me disaient, tu ne peux rien faire, on ne peut pas changer le monde, Dieu l'a voulu, fais ce que tu peux, fais des études, etc. Et je voyais tout à coup ma vie comme une unique reproduction de l'existence. Et si vous dites à un gosse de 15, 16 ans, tu ne peux pas changer le monde, la pauvreté est là pour toujours, c'est Dieu qui l'a voulu, etc., comme tes privilèges, eh bien, il explose. On ne peut pas accepter une vie qui se réduit à la seule perspective de la reproduction. Et je suis parti.

0: Alors, dans le bonheur d'être suisse, Jean Ziegler, vous racontez bien la tribu religieuse à laquelle vous appartenez. Je vous imagine sur les bancs de votre église, chantant ce type de chant luthérien.
1: M'ennuyant à mort, c'est des chants de combat, les chants luthériens. Le calvinisme, c'est redoutable, vous savez, comme mouvement, comme idéologie. J'ai dit, ça vient du XVIe siècle. Les calvinistes ont conquis les États-Unis, dominant parmi les différentes communautés chrétiennes, les Blancs d'Afrique du Sud, enfin ces horribles personnages qui ont fait le régime de l'apartheid, mus par la foi en la prédestination, la supériorité des Blancs, la Hollande, l'Écosse, etc., ont été conquis par les calvinistes. Alors tout ce qui est supériorité blanche, par exemple, j'en ai horreur totale. D'abord, c'est une absurdité au niveau de la raison. Et surtout, c'est une supériorité affirmée qui se concrétise dans des comportements criminels, génocidaires. Alors moi, avec ce monde calviniste, je ne le supportais pas.
0: Donc, je suis révolte première contre cet ordre religieux dans lequel vous grandissez corseté, mais pas seulement.
1: Oui.
0: Il y a aussi cette figure paternelle que vous évoquiez à l'instant, Jean Ziegler. Vous en parlez bien dans cette autobiographie, Le bonheur d'être suisse. Vous l'évoquez avec tendresse, mais avec une exigence infinie. Vous découvrez l'un des premiers mensonges commis par votre père et qui a trait à ce que les nazis ont organisé pendant la Seconde Guerre mondiale.
1: Vous avez raison, ça c'est durant la Deuxième Guerre mondiale. Vous savez que la Suisse, qui était le receleur de Hitler, qui avait son or volé dans 11 pays occupés, la Suisse était soi-disant neutre. Il y avait une armée allemande en Italie du Nord, une grande armée allemande, qu'il fallait approvisionner en munitions, en matériel militaire, et ça passait par l'école suisse. Et mon père, conformément à la doctrine officielle, disait « on est totalement neutre. Ni Hitler, ni Churchill, nous sommes neutres entre les deux. » Et les trains venant d'Allemagne, allant en Italie du Nord, étaient censés être des trains d'alimentation, d'essence, etc., etc. Et rien d'autre, couverts sous des bâches. L'orage a fait dérailler ce train allemand, la Reichsbahn, qui passait par Thun, et tout à coup, le contenu de ces wagons s'est éparpillé. Et c'était des munitions, des canons, des blindés, des mitraillettes, etc.
0: Donc, la preuve de la neutralité suisse.
1: C'était le démasquage du mensonge de la neutralité suisse. Et là, j'ai rencontré pour la première fois le mensonge reproduit par mon père qui a contribué beaucoup à ma rupture.
0: Alors, il y a une sorte d'épiphanie qui va se faire
1: mais
0: en
1: y a
0: vous.
1: Si je peux ajouter, quelque chose.
0: Ai-je le choix?
1: Excusez-moi, parce que je suis un peu lent dans ma réflexion.
0: Ça va bien.
1: Ça va, vous voyez. Cette hypocrisie helvétique qui est permanente, l'oligarchie bancaire qui gouverne ce pays, eh bien, vit essentiellement de l'argent du sang, c'est-à-dire des capitaux en fuite de l'Afrique, des régimes corrompus, de l'argent criminel aussi, de l'évasion fiscale française italienne tout alentour. Et les banquiers suisses disent, mais nous, on respecte la morale internationale, on ne fait que recevoir l'argent qui vient. En fait, ils sollicitent, ils organisent le transport, ils pillent les pays du tiers-monde. Mobutu, Kabila, etc., pour prendre quelques malfaiteurs, eh bien, ils n'auraient pas la possibilité de créer des empires financiers. La fortune de Mobutu dans les banques suisses et d'autres banques occidentales dépassait les 4 milliards de dollars. Pour faire un tel empire, il fallait la complicité, l'aide active, la compétence des banquiers helvétiques.
0: Donc là, on est dans une de vos obsessions, Jean Ziegler, on y reviendra tout à l'heure.
1: Et l'hypocrisie helvétique.
0: Absolument. Et on vous aime pour ça. Et on vous déteste aussi pour ça. On va y revenir, Jean Ziegler.
1: J'ai eu des procès qui m'ont étalé, ça c'est vrai.
0: Alors, pour un sol majeur, j'aimerais juste qu'on revienne sur ce moment un peu d'épiphanie dans votre vie de jeune adolescent à 15 ans. Vous faites un cauchemar qu'on n'a pas vraiment le temps de raconter, mais où vous ressentez une sorte d'oppression, une projection de ce que va être votre vie dans cette vie suisse qui est si, comment on va dire ça, quadrillée.
1: Marquée par l'hypocrisie.
0: Voilà. Vous ressentez comme une impression d'enfermement, comme si vous étiez dans une cellule. Et cette image de cellule, vous allez la retrouver sur le continent, lorsque vous vous retrouverez dans le camp, le fameux, le terrible camp de Boiro, près de Conakry, en Guinée.
1: Oui, J'ai été invité par le Sékou Touré, j'étais déjà un peu connu, les premiers livres, etc., professeur, tout ça. Et j'ai été invité à Conakry, et je suis retourné après sa chute, où on m'a fait visiter ce camp où Sékou Touré pratiquait la diète noire. C'est-à-dire, la diète noire, ça veut dire laisser mourir des gens enfermés dans des cellules derrière des portes de fer. Et Diallo-Telli, enfin d'autres grands dirigeants de l'indépendance, des nationalistes, des gens, des jeunes Africains magnifiques, des intellectuels, des syndicalistes, etc., ont été assassinés par Sékou Touré dans ce camp, par la diète noire. Et pour moi, évidemment, c'était une découverte assez horrible, parce que j'admirais Sékou Touré qui avait dit non à De Gaulle.
0: Mais
1: et finalement, très très mal.
0: C'est étonnant cette coïncidence, oui, presque prophétique, d'avoir, oui, vu dans ce rêve que vous faites à 15 ans,
1: oui, c'est vrai,
0: l'image d'une cellule que vous allez retrouver, oui, 40 ans après.
1: Physiquement.
0: 20 ans après.
1: 20 ans, physiquement. J'ai rompu avec ma famille. Mmh. Et c'est un peu schématiquement, mais parce que j'ai encore mauvaise conscience jusqu'à maintenant, parce que j'ai fait souffrir mes parents, notamment mon père qui était aimant et qui m'aimait, etc., parce que je ne supportais pas la perspective de vie qui m'ouvrait en disant une vie de pure reproduction d'un bourgeois blanc helvétique qui devient avocat, qui a des enfants et qui meurt, c'est intolérable. Je voulais conquérir ma liberté. Et l'image qui m'a hanté, c'était justement, je faisais des rêves, une cellule de béton enfermée pour la vie, et mystérieusement, énigmatiquement, j'ai rencontré physiquement cette cellule dans le camp guinéen.
0: Jean Ziegler, il n'y avait pas que les chants luthériens dans votre oreille de petit Suisse. Oui. Il y avait aussi le fameux « Rang des vaches ». C'est un chant traditionnel suisse qui raconte quoi?
1: C'est le chant des gardiens de bétail qui avaient et qui ont encore jusqu'à maintenant une culture propre. Un des chants qui exprime cette culture s'appelle le rang des vaches. C'est un patois où le berger parle aux vaches.

0: Laurent Desvaches, 13 en sol majeur sur RFI pour un Jean Ziegler au rang des troubles fêtes mondiaux, on peut dire, actuel vice-président du comité consultatif du Conseil des droits de l'homme de l'ONU. On y reviendra, mais rewind tout de suite sur le jeune Jean Ziegler, alors que vous êtes nommé à Léopoldville dans les années 60 à l'ONUC, l'Organisation des Nations Unies au Congo, un organisme censé maintenir l'indépendance et l'intégrité territoriale. Voilà ce que vous écrivez dans Le Bonheur d'être Suisse.
1: Sous les fenêtres du Royal, ce qui était l'hôtel où les gens de l'ONU étaient enfermés, sous les fenêtres du Royal, chaque soir, à la tombée du jour, le même spectacle se répétait. Des cortèges d'enfants torturés par la faim, venus des faubourgs de Léopoldville, se dirigeaient vers l'enceinte gardée par les gourkas, donc par les casques bleus. Les enfants noirs ne pouvaient pénétrer dans l'enclave blanche, la mendicité même leur était interdite. Je les ai vus se dresser sur leurs jambes, refusant de mourir, fragiles, se déplaçant de façon grotesque, comme des araignées géantes, debout ou à quatre pattes, appuyés les uns sur les autres, les plus grands portant ou traînant leurs frères plus petits, les enfants squelettiques des faubourgs avançaient vers les barbelés. Derrière la barrière, les gourkas, l'un d'entre eux levait parfois sa mitraillette vers le ciel. Une salve partait, les squelettes continuaient d'avancer. Arrivés à la barrière, la plupart s'effondraient. Ils restaient couchés sur le flanc, les yeux grands ouverts, en une agonie qui, pour certains, durait des heures. D'autres, dans un ultime sursaut, se jetaient contre les barbelés et y restaient accrochés. D'autres encore retombaient sur la piste, bras écartés, et mouraient. Leurs yeux, jusqu'à ma mort, me regarderont. Une musique douce ruisselait comme une pluie fine le long des façades blanches de l'hôtel royal. Sous les lustres, à l'intérieur, un ambassadeur quelconque donnait une réception pour un homme d'affaires quelconque d'une quelconque nation d'Europe. Celui-ci levait son verre de champagne, saluant, en termes choisis, la mission civilisatrice de l'Occident au Congo.
0: Pour dire, Jean Ziegler, aux auditeurs du Monde sur RFI, que vous avez donc assisté au lendemain de l'indépendance au chaos congolais, j'imagine que le futur moraliste en a été profondément troublé. À partir de ce moment-là, on peut dire que vous, le Mundele, c'est-à-dire le blanc, vous vous jurez une chose, c'est de ne plus être du côté des bourreaux.
1: Oui. L'hôtel royal, c'était donc l'enclave entourée de barbelés de casques bleus, les fameux gourkas du Népal, où logeait tout le monde de l'ONU, tous les fonctionnaires de l'ONU et quelques diplomates, etc. Et tous les soirs, au deuxième étage, après le dîner, j'étais à la fenêtre et je voyais le cortège des misérables, des affamés, arriver des quartiers les plus pauvres de Léopoldville à l'époque. Et les cuisiniers indiens qui nous nourrissaient, jeter les restes de nourriture, légumes pourris, légumes, pain, un peu de viande, etc., sur les barbelés. Et les gosses essayaient de les arracher, étant repoussés par les gourkas. Et je voyais ça. Et moi, j'étais au deuxième étage et je voyais ce spectacle de la sous-humanité que l'ONU infligeait ou les Blancs infligeaient à ces jeunes Congolais. Je me suis juré à ce moment-là que quoi qu'il arrivera, dans ma vie, plus tard, je ne serai plus jamais du côté des bourreaux.
0: Et en même temps, vous faisiez partie de ce système-là?
1: Voilà, exactement. Bien que faisant partie de ce système-là. Mais je pense que là, j'ai compris que la seule chose que je pouvais faire comme stratégie de combat, c'est l'intégration subversive.
0: C'est quoi ça comme concept?
1: Vous savez, c'est le Che Guevara qui me l'a appris parce que j'étais son chauffeur en 64, de nouveau, il y a très très très longtemps. Il citait souvent Nicolas Boukharine, l'ami de Lénine, le jeune universitaire bolchevique qui a été fusillé par Staline. Et Boukharine disait « Les révolutionnaires sont des opportunistes qui ont des principes ». Ça veut dire que l'intégration subversive, c'est entrer dans les institutions, tenter d'utiliser la force des institutions pour les réalisations de ses propres buts. Alors, je suis devenu beaucoup plus tard professeur à l'université de Genève et de Paris 1, Sorbonne, professeur de sociologie, ensuite député de Genève au Parlement de la Confédération.
0: Pour dynamiter tous ces systèmes.
1: Et en même temps, plus tard maintenant, depuis 10 ans, 18 ans, dans mes différents mandats aux Nations Unies. Et chaque fois, j'ai essayé d'utiliser ces institutions, d'utiliser leurs forces, pour faire avancer mes propres buts, enfin qui sont les buts de millions et de millions d'êtres humains.
2: J'ai comme un grand quelqu'un.
0: Alors des grands quelqu'un, avant d'en devenir un vous-même, Jean Ziegler, vous en avez rencontré pléthore, si j'ose dire. Autant le sort des petites gens vous importe, autant les grands quelqu'un apparemment vous fascinent. La liste est longue, donc pouf pouf, on a, comme la Sainte Trinité, choisi trois voix. La première, c'est celle de Jean-Paul Sartre.
3: Je veux témoigner dans la rue parce que je suis un intellectuel et que je pense que la liaison du peuple et des intellectuels qui existait au 19e siècle, pas toujours, mais qui a donné de très bons résultats, devrait être retrouvée aujourd'hui. Il y a 50 ans que le peuple et les intellectuels sont séparés. Il faut maintenant qu'ils ne fassent plus qu'un.
0: Ernesto Guevara.
4: La bestialidad imperialista. Bestialidad que no tiene una frontera determinada ni pertenece a un país determinado. Bestias fueron las hordas hitleristas, como bestias son los norteamericanos hoy, como bestias son los paracaidistas belgas, como bestias fueron los imperialistas franceses en Argelia.
0: Amilcar Cabral.
5: Cette puissance administrante est devenue un terroriste qui bombarde les populations civiles de notre pays avec des bombes au napalm, au phosphore blanc et d'autres bombes, n'est-ce pas, qui fait des raids ou des attaques avec des hélicoptères pour tuer des enfants, des femmes, des vieillards dans les régions libérées, qui brûle nos cultures, nos récoltes, surtout le riz, pour nous réduire à la famine, mais qui doit se reconnaître impuissant de arrêter la marche de notre lutte libératrice.
0: Alors chronologiquement, arrêtons-nous sur la voie en sol majeur de Jean-Paul Sartre, celui qui appartient au peuple des intellectuels ou qui guide le peuple des intellectuels. Vous le rencontrez très jeune, Jean Ziegler, et votre esprit brillant ne lui échappe pas. Vous allez même écrire ensemble quelques articles. Quelle relation vous entretenez avec le couple Sartre-Beauvoir?
1: Je dois pratiquement tout, beaucoup en tout cas, à Jean-Paul Sartre. Vous savez, quand je me suis enfui à Paris, etc., dans cette vie chaotique que je menais, j'ai eu la chance d'être recueilli par les jeunesses communistes françaises, le groupe Clarté. Et le groupe Clarté organisait les porteurs de valises. Vous savez, durant la guerre d'Algérie, c'était une organisation clandestine qui transportait l'argent, etc., dans la diaspora française, puisqu'il y avait 2 millions d'ouvriers algériens, maghrébins, en France à l'époque, qui finançaient pratiquement la révolution de l'autre côté de la Méditerranée. Et le dirigeant de ces réseaux, dont je faisais partie en tant que jeune communiste, très modestement, j'avais rien à dire, mais enfin, je transportais des fonds, etc., était Francis Chanson, qui était le secrétaire de Sartre. Et donc Sartre a été un peu le patron de cette organisation des porteurs de valises. Comme ça, je l'ai bien connu. Ensuite, le Parti communiste a dissous son organisation. Le Parti communiste a voté, du temps de Guy Mollet, les crédits militaires, donc l'appel au contingent, ce qui était détestable pour nous. Et j'ai dû quitter Paris et je suis donc allé au Congo, recruté par les Nations Unies. La première fois que je suis revenu en Europe, Sartre m'a invité chez lui, de nouveau à la rue Bonaparte, pour que je lui raconte ce que j'ai vu au Congo. Alors Sartre était évidemment un intellectuel ethnocentrique européen typique. Il était une fois à Cuba et une fois en Chine, invité par Mao, mais il ne connaissait pas évidemment ni l'Afrique, ni plus vastement le tiers-monde. avec une modestie incroyable, il m'a dit, racontez-moi le Katanga, qui sont les mercenaires. Et à la fin de l'après-midi, tout à coup, il s'est levé et il m'a dit, vous devez écrire ça. Et j'ai écrit, vous imaginez pas ce que c'était à l'époque, la revue des temps modernes.
0: Ah ben si, un petit peu quand
1: c'était
0: même.
1: C'était la parole, non, vous êtes beaucoup trop jeune, c'était la parole de Dieu sur terre, hein, à l'époque, on parle de Dieu sur terre. Et j'ai écrit un essai qui s'appelle « Les mercenaires blancs du Katanga ».
0: Donc c'est votre parrain intellectuel.
1: Voilà, et Sartre m'a ouvert les portes dès mon premier livre à la grande édition. Vous savez que Sartre a rencontré pour la première fois François Fanon, psychiatre noir.
0: Les damnés de la Terre.
1: Dont il a fait la préface, a vu François Fanon, combattant pour la libération de l'Algérie, à Rome, en août 61. Et le lendemain, Sartre écrit à Simone de Beauvoir, « Nous sommes les semeurs de vent, la tempête c'est lui. Combattre l'ennemi, connaître l'ennemi, c'est les intellectuels par leur analyse, par leur publication. » Mais l'insurrection, le changement de la réalité, la révolution, la fin de l'ordre cannibale, ben c'est les peuples qui le feront.
0: Mais
1: c'est
0: alors vous, justement dans votre costume blanc d'occidental, oui, qui noue des relations avec tous ces indépendantistes, hein, vous croisez donc la route de Che Guevara, d'Amilcar Cabral et de bien d'autres, de Mehdi Ben Barka avec qui vous nouez une grande amitié. Oui. Mais vous vouliez quoi ?
1: Est-ce que
0: vous
1: vouliez, j'ai répondu à ces questions.
0: Vous vouliez être un intellectuel comme Sartre pouvait l'être son coin, ou bien vous souhaitiez plutôt rejoindre le peuple de la tempête, pour reprendre l'expression de Sartre en parlant d'un Che Guevara.
1: Évidemment, avec le Che, le dernier soir où j'étais avec le Che, j'ai dit, commandant, je vais aller avec vous. Là, il m'a pris à la fenêtre de l'hôtel qui était un peu au-dessus de Genève. Il y avait la baie en bas. C'était la nuit avec les réclames lumineuses des bijoutiers, des banques, des assurances, etc. Il me dit, tu vois cette ville-là? J'ai dit, oui, commandant. C'est le cerveau du monstre. C'est là que tu es né. C'est là où tu dois te battre. Et il m'a tourné le dos. Il est parti. Et moi, il avait encore la vareuse vert olive avec le béret noir et l'étoile dorée du commandant. Froidement, il s'est tourné, il m'a tourné le dos, il est parti.
0: Donc,
1: moi, j'étais détruit sur place, je pensais.
0: Oui, détruit, mais en même temps, il vous donnait.
1: Pour un petit bourgeois, ce qui était vrai d'ailleurs.
0: Ce qui était vrai,
1: inutile.
0: Mais il vous donnait finalement la ligne de conduite à suivre, c'est-à-dire devenir un révolutionnaire au sein des systèmes occidentaux, ou en tout cas, un empêcheur de penser en rond.
1: Vous avez tout à fait raison. Je dois deux choses à mon tout cas à Che Guevara. Du fait qu'il m'a humilié en disant « on n'a pas besoin de toi ». Évidemment, ça m'a blessé beaucoup, mais il m'a sauvé la vie. Parce que j'ai aucune formation militaire, j'étais objecteur de conscience, je déteste tout ce qui est armée, uniforme, etc. jusqu'à ce jour. Je serai depuis longtemps enterré dans une fosse commune au Honduras, au Venezuela, ou même en Bolivie si j'avais vécu jusque-là. Et deuxièmement, vous avez tout à fait raison, il m'a donné la stratégie de l'intégration subversive dont j'ai déjà parlé. Donc je dois beaucoup, beaucoup au Che, dont la photo est derrière mon bureau, au Haut Commissariat des Droits de l'Homme. Et chaque fois qu'un diplomate américain ouvre la porte et sur le seuil, il se fiche.
0: Il est saisi.
1: Il se fiche, mais le Che me regarde et contrôle si je travaille bien.
0: Alors,
1: tous les jours.
0: On aurait presque envie, Jean Ziegler, de vous épouser. Car vous dénoncez donc magnifiquement les travers et les hypocrisies bancaires, morales de la Suisse et plus généralement de l'Occident. Mais on se demande pourquoi tant d'égards, en revanche, vis-à-vis de certains dictateurs africains. Vous avez critiqué Mobutu, ça c'est vrai, mais vous avez été proche d'un Kadhafi,
1: non,
0: d'un Castro, conseiller du dictateur éthiopien Mengistu Mariam, qui est arrivé par un coup d'État avec une junte militaire, et même vous avez soutenu récemment dans la presse un Robert Mugabe, ce qui est très étonnant, il a été condamné par Amnesty International pour atteinte aux droits de l'homme. Vous qui défendez les droits de l'homme.
1: Bon, il faut être très précis. Enfin, j'accepte vos critiques incendiaires. D'abord, il y a un certain moment, j'ai été pendant 8 ans rapporteur spécial des Nations Unies pour le droit à l'alimentation et j'ai dû fréquenter toutes sortes de gens.
0: Même les infréquentables.
1: Même les infréquentables. Quand vous dites Fidel Castro, c'est vrai, j'ai été reçu souvent, il y a des discussions tout à fait passionnantes plus tard dans ma vie, mais c'est pas un dictateur, Fidel Castro. C'est le chef de la révolution de 1959 qui a changé.
0: Qui est resté combien de temps au pouvoir?
1: Ben longtemps, mais...
0: Vous appelez ça la démocratie?
1: Mais bien sûr, la révolution cubaine a changé la vie de 11 millions de Cubains. Tous les enfants mangent. Moi, j'ai eu un accident de santé il y a 2 ans à Cuba. J'ai eu 2 transfusions sanguines. Ils m'ont guéri parce qu'il y a une médecine extraordinaire.
0: Le système de santé n'est pas discutable.
1: Mais c'est quand même l'essentiel dans un monde où tous les 5 secondes d'un enfant meurt de faim.
0: Vous êtes pour, je pense, l'alternance politique, Jean Ziegler. Vous ne pouvez pas défendre d'un côté.
1: Non, il ne faut pas dire... Écoutez, j'ai été au Parlement de la Confédération. Eh bien, c'est une démocratie simulative en Suisse. Les élections... sont bien, sont
0: bien
1: réguliers,
0: sûr. On peut critiquer
1: etc.
0: tous les systèmes de démocratie occidentale, mais
1: et
0: il y a des nuances.
1: L'oligarchie bancaire qui fait des crimes infinis
0: ça, vous le dénoncez.
1: Dans les pays du tiers-monde.
0: Est-ce que cette adhésion aux révolutionnaires et aux luttes révolutionnaires qui étaient légitimes au moment où elles sont nées ne vous ont pas rendu aveugles sur la durée?
1: Bon, je ne veux pas... c'est dangereux si je dis non... On dit ce Ziegler qui est arrogant. J'ai été parfois aveugle. Mais reprenons. Je défends totalement la révolution cubaine. Vous m'avez parlé de...
0: Mugabe.
1: De Mugabe. Je défends totalement le chef du mouvement de libération, Sanu Mugabe, qui a battu le colonialisme de Jan Smith. Totalement. Et qui a signé Alain Castraus en 77...
0: Donc votre analyse politique s'arrête, on va dire, à l'acte de naissance révolutionnaire.
1: Il est devenu après un truand. Après. Mais l'origine est admirable. Maintenant, vous me dites...
0: Kadhafi.
1: Kadhafi, j'ai fait une erreur. J'aurais pas dû... Vous comprenez, pour un sociologue, c'est passionnant de voir des chefs d'État. On apprend des choses incroyables. Kadhafi a son origine. Kadhafi était un porteur d'espérance. Dans la lutte anti-impérialiste pour tous.
0: C'est que dans votre adhésion,
1: j'ai accepté trop longtemps les invitations. Il est devenu fou à partir de 88, à partir de l'attentat, où il est resté paralysé pendant 6 mois, et il est devenu un dictateur sanguinaire. Et je n'aurais pas dû serrer sa main après qu'il ait exécuté les étudiants, qu'il a fait les massacres de Benghazi, etc. Là, c'était un aveuglement que je ne me pardonne pas.
0: Merci Jean Ziegler pour ce mea culpa. Puisque vous êtes sportif, Jean Ziegler, juste une petite parenthèse. Je ne sais pas si vous soutenez une équipe en particulier.
1: Les Brésiliens.
0: Pendant cette Coupe du Monde, les Brésiliens, parce que je sais que vous avez été...
1: J'ai soutenu les Sénégalais qui étaient magnifiques.
0: Vous étiez un bon joueur, hein, gamin. Vous étiez centre-droit.
1: Oui, c'est ça.
0: Ouais.
1: Mais les équipes africaines, quand même, le Nigeria et le Sénégal. Le Sénégal a joué magnifiquement.
0: Absolument.
1: Magnifiquement.
0: C'est l'heure d'être sportif d'une autre manière. On va shooter dans une voix, Jean Ziegler, qui vous met en colère.
6: Aujourd'hui, un bon manager
7: peut apprendre
6: beaucoup de la politique.
7: Quoi par exemple?
6: De comment gérer une idée que vous avez et la mettre en pratique. Dans le vieux système entrepreneurial, c'est un petit peu le système militaire. La pyramide, on donnait un autre anneau, c'était exécuté en bas. On attendait que c'était exécuté comme le service militaire. Ça, c'est terminé. Vous ne pouvez pas gérer aujourd'hui une compagnie de cette manière. Aujourd'hui, vous devrez avoir cette capacité de leadership, ce n'est plus l'autre, c'est convaincre les autres que c'est le bon chemin. Et dans la politique, c'est tout comme ça. La politique, ce n'est autre chose que l'art de faire quelque chose. C'est un art. Et c'est ça que je pense que les entrepreneurs, ils doivent apprendre de la politique.
8: J comme J'accuse.
0: Un ancien patron d'une multinationale bien connue qui parle dans votre en sol majeur, Jean Ziegler, Peter Brabeck Lemat, pour ne pas le nommer. Vous vous êtes confrontés tous les deux lors d'un débat, car vous n'avez pas, pour le dire rapidement, la même conception de l'histoire et de l'économie. Et vous lui devez finalement cette idée de livre que vous avez intitulé « Le capitalisme expliqué à ma petite fille » avec ce sous-titre « En espérant qu'elle en verra la fin ». Vous expliquez à votre petite fille qui s'appelle Zora, chiffre à la pluie, et alors que la planète croule sous les richesses, que la Troisième Guerre mondiale, finalement, est en cours.
1: Oui. C'est vrai, le livre que vous venez de citer, je l'ai fait sous le coup de la colère, si vous voulez, après un débat à la télévision, où j'ai été invité à me confronter à Peter Brabeck Lemat, qui était le président à l'époque de Nestlé, le plus grand trust alimentaire du monde, 27e entreprise la plus grande, la plus puissante du monde, et la théorie défendue avec intelligence d'ailleurs, parce que c'est quelqu'un de d'érudit, d'intelligence par Brabeck, c'était de dire le capitalisme, c'est de loin le mode de production, la forme d'organisation sociale planétaire la plus bienfaisante du monde. Il sort de la misère des millions et des millions de gens. Le capitalisme, c'est la victoire finale du génie humain, etc. etc.
0: Vous vous inscrivez en faux.
1: Alors moi, je dis le capitalisme tel que je le vis, c'est un système d'exploitation et de domination qui fait concentrer, qui est très très inventif et très dynamique et très créateur de richesses, c'est sans aucun doute, mais qui crée une effroyable inégalité sur la planète. Les 500 plus grandes sociétés multinationales, tous secteurs confondus, de la banque jusqu'à l'industrie, jusqu'aux services, ont contrôlé l'année dernière 52,8% du produit mondial brut, donc de toutes les richesses produites sur la planète. Elles échappent à tout contrôle social étatique. Elles ont érigé sur le monde une dictature du capital financier. Elles fonctionnent selon une seule stratégie, la maximalisation du profit. Et évidemment, ce capitalisme, il faut le détruire.
0: Alors, ce qui est intéressant, c'est
1: qu'il faut le détruire.
0: Il faut le détruire aussi en connaissant son histoire. Et c'est une manière que vous avez d'armer la génération de votre petite fille. Vous expliquez le capitalisme en passant par la case étymologie, hein. Ça vient d'un mot latin. Vous expliquez aussi que ce système rappelle celui de l'esclavage. Il faut vous lire. Et que les premiers, évidemment, à en avoir payé le prix sur notre planète, ce sont les Africains et les Indiens d'Amérique.
1: Oui.
0: C'est toujours le cas, finalement. Bah, c'est toujours d'actualité.
1: J'ai cité ces différents systèmes d'oppression qui ont précédé l'oppression capitaliste pour bien montrer que le capitalisme, comme on l'entend souvent, que c'est une erreur, ne peut pas être réformé. Le capitalisme ne peut pas être réformé, amendé. L'esclavage, 350 ans, 41 millions de personnes déportées d'Afrique. Bah, l'esclavage, il fallait l'abolir, on ne pouvait pas le réformer. Ou bien vous reconnaissez dans l'Africain votre frère, l'homme comme vous, votre égal, ou bien c'est une marchandise. Mais il n'y a pas de troisième voie.
0: Moi, ce que j'aimerais que vous nous résumiez, c'est la mainmise du capitalisme aujourd'hui, de ces seigneurs de la guerre financière, on va dire, qui sévissent à la fois en Amérique centrale, mais aussi dans un coin qui intéresse nos auditeurs des RFI, dans l'enfer des mines du Kivu, au Congo. Oui. Vous racontez ça, page 49 du Capitalisme expliqué à ma petite fille, en disant, là, dans les enclaves minières gardées par des miliciens lourdement armés, les sociétés privées exploitent le coltan. Ce minerai, aujourd'hui plus précieux que l'argent et l'or, est utilisé pour les carlingues d'avions, les téléphones portables et mille autres objets essentiels pour les habitants des pays industriels. Seul problème, l'accès à ce minerai est particulièrement difficile. Les puits sont parfois si étroits que seuls peuvent y descendre des enfants au corps frêle. Les veines de coltan sont situées à 10 ou 20 mètres sous terre. La roche est friable, les éboulements nombreux. Les enfants sont alors enterrés vivants, étouffés dans les puits.
1: J'étais tout récemment à Goma, qui est la capitale du Nord Kivu. Il n'y a pas un hôpital qui fonctionne. La corruption de Kabila est totale. Il n'y a pas d'État congolais présent. Et pas très loin de Goma, il y a des enclaves minières pour le coltan. Les mines du coltan ont ceci de particulier, que la roche est friable et les puits sont très très étroits. Peuvent descendre surtout, presque uniquement, des enfants. Garçons et filles, surtout garçons, de 10, 12, 15 ans. Il n'y a aucune sécurité. Les étouffements, les éboulements sont nombreux. Les enfants acceptent ce risque parce que leur famille meurt de faim dans les villages alentours. Et la seule façon de faire vivre la famille, c'est de risquer sa vie dans les mines de coltan. Alors, qu'est-ce qui se passe? Le coltan est mis à jour, est vendu à la Gécamine, la société minière congolaise officielle étatique. Le vend à Rio Tinto, à Glencore, au grand trust qui exploite les richesses minières de l'est du Congo. Et ce coltan part sans payer de douane, rien du tout, de taxes d'exploitation. Rwanda, Kenya, Mombasa, et là, sur les bateaux, soit vers le Japon, soit vers l'Amérique. Alors, là, j'ai vu à l'œuvre le capitalisme. D'abord, la destruction de l'État congolais, rongé par la corruption à cause de la toute-puissance des sociétés minières. La misère effroyable infligée à ses enfants. Ce qui est une évidence, ce qui nous sépare des victimes, c'est le hasard de la naissance, rien d'autre. Ça pourrait être mon enfant ou mon petit-enfant qui est forcé de descendre dans les mines. Et j'ai écrit ce livre et notamment ce chapitre pour réveiller un peu les gens.
0: Oui, mais une fois que vous les avez réveillés, Jean Ziegler, avec ce livre qui effectivement est à la fois très riche, pédagogique, mais très sombre, une fois que vous nous avez réveillés, si jamais on l'était, on fait quoi? Parce que vous n'avez pas dans votre pochette surprise un système de remplacement à proposer. Qu'est-ce qu'on met si on détruit le capitalisme?
1: Bon, je dis deux choses. D'une part, Jean Jaurès dit, la route est bordée de cadavres, elle mène à la justice. Et